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1: Dans les titres de ce bulletin matinal, 1 milliard de francs CFA débloqués pour accompagner les hôpitaux dans la constitution de stocks d'intrants nécessaires pour la prise en charge des maladies urgentes. Une décision qui vise à sauver des vies selon le gouvernement. Le professeur Benjamin Ronkwati sera dans ce bulletin pour nous apporter plus de détails. Pendant ce temps, encore 48 heures et les épreuves écrites du BEPC 2026 seront officiellement lancées. Pour l'heure, les préparatifs sont pratiquement achevés dans les différents centres de composition, nettoyage des salles, numérotation des tables, tout est mis en œuvre pour garantir un bon déroulement de l'examen. Les précisions sont à suivre. Et puis, dans plusieurs quartiers et villages, des jeunes se regroupent au sein d'une association de volontariat pour mener des actions d'intérêt communautaire. Objectif, réfléchir aux défis de développement de leur quartier et de leur commune en proposant des solutions concrètes. Détails à suivre. À suivre également, bien d'autres informations dans cette édition. Merci de vous asseoir confortablement pour suivre le développement dans un instant. Mesdames, Messieurs, bonjour et bienvenue.
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1: Bienvenue à chacun et à tous. À au moins de 48 heures du lancement des épreuves écrites du brevet d'études du premier cycle BEPC, les préparatifs sont pratiquement achevés dans les différents centres de composition de Parakou. Nettoyage des salles, numérotation des tables et disposition de logistique. Tout est mis en œuvre pour garantir un déroulement serein de l'examen. Au centre de composition Albarika, les équipes techniques ont procédé au dernier réglage. Les salles ont été assainies et les tables soigneusement numérotées afin de permettre aux candidats de retrouver facilement leur place le jour des compositions. Les responsables du centre assurent que toutes les conditions sont réunies pour accueillir les 836 candidats attendus. Même constat au lycée Mathieu Bouquet de Parakou. Dans ce centre de composition, les préparatifs sont également à leur thème. Fousseni Akayokoti Akawe, censeur du CG Albarika, est suivi de Félix Arouaga, surveillant général du lycée Mathieu Bouquet de Parakou.
3: Au niveau du centre du CG Albarika, pour les préparatifs, nous venons de finir complètement le dernier contrôle ce matin pour voir si éventuellement il n'y a pas d'erreur. Donc j'ai pris le temps pour vérifier. Les civils l'avaient déjà fait, mais on se dit qu'on peut le faire maintenant parce que c'est vrai qu'il y a des erreurs. Tout le monde de table, sur les tableaux, on a déjà fait le tableau statistique. Nous avons enlevé tout ce que les enfants écrivent sur les murs pour compromettre leur composition. Tout est bon. Cette année, nous recevons 836 candidats avec 28 salles au total.
4: Hier, nous avons procédé au nettoyage de l'établissement et au nettoyage aussi des salles de composition. Donc, les numéros sont également inscrits sur les tables. L'électricien aussi est venu pour faire son travail. Donc, les salles sont éclairées actuellement. Tout le centre est déjà apprêté pour l'examen. Nous avons 704 candidats qui sont attendus le lundi prochain au lycée Mathieu Bouquet.
1: Par ailleurs, le surveillant général du lycée Mathieu Bouquet rassure que tout est prêt pour le démarrage effectif des épreuves. Il invite toutefois les candidats à faire preuve de vigilance en s'assurant de disposer de leurs cartes scolaires avant de se rendre au centre de composition. Il lance également un appel aux parents d'élèves afin qu'ils accompagnent moralement leurs enfants durant cette période déterminante de leur parcours scolaire. Félix Arouaga, surveillant général du lycée Mathieu Bouquet, reçu par Akila Stako.
4: Je leur souhaite une bonne chance et je leur demande de ne pas oublier les cartes d'identité scolaire. Ils doivent ranger ces cartes-là dès le dimanche soir déjà. Ils doivent ranger ces cartes pour s'assurer qu'ils sont prêts pour ne pas oublier les cartes. Et je leur demanderai également de ne pas trop changer de tenue pour oublier certaines choses dans l'ancienne tenue. Ainsi de suite pour que notre centre ait de problèmes. Aux parents, je leur souhaite également le courage, il faut raccompagner les enfants. D'abord, il faut les accompagner même avec les prières. Oui, même avec les prières. La prière est très importante, très importante. Donc je leur demande d'être éveillés sur par rapport aux enfants pour que ça puisse aller. Nous allons tous mettre la main à la pâte pour que le résultat sorte.
1: À quelques heures d'envoi officiel de l'examen du brevet d'études du premier cycle BEPC, les candidats s'apprêtent à enchaîner plusieurs épreuves décisives. Parmi les épreuves phares figurent l'histoire-géographie, discipline souvent redoutée. Pour aider les candidats à tirer leur épingle du jeu, nous avons posé la question à Charles Kedil Chabi, enseignant d'histoire et de géographie au CEG au Kedama. Selon lui, le premier réflexe à adopter face à l'épreuve est de rester calme et serein. Dès la réception du sujet, il déconseille de céder aux idées négatives. Charles Kedil Chabi, enseignant d'histoire et de géographie.
5: Devant l'épreuve, il ne faut pas paniquer. Et procéder maintenant à une lecture minutieuse de l'épreuve. Lire plusieurs fois. Il ne faut pas faire une lecture en vrac. Oui. Il faut plutôt faire une lecture sérieuse et profonde. Et en faisant cette lecture, se munir déjà de son crayon à papier pour souligner les éventuels mots nuançants et qui ont peut-être déjà rapport à certaines notions du cours. Et comme ça, on rafraîchit soi-même sa mémoire. Et donc, à ce niveau-là, on ne peut que demander à nos candidats de ne pas s'agiter, d'être posés et de ne pas se faire des idées. Parce que parfois, lorsque le sujet tombe dans leurs mains comme ça, et ils se disent, bon, alors, ceci est déjà trop dur. Il doit d'abord aller en contact avec le contenu, et il peut trouver déjà que le contenu, contrairement à sa première appréhension, n'était pas un sujet complexe, n'était pas un sujet difficile.
1: Pour l'enseignant, aborder en priorité les questions qui paraissent les plus abordables est la meilleure manœuvre à adopter lors de l'examen. Il invite également les candidats à faire preuve d'aptitude, à trier et organiser leurs connaissances pour coller exactement la consigne. Charles Kedil Chabi, enseignant d'histoire et de géographie.
5: On ne peut que demander à nos candidats de ne pas commencer par le sujet qu'ils jugent abordable pour eux en premier. Et comme ça, ils arrivent à mettre le maximum à ce niveau, quitte à ce que le reste du temps, ils puissent, n'est-ce pas, se battre pour trouver les informations nécessaires afin donc de répondre à la deuxième partie. Ils peuvent commencer par l'histoire, ils peuvent commencer par la géographie, ils peuvent choisir d'aller par d'abord l'explication du test avant de venir à la dissertation ou vice-versa. On peut bien apprendre son cours, d'ailleurs, cela c'est nécessaire, quelle que soit la discipline à laquelle on fait allusion, il est normal que l'apprenant maîtrise le contenu de son cours. Mais la restitution, ce n'est pas un déversement de toutes les informations du cours. L'apprenant doit avoir l'aptitude qui consiste à sélectionner les informations. Il doit savoir, par rapport à ce qui m'est demandé dans l'instruction, la partie du cours qui est concernée.
1: Autre volet de l'actualité, le ministre de la Santé, le ministre porte-parole du gouvernement face à la presse ce vendredi. Benjamin Rumpanti et Wilfried Léandre Rumbedji sont venus éclairer l'opinion publique sur la batterie de mesures sociales prises mercredi dernier en Conseil des ministres au profit de divers acteurs. D'abord, en ce qui concerne la dotation d'un milliard de francs CFA pour accompagner les hôpitaux dans la constitution de stocks d'intrants nécessaires à la mise en œuvre de la prise en charge systématique des urgences vitales, le ministre Rumpanti se veut clair, je le cite, « Si un agent refuse de soigner d'abord, il sera épinglé », fin de citation. Il explique ce qui change réellement désormais avec cette nouvelle directive dans le secteur de la santé. Professeur Benjamin Rumpanti.
6: Ce qui va changer aujourd'hui, ce qui est en train de changer, c'est qu'au niveau du service des urgences aujourd'hui, là, tout de suite là, il y a une série de médicaments qui ont été identifiés par rapport à ce qu'on peut déterminer comme urgence vitale. C'est pas une masse. Mais tous ces médicaments-là sont disponibles dans une armoire au niveau du service des urgences. Si c'est pas une armoire, pour le moment, pour ceux qui n'ont pas d'armoire, c'est dans un dispositif qui est là. Donc, dès que le patient vient, et on sait que c'est de ça qu'on a besoin, on tend la main, on prend, on soigne. Le temps après qu'il aille à la pharmacie pour aller faire les formalités qu'on soit après. Mais là, dès qu'il arrive, on ne calcule rien du tout. On prend ce dont on a besoin et on le soigne. Je prends l'exemple type de quelqu'un, on voulait parler de cas, de quelqu'un qui fait une hypoglycémie. Vous savez, l'hypoglycémie peut tuer. Et c'est ce que j'appelais quand j'apprenais la médecine, le miracle. Vous avez des gens qui viennent dans le coma, ils sont dans le coma, ils viennent aux urgences. Tout ce que vous avez à leur faire quand il y a une hypoglycémie, c'est de leur mettre un abord veineux et de leur mettre quelques gouttes de sérum glucosé.
1: Si la mesure est unanimement saluée dans l'opinion publique, il se pose cependant la question de la mise en œuvre dans les hôpitaux. Mais le ministre de la Santé se veut rassurant. Les acteurs de la chaîne sanitaire sont déjà suffisamment sensibilisés pour rendre opérationnelle la politique gouvernementale. Professeur Benjamin Rumpati, ministre de la Santé.
6: Sur la question de la sensibilisation, je pense que depuis avant, c'est ça, bon, la magie de la continuité. Avant, le président avait dit annoncer ça déjà lors de la présentation de son projet de société. Et dès lors, on s'est déjà entendu pour commencer déjà la mise en place. Et avec l'ensemble des directeurs d'hôpitaux, des directeurs de département de la santé, des médecins coordonnateurs de zones sanitaires, des médecins chefs, nous avons tenu déjà plusieurs séances pour faire les simulations nécessaires, pour travailler sur le concept, pour établir un document de base que nous allons mettre en place pour pouvoir dérouler cette initiative. Donc, c'est vous dire que cette sensibilisation a déjà commencé par les responsables qui ont décliné ça après au niveau de leurs collaborateurs, au niveau des structures. Donc, aujourd'hui, en fait, tout le monde sait déjà ce dont il s'agit. Et il s'agit après d'une question d'organisation de services pour que dans la réalité, à tous les niveaux de prise des urgences au niveau des hôpitaux et des centres de santé, qu'on puisse opérationnaliser le concept.
1: Je l'annonçais en titre, longtemps considérés comme de simples bénéficiaires des actions de développement, les jeunes s'affirment aujourd'hui comme de véritables acteurs du changement au sein de leur communauté. À travers diverses initiatives, ils participent activement à l'amélioration des conditions de vie des populations et au développement de leur localité. Dans plusieurs quartiers et villages, des jeunes se regroupent au sein d'associations ou de mouvements de volontariat pour mener des actions d'intérêt communautaire. C'est notamment le cas de l'association Tourotim. Selon ses responsables, cette organisation s'est donnée pour mission de réfléchir aux défis de développement de leur quartier et de leur commune, tout en proposant des solutions concrètes pour y répondre. Créée en 2017 et officiellement enregistrée à la préfecture, l'association œuvre depuis plusieurs années en faveur du bien-être des populations. Son secrétaire Abdou Razak Moussa Salifou revient ici sur les objectifs et les actions menées par l'organisation.
7: Ce n'est pas une association politique, oui. C'est une association de développement. Ce n'est pas une association qui a une source de revenus quelque part qui le fournit de l'argent ou il trouve l'argent pour pouvoir faire des choses. Oui. Donc, quand nous nous réunissons la plupart du temps, nous avons eu à faire des activités de sensibilisation, les activités de nettoyer des lieux publics, le marché, sensibilisation sur la citoyenneté, sur les bons comportements à avoir en tant que jeune, ne pas faire le bien public, ne pas les gâter et autres. Oui. Nous avons eu à faire des sensibilisations sur ce sens-là. Nous avons eu à faire des activités de nettoyage des lieux publics, le marché par exemple, et l'hôpital. D'ailleurs, là-bas même, on a eu à déposer des poubelles publiques là, les poubelles qui sont aux normes internationales là, qui sont déposées là, et aux griffes de Touroutem. Quand nous avons initié, on a eu un partenaire qui nous a aidé dans ce nettoyage une fois où on a eu au moins deux grandes poubelles qui sont déposées au centre de santé de Tourou. Entre autres, nous avons eu à initier des petites formations au niveau de nos femmes, parce que la jeunesse, ce n'est pas seulement les hommes, ce n'est pas seulement les jeunes hommes et les garçons seuls, c'est aussi avec les femmes. On a eu aussi à aider les femmes à avoir accès au microcrédit à la FIA à travers cette association, et beaucoup de femmes d'aujourd'hui à Tourou continuent par bénéficier de ça.
1: Au-delà des actions de terrain, l'association mise également sur la sensibilisation. À travers des rencontres et des échanges avec les jeunes, elle s'efforce de promouvoir les valeurs d'unité, de solidarité et d'engagement citoyen. Pour Abdou Razak Moussa Salifou, le développement d'une localité passe avant tout par l'implication de sa jeunesse. Il estime que les jeunes doivent travailler ensemble, mettre leurs compétences au service de la communauté et prendre une part active aux initiatives de développement local.
7: Il y a des initiatives qu'elles apprécient ou elles adhèrent. Il y en a d'autres, quand vous les initiez, c'est à peine ça prend. Quand il va s'agir maintenant des journées de nettoyage ou des trucs, quand vous allez inviter, ils ne sautent pas. Ça serait certainement les membres actifs qui sont là ou qui vont inviter leurs parents et autres. Mais quand c'est des sports, loisirs et autres, la jeunesse aime ça. Il suffit d'initier juste un tournoi et vous venez au collège. Vous allez voir le monde qui serait là, le monde fou qui serait là. C'est toujours comme ça. Mais les trucs où il faut te donner, où il faut que vous-même vous mettez dedans, bon, ça peine à prendre, mais on continue toujours de les sensibiliser et de les faire comprendre. Nous devons nous réunir, nous devons être en association pour pouvoir aider au développement de notre localité. Ce qui freine l'engagement de la jeunesse dans les développements, la plupart du temps, ceux qui sont au pouvoir, ceux qui sont dans les choses, n'ont pas cet esprit-là de laisser aussi la jeunesse faire. La chose.
8: Faire ses preuves.
7: C'est faire ses preuves. Mais on dit toujours, ces gens de trucs-là s'arrachent. Et pour pouvoir les prendre, il faut vous réunir. Et il faut être unis. C'est d'ailleurs ce pourquoi nous devons être en association. Et nous devons parler d'une seule voix pour pouvoir arracher ces gens de position, ces gens de postes de décision, pour qu'on puisse réellement s'impliquer.

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0: Mesdames et messieurs, bonjour et bienvenue dans Foot Foot. Très ravi de vous retrouver ce samedi 6 juin de l'an 2026, ensemble pour le tour d'actualité du ballon rond avec bien sûr un menu riche et bien préparé pour vous. On parlera du football au plan national avec bien sûr les principaux championnats, la Ligue 1, la Ligue 2 et la Ligue 3 qui a un os dans la gorge et pourquoi. L'annonce, bien sûr, hein, de la suppression de l'aide de l'État, bien évidemment, à l'endroit donc cette ligue-là. Il faut rappeler que pour le compte de ce championnat, eh bien, la subvention souvent annoncée ne sera pas octroyée pour le compte de la saison en cours. Que faut-il comprendre? Les démarches de la Fédération Béloise de Football pour solliciter l'indulgence du ministère ne semble pas prospérer. On en parle en studio. Quel impact sur le championnat avec cette réorientation annoncée au profit du football à la base, notamment la U17. Eh bien, mesdames et messieurs, on parlera également ce matin des guépards. Les guépards du Bénin qui étaient sur le pré vert hier et face à une équipe du Niger qui a été très solide jusqu'à la fin, bien aidé par Sartuné Alagbe. Un but partout pour le compte de ce match amical. Comment ça s'est déroulé? On vous raconte tout. On reviendra également ce matin sur les dames. Oui, les dames béninoises, les seniors qui étaient sur bien sûr le terrain de l'autre côté du Maroc face à l'équipe féminine du Maroc. À l'arrivée, défaite des béninoises 4-2. Les enseignements à tirer également. On parlera des matchs amicaux en vue des préparatifs de la Coupe du Monde, bien évidemment. Plusieurs pays se sont illustrés. Victoire de prestige pour la Côte d'Ivoire face à la France, qui paie par la même occasion la première place du classement FIFA. On reviendra sur plusieurs autres actus pour vous ce matin. Et nous sommes déjà là pour vous faire vivre, bien sûr, Foot Foot ce matin, avec surtout l'entretien également qui sera au menu. On a eu pour vous, Joël Debali. C'est bien sûr un acteur clé du football béninois qui aspire désormais à diriger la Ligue professionnelle de football avec une mission claire, professionnaliser davantage le ballon rond au Bénin. Quelles sont ses ambitions pour ce sport roi, pour le ballon rond? Il nous dira tout ce matin, vous l'entendrez, et il nous donnera les quatre priorités axées autour donc du projet de sa liste, dans laquelle on retrouve un certain Irénée Tounéli-Baloukou. Mesdames, messieurs, c'est parti pour Foot Foot. Et voilà, on va rapidement installer les consultants avant de souffler en musique et de revenir nous proposer l'entretien. Ce matin, nous sommes en live sur TikTok avec, bien sûr, Fraternité FM. Retrouvez-nous, likez, tapotez, bien sûr, laissez vos réactions sur TikTok. Et ce matin, je suis avec Céline. Il est arrivé tout fatigué, je parie, parce que... Voilà. La nuit était un peu difficile, certainement à cause de manque d'énergie. Il n'y avait pas assez de fraîcheur, c'est ça?
1: Bonjour à tous. J'espère que tout le monde se porte bien, très, très bien encore ce matin. C'est vrai que la matinée commence un peu timidement à cause du temps qu'il fait.
2: Vraiment, mais, c'est un mauvais temps pour vous?
1: Ah oui. J'aime le soleil.
2: Il aime les journées ensoleillées.
1: Ouais, d'ici là, quand même, je crois qu'on va mettre les auditeurs dans le bain et ils vont vraiment se réchauffer.
2: Si c'est mon premier consultant que j'ai désigné qui n'est pas encore dans son bain, je crois qu'il faut faire danser ce plateau.
1: Non.
2: Et juste après, je vais saluer le reste. Alors, Christian, on va mettre la musique tout de suite parce que là, on ne peut pas continuer de ce pied-là. Il faut démarrer notre foot du bon pied. Voilà, on a pilé dans ce studio, même l'ancien président Patrick Talon a dansé ça le samedi dernier. Voilà, on a pilé. Vous connaissez ce morceau? Attendez un peu. Vous connaissez ça?
1: J'ai l'habitude d'entendre ça sur Facebook.
2: Comment ça se danse? Nous sommes en direct, vous pouvez faire un signe.
1: Il faut un truc.
2: Pilé. Voilà, il bouge déjà, hein, ça me plaît. Voilà. Là, je crois qu'on aura un Céline très éveillé jusqu'au moment important de cette émission, le CUS, vous le savez. et j'ai un culte particulier pour eux aujourd'hui. Ils s'en rendront même pas compte. Je sais que Adam est dans le secret des dieux. Je sais qu'il aura la réponse aussi. Eh bien, tout à l'heure, vous les entendrez. On va mettre la musique et juste après, on se retrouve pour découvrir le reste de ce plateau. À Pilé, ce matin, on dédie ça à tous ceux qui nous écoutent et aussi à Edanaël qui adore vraiment ce morceau.

Voilà, donc on garde hein, la cadence ce matin avec Christian. On va continuer, bien sûr, pas piler ce matin. Piler, comme on le dit, piler vos ennemis. Hein. Ne le laissez pas la place hein, pour vous avoir. Il faut les piler. Ah oui, bien sûr.

0: Et voilà, donc retour sur ce plateau, juste à côté de Célé, on retrouve Coach Claver. Il a dit le nom important. Claver qu'on nous dit bonjour.
1: Bonjour mon cher ami René, bonjour
0: La polémique enfle, si vous ne le savez pas, depuis la création de cette affiche de Carrefour du Mondial, sans le nom de Claver.
1: Ouais, ben le nom de famille, il est important. J'ai reçu tellement de coups de fil du Koufou, c'est comme si on reniait nos origines. Voilà, donc,
0: alors,
1: et ben, maintenant pour répondre...
0: Tantôt l'homme.
1: Maintenant pour répondre.
0: Attends l'homme tout de suite.
1: Attendez pour répondre. Attendez. Vous allez me faire perdre déjà ce matin.
0: Je garde le fil pour vous.
1: Non, attendez, le fil. Il y a beaucoup de fils. Hein, ce matin.
0: On va passer l'électricité, allez-y.
1: D'accord. Non, ce n'est pas des fils électriques.
0: Ah, d'accord.
1: Parce que j'ai vu un communiqué où on dit avec ces temps qui courent, il ne faut pas rester sous les installations.
0: Comment on ne fait pas beaucoup de fils? Moi, j'ai eu peur.
2: Mais vous n'êtes pas à Goun,
1: hein? Avion Goun.
0: Avion.
1: Voilà, donc, voilà. Merci Isaac pour dire à Céline que.
0: C'est qui? Vous connaissez Céline?
2: C'est Claver.
0: Non, c'est vous.
1: C'est pour dire à Céline que ce matin je suis en pleine forme.
0: Ouais.
1: Et je remplace valablement celui qui n'est pas là.
0: Najib.
1: Donc, c'est moi en deux.
0: D'accord, on voit en deux. Alors, on ne va pas renier, hein, on ne va pas renier nos valeurs, nos origines. D'accord. Qu'on nous dit, ça veut dire quoi?
1: Qu'on nous dit, ça voudra.
0: Accélérer un peu. J'arrive.
2: Non, en fait,
0: j'arrive.
2: Quelque chose dans la tête.
0: C'est ça. C'est ce que vous avez dans la tête, justement.
1: Non, qu'on nous dit, vous savez, c'est beaucoup de signification. On vient en pays Adja, qu'on nous dit simplement, ça voudra dire le chef du terroir.
0: Okay. En Kounoudji, donc il n'y a pas à faire de, comme j'ai dit, Koutonou, il n'y a pas à faire de coup dedans ou quoi.
1: Aucun rapport.
0: Donc on n'est pas sur la chose de la mort.
1: Non, ça c'est en fond.
2: Non, moi je pensais qu'il s'est mouru sur la chose.
1: Non, ça. vous voyez, c'est. Il fait une tradition.
0: Non,
1: vous savez, en tant que bon, il y a toujours une chose sur laquelle tout le monde souhaiterait mourir.
2: C'est
1: sur son lit.
2: C'est sur son lit. Alors, le lit, c'est une chose.
0: Se réveille très tôt le matin.
1: Maintenant, il y a beaucoup de choses qui apparentent votre lit. Et si vous.
0: C'était sur ça.
1: Si c'était sur ça.
0: C'est sur le lit.
1: Voilà, c'est sur. Non.
2: Si c'est sur ça.
1: Si c'est sur ça. C'est comme si vous étiez dans votre lit.
0: C'est ça. Ouais. Hein? C'est une mort noble. C'est dos ou dosso?
2: C'est dosoumon.
0: Dosoumon. Mon.
1: Dosoumon.
0: Dosou a menti, c'est ça?
1: Non, dosoumon.
0: Mais malgré qu'il y a dosou dans votre nom de famille, vous ne faites pas cadeau à l'autre. Bon.
2: Oui. Non. Dosou et dosoumon, c'est pas la même chose.
0: Dosou.
2: L'un est plus court, l'un est plus long.
0: D'accord. Alors. Qu'en est-il?
2: Ah ben, dosoumo, c'est en Yoruba, ça veut dire diosoumou.
0: Ah, diosoumou, ah, oui. Voilà qui connaît.
1: C'est en Yoruba ou en portugais?
0: Non, en portugais.
1: Parce que j'ai entendu dios.
0: Ah, dios, adios, senhor.
2: En Yoruba, quand on dit diosou.
0: Seigneur.
2: Garde.
0: Garde.
2: Garde ton destin. Amen.
0: Ah, donc, vous avez votre destin?
2: Jalousement, oui. Voilà.
1: C'est invisible.
0: C'était la femme de Nino.
2: Claver pourrait le voler.
0: Bon, moi, il s'en sort bien. Ah, l'autre. Mais quel arrêt. Oh là là là là là là là là là. Dois-je prononcer ce nom encore une fois?
2: Tout à coup, brusquement.
0: Naturellement.
1: Non, on va
0: patienter.
1: Tout à coup, soudain et brusquement.
0: Il tombe dans le filet avec le valeur. Alagbe, bonjour Alagbe, bonjour.
2: Nickel Alagbe, les amis.
0: Madame,
2: c'était moi là, voilà, vous me faites
0: jouer. Vous faites jouer Alagbe, il
2: m'a dit
0: Alagbe,
2: Adam.
0: Oh là là là.
2: Satiné,
0: c'est tout.

0: C'est la langue qu'il comprend, c'est ça?
1: Al-Lagbe. Ah, c'est le quiz, il faut déjà.
2: Pour obtenir sa carte pour le quiz aujourd'hui, il faut pouvoir définir son nom.
3: J'arrive. Non, bon, en fait, c'est ça, c'est ça.
4: Même si vous mentez.
2: Non, les parents sont à l'écoute.
3: Ah, voilà,
2: ça vient de nous.
1: Soyez dignes de votre famille.
3: Non, ça vient de nos amis Nago, bien sûr. Ça vient de nos amis.
1: Il n'y a pas de problème. Il n'y a pas de.
3: Qui, en temps avec le grand-père, était de très bons amis, qu'il a d'ailleurs hébergé avec lui. Donc. C'est un surnom qu'il a hérité.
1: Ok.
3: Voilà, donc sinon, voilà. Donc,
1: sinon, le nom même, c'était.
3: Non, le nom au départ, c'était Sinon Asso.
1: Sinon Asso.
3: Oui. Voilà. Donc,
1: mais sinon, tout ça dit, on n'a toujours pas la compréhension de l'arabe. Voilà. Hein.
3: Donc, le sinon est parti comme
4: non,
3: ça.
4: Non, peut-être que c'est.
1: Le sinon veut dire quelque
2: il
1: chose.
2: Il faut aller aux origines Nago. Voilà.
4: Voilà. Okay. Peut-être que je vais trouver des origines Adja et dire Oléagbe. Ça veut dire.
1: Oléagbe.
4: Tu es en forme.
1: Tu es en forme. Oléagbe. Oléagbe.
3: Et donc tout à l'heure, on va revenir à
1: Saturne.
3: On va revenir à Saturne.
2: Oléafilé.
3: On va revenir à Saturne. Donc bien sûr qu'on va revenir à ça.
1: Je ne sais pas si vous dites le roi ou le prince. Mais comment on dit pour entrer chez vous? Tunde Aliou, bonjour.
5: Bonjour René, bonjour.
1: C'est le roi, on dit ou le prince ou comment?
2: Non, il est désormais français.
1: Sa majesté Tunde Aliou, encore.
2: Il est désormais français.
4: Sa majesté, c'est sa majesté Tunde Aliou Poulou, premier du nom, empereur de tous les camps peuls de l'Afrique de l'Ouest.
2: Empereur de Goroban.
1: Alors, Tunde Aliou, bon, venons dans la compréhension d'abord. Non, bonjour.
5: Oui, bonjour René.
1: Vous nous expliquez un peu le secret derrière ce nom tout puissant.
5: Non, tout le monde sait que Tunde, ce n'est pas le peul. Tunde, c'est plutôt du Yoruba.
1: Oui, oui.
5: Donc, et pour ceux qui comprennent le Yoruba, ils savent ce que.
1: Sauf moi.
5: Voilà, ce que cela signifie.
1: Oui, évidemment.
5: Tu nais au lendemain peut-être du décès ou du départ d'un grand-papa. Ouais, donc on dit, bon, le grand-papa est encore de retour, quoi.
4: Tunde.
1: Il revient. Il renaît.
5: Donc il est de retour par
1: comme René.
5: Voilà.
1: Il renaît.
5: Voilà, c'est un peu ça.
1: Bienvenue. Ça marche. Alors, on n'a pas salué nos auditeurs. Hein.
4: Oui, comme on le dit toujours, on le fait toujours. Un coucou très, très particulier et spécial à la marraine, la maman de l'international Ouzerou Abdoulaye, qui nous écoute ce matin. Un coucou à Dame Laleye, au président de Mandela, à Monsieur Djogbe Romaric. Et à tous ces inconditionnels qui sont câblés dans les fan zones fous de foot et qui déjà ce matin nous écoutent certainement depuis la position depuis leur lit, puisque la fraîcheur qui est en train de prévaloir actuellement à Parakou avoisine celle de Varsovie, pour ceux qui connaissent Varsovie.
1: Voilà, Varsovie, c'est le pays de...
2: Lewandowski.
1: Voilà, il faut dire rapidement, hein, merci également à tous ceux-là qui sont manifestés ou qui continuent, qui auraient envie de se manifester pour nous accompagner pour la Coupe du Monde, Carrefour Mondial qui sera tous les jours sur votre radio, 8h à 9h, du lundi au vendredi, les samedis dans Foot et les dimanches dans InfoSport. Et oui, le 01 41 59 59 39, si vous voulez nous accompagner, mettre des bons à notre disposition pour festoyer avec les auditeurs qui adorent bien sûr le football, n'hésitez pas. Et oui, pour le compte de cette matinée, nous avons beaucoup à dire. On va démarrer d'ailleurs par cette information qui est tombée en milieu de semaine. C'était annoncé le mardi, le ministre des Sports a rencontré Fédération et Club de Sport. Et voilà, ceux qui ont eu droit à des subventions ont eu droit à des subventions. C'était bien sûr attendu. Ça apporte souvent, comme on le dit, un soulagement à ces équipes hein, qui ne manquent pas d'attendre ce moment-là pour pousser un ouf de soulagement au cours donc de la saison. Les fédérations ont été récompensées selon donc plusieurs informations que nous avons pu prendre ça et là pour vous. On va revenir sur surtout la Ligue 3. Mais avant, il faut dire ce que chaque fédération a reçu. Par exemple, Ça ne concerne pas que le football. Au total, le gouvernement a dévoilé donc pour cette année ou a débloqué une enveloppe globale de 3,47 milliards de francs CFA. C'est beaucoup. C'est destiné au financement et au développement

0: du sport national, dotation qui vise à soutenir les fédérations sportives, à améliorer aussi les performances et renforcer la compétitivité du sport béninois sur la scène internationale. Il y a eu des montants allant de 110 millions à 40 millions pour les fédérations. Autres fédérations soutenues, par exemple, de 33 millions jusqu'à 17 millions. Et puis, il y a eu des sports qui ont eu de faibles financements, 10 millions à 5 millions, comme le golf, l'haltérophilie, le bodybuilding, le triathlon, le bras de fer, MMA, sport équestre. Voilà, il y a eu 4 millions 250 000 francs pour d'autres, comme e-sport, le techball. Voilà. Et puis des fédérations sont restées sans financement. Certaines fédérations qui n'ont reçu aucun financement en raison de dossiers incomplets ou absence de certification. Aviron, baseball, jeu de dames, Scrabble, tuc-ball, tennis et tonsimenball. Tennis un peu surprenant, mais c'est ce qu'il faut retenir. Le sport qui a été et donc marqué par cette annonce, bien sûr, du ministre Benoît Dato qui. Bien sûr, à annoncer. Voilà, il faut déjà vous dévoiler aussi ce que les clubs ont eu, non? Les clubs de football entre Ligue 1 et les plus importantes subventions ont été attribuées à AS Cotonou, à Yimba, Banigansé et Dragon, qui reçoivent chacun 66 millions de francs CFA. Espoir de Savalou obtient 62 millions, tandis que JSP 60 millions. D'autres clubs comme Asvo, USS Krak et Damissa figurent également parmi les bénéficiaires. En revanche, plusieurs équipes, notamment Coton, Buffle, Cavalier de Niki, Dynamo d'Abomey, Dadiel, Lotto, Poupou et Aspac, ne perçoivent aucune subvention. Du côté de la Ligue de Abeille, AS Police, Takouné, Béké, Dynamo de Parakou, Jacques, Panthère et Sita Tonga reçoivent chacun 44 millions de francs CFA. D'autres clubs comme AS L'Élite, Aziza, Real Sport de Parakou et Requin, et plus de Parakou désormais, donc et Requin, donc 40 millions de francs CFA. Retenez aussi que les clubs n'ayant reçu aucune subvention sont pour la plupart attachés à des sociétés d'État ou liées donc par des conventions particulières, comme j'ai commencé, mais pas le dire. Alors, ce qu'il faut retenir, c'est au niveau de la Ligue 3. Oui, les critères retenus, c'est pas aspect au niveau de la Ligue 3. Le ministre Benoît Dato a salué d'abord les efforts réalisés. Il a également annoncé une réorientation donc des priorités, notamment l'arrêt du financement du championnat de troisième division au profit du développement du football U17. Comment cela va se passer, tout dernier?
1: Déjà une fois encore bonjour, et je pense que déjà que c'est la question des subventions est devenue une tradition, en tout cas ici au Bénin depuis quelques années maintenant. Pratiquement chaque saison, tous les acteurs du mouvement sportif attendent ce moment-là avec grand intérêt. Et une fois encore, le gouvernement donc a tenu son pari, même si là il y a eu de grandes annonces, comme bien entendu celle qui fait état de ce que désormais le championnat de football de troisième division ne bénéficiera plus donc de subventions de la part du gouvernement. Et cet argent sera réorienté vers un championnat de moins de 17 ans. Ça veut dire tout simplement que les quelques 30 clubs de Ligue 3 ne bénéficient pas de subventions cette saison et pour les saisons à venir, tout simplement. C'est vrai que ça semble un peu brusque. Brusque parce que beaucoup d'acteurs estiment n'avoir pas été informés. Depuis plusieurs saisons, ils étaient déjà habitués à faire leur saison en tenant compte de la subvention de l'État, en se disant, oui, quoi qu'il advienne, l'État va nous venir en aide. On est passé de 5 millions à 18 millions la saison dernière. La plupart des clubs de Ligue 3 ont bénéficié jusqu'à 18 millions de francs
0: Ils vont
1: CFA.
0: faire les dépenses en conséquence.
1: Donc, ils vont faire des dépenses en conséquence. Des gens ont misé beaucoup pour la montée. D'autres ont joué vraiment
0: À fond.
1: à fond pour finalement se retrouver comme ça a été vraiment un coup de massue, un vrai coup de massue pour beaucoup d'acteurs, pour beaucoup de
0: Ils doivent
1: responsables de
0: encore avoir les
1: clubs.
0: maux de tête, hein?
1: Non, c'est clair, pas seulement des maux de tête, mais vraiment tous les maux possibles, quoi. Tous les maux possibles. Et là, vraiment, je ne sais pas comment ils vont s'en sortir, mais de toute façon, quand on écoute quelques acteurs, même qui ne sont pas directement impliqués, qui commencent pas à appeler à un élan de solidarité, je pense que c'est important. C'est comme ça normalement que le football se passe, un élan de solidarité d'abord entre acteurs eux-mêmes, au niveau de la fédération.
0: Les autres aussi ont leur problème.
1: Parce qu'avant,
0: malgré la solidarité,
1: avant l'arrivée des subventions, le championnat de 3e division existait.
0: Oui.
1: Il vivait, il se jouait. Donc la plupart du temps, ils comptaient parfois sur les quelques subventions aussi que la fédération pouvait mettre à la disposition de ces clubs-là. Peut-être qu'on va revenir donc à cette formule où c'est finalement la fédération qui va être obligée désormais de mettre la main à la pâte pour quand même accompagner ces clubs.
0: D'accord. Voilà, Adam Malagbe, il y a la subvention, mais il y a aussi le format qui pose problème aujourd'hui, qui fait réfléchir. Pour l'instant, on ne sait pas ce que le ministère et la fédération ont décidé. On ne sait pas dans quel pays où tout pourrait se reposer sur les U17, si c'est le cas. Soit on a juste retiré la subvention à la D3 qui ne disparaît pas. Mais si c'était le cas, où on décidait par exemple d'avoir un championnat U17 à la place de la D3, ça va être beaucoup compliqué. Par exemple, pour une équipe qui finit la saison avec ses U17 et qui monte, aura que des U18 dans ses rangs, donc va vouloir se renforcer pour mieux disputer la Ligue 2. Et au cas où cette équipe va se faire reléguer, peut-être doit vider tout le monde pour trouver des U17 pour refaire le championnat. Alors si vous êtes champion de la D4 et vous venez en U17, D3, vous êtes obligé aussi de libérer tous vos joueurs pour trouver des U17 pour disputer ce championnat. Ben, c'est un peu l'imbroglio. Mais comment ça pourrait se passer pour faire la promotion de ces U17 sans pour autant tuer définitivement l'étage inférieur que constitue la Ligue 3, mais qui fait partie de la pyramide du football béninois? Parce que si vous enlevez ça, ça devient vraiment un football déséquilibré.
2: Bon, il y a deux questionnements là. Cette histoire de subvention retirée à la D3 et à côté le championnat U17. Moi, je ne sais pas. On ne demande pas aux gens de réinventer la roue. Il suffit seulement de faire ce qui se fait de mieux ailleurs. On sait que dans les autres pays où ça marche normalement, il y a de ces championnats là qui se jouent. Et ces U17 appartiennent déjà à des clubs d'élite professionnels qui jouent au football et qui, comme ça, là, et à côté de leur championnat, il y a peut-être enlevé de rideau les U17 qui jouent. On a vu même avec la Champions League où, lorsque le Real joue, par exemple, Paris joue, les juniors ils jouent. On peut aller à ce format-là pour permettre aux clubs, comme ça, on exige à nos différents clubs de pouvoir et à côté et comment appelle-t-on faire la promotion également des jeunes. On leur exige ça. Il semble que c'était ça avait démarré. Entre temps, on avait demandé à chaque club de professionnel d'avoir à côté les U17. Et comme ça, là, on essaie d'ajuster la carrière tout simplement. On ne peut pas venir dire et qu'il faut instaurer désormais le championnat U17. Maintenant, si on instaure le championnat U17, le championnat de U17, à la fin, il devient quoi? Il monte dans quelle division? Ou bien chaque année, on reprend. Et ceux-là qui sont U17, qui sont là, et qui n'auront plus 17 ans l'année qui va suivre. C'est quoi le plan? Donc moi, je pense qu'il ne faut pas faire des trucs qu'on ne maîtrise pas trop. Et j'espère qu'ils viendront, ils vont communiquer autour pour nous expliquer un peu c'est quoi le schéma, c'est quoi le format et c'est quoi la finalité. C'est bien beau de pouvoir donner la chance aux jeunes, c'est bien beau de partir à la base et pour donner de niveau aux différentes catégories d'âge des championnats, je veux nommer des U20, U17 et puis des U23 qu'on veut fournir et par la suite. Mais je pense que ce schéma là qu'on a trouvé là, est-ce qu'on l'a déjà trouvé, on ne l'a pas trouvé, on est en train d'imaginer. Et moi je pense que ce n'est pas la bienvenue ce format. Et j'espère que nous avons tort et qu'ils vont nous expliquer davantage et pourquoi ils veulent procéder ainsi. Sinon moi je ne vois pas trop comment est-ce que ça va se passer. Sinon ailleurs, on a vu, il y a en dehors des clubs professionnels, les petits qui participent, et il y a des schémas pour ça. On peut juste copier et essayer de voir améliorer. Maintenant, lorsqu'on revient à la D3, On ne peut pas comme ça là se lever du jour au lendemain alors qu'on a des subventions qu'on accordait. Si entre-temps on a décidé de ne plus accorder les subventions, on devait se retrouver autour d'une table et s'expliquer. Bon, désormais vous n'aurez plus de subventions. On ne peut pas se lever comme ça à la fin du championnat pendant que tout le monde s'attendait à des subventions et dit que bon, vous n'aurez plus. Et si vous avez habitué des gens à ça, ça veut dire que les dépenses désormais vont se faire en fonction de ça. Les gens ont voulu monter en D2, ils ont mis des moyens parce qu'ils savent que à la fin l'État va les aider à amortir un temps soit peu les dépenses. Maintenant, on se lève sans rien dire à personne, on dit vous n'avez pas de subvention. Moi, je pense que déjà avec cette décision, il y a déjà des clubs qui sont dans le coma. Hein. Il y a beaucoup de clubs qui sont dans le coma. Il y en a même qui ne veulent même pas se réveiller de leur coma pour ne pas affronter les réalités de la vie. Et on ne va pas rentrer dans les détails, vous savez bien sûr de quoi il s'agit. Il y a des gens qui sont sérieusement déjà endettés. Ça là, c'est clair, parce qu'il y a les déplacements, il y a des joueurs qu'on a pris comme ça, là, qui on a fait des promesses. Et cela ne veut pas dire que forcément les 18 millions vont suffire pour certains clubs. Mais non. Et lorsqu'on sait qu'on aura 18 millions ou bien 17 millions à la fin, on fait ses dépenses en fonction de ça. Mmh. Voilà, donc d'accord. Je pense que quelque part le ministère a bien sûr tort. Mmh. Mais on aura appris qu'ils ont communiqué hein, avec la fédération, qu'ils n'auraient pas informé les clubs. Mais est-ce qu'ils ont pris par les voies officielles? Est-ce que c'est comme ça que normalement ça devait se faire? À la fin, je crois qu'on aura le droit à des explications. Et sinon, s'arrêter à ce niveau-là, je pense qu'il y a un problème qui se pose.
0: D'accord, on a été rejoint sur ce plateau par Christian Houlong, qu'on va saluer. Bonjour.
3: Bonjour René, bonjour chers amis auditeurs, oui. Et mes chers confrères qui sont là, oui. Les armes en main et pour le combat. Voilà, donc on ne va pas quand même passer des moments sans quand même donner de vraies informations hein, à nos chers auditeurs, à nos chers amis sportifs qui nous suivent depuis leur maison à travers leur transistor. Et donc, j'aimerais rebondir sur le sujet des clubs de Ligue 3, oui. Sans pour autant accuser hein, le gouvernement. Vous savez, la subvention aux fédérations, c'est d'abord au départ, à l'origine, c'était la subvention aux fédérations. Il n'y avait pas de subvention pour les clubs. J'estime que et la subvention aux clubs, c'est une plus-value qui est venue à l'avènement du gouvernement du nouveau départ. Et donc, décider de rester sous assistance respiratoire sans pour autant se donner soi-même les moyens de mener sa propre politique, ça arrive parfois à être surpris à un moment donné. C'est bien vrai, aujourd'hui les clubs de Ligue 3 sont surpris par cette décision, mais on aurait appris dans les coulisses que l'institution à laquelle ces clubs là sont affiliés a été informé, a eu l'info et aurait pu anticiper sur certaines choses. Vous voyez aujourd'hui, et même les fédérations qui reçoivent les subventions, je me rappelle il y a quelques années, dans les années 2018-2019, le ministre des Sports, en s'engageant à donner la subvention aux clubs de Ligue 2 et les clubs de football féminin en son temps avait dit, nous allons commencer par vous aider, nous allons commencer par vous accompagner, mais ça ne sera pas tout le temps. On va pas passer le temps à vous accompagner tout le temps et de toutes les façons. Et il faut qu'à un moment donné, il faut qu'on vous donne. On va vous donner le pli. On va vous donner de l'assistance. Et à un moment donné, l'État ne pourra pas tout le temps vous aider. Et donc, si les clubs aussi aujourd'hui savent, même les clubs de Ligue 1, aujourd'hui il y a des clubs qui sont portés par des sociétés, ils sont à zéro franc. Vous avez vu. Et donc, les clubs qui sont sous assistance aujourd'hui, s'ils n'arrivent pas à mettre de vraies politiques de gestion à leur niveau pour pouvoir anticiper dans les années à venir, l'État ne pourra plus assister. Parce que dans la rubrique, il y a des priorités. Vous savez, aujourd'hui, la question de l'eau, la question de l'éducation, il y a des questions qui poussent l'État à ne pas donner priorité tout le temps à certains noms. Donc si on vous assiste pour un moment,
0: c'est déjà trop.
3: Si on vous assiste pour 3 si on vous assiste
0: pour le football, tout le sport au Bénin.
3: Non, si on vous assiste pour un moment, moi je ne dis pas que c'est trop. Ouais, mais il faut partir de l'origine.
2: Mais René, c'est pas trop.
3: Il faut partir de l'origine. Il faut savoir ce qui se passe.
0: Dans d'autres pays, les gens mettent plus dans le sport que ça.
3: Écoute.
0: C'est un gros business, excusez du peu. Je vous relance avec Christian Koumoubi. Du fait que nos clubs veuillent toujours se greffer aux subventions, c'est ce dont vous parlez. Et je suis totalement d'accord avec vous. Si l'État leur retire l'aide progressivement, ce serait plus intéressant cette transition. Ils estiment que c'est un peu brutal. Et ici, on n'a vraiment pas de preuves pour dire que... Bon,
3: j'estime que nous menons une activité et à un moment donné, nous devons réfléchir pour anticiper sur toutes les possibilités possibles, tout ce qui peut advenir dans le futur. Vous savez, et la plupart des clubs qui sont en Ligue 3, je ne veux violer aucun secret, mais ça appartient encore à d'autres qui ont des clubs. Il y a des clubs qui sont des clubs de deux patrons, de clubs en Ligue 1 et en Ligue 2. C'est pas tout de go, et c'est les mêmes acteurs. L'argent qu'on l'État injecte là, ça va vers les mêmes acteurs. Ayons le courage de le dire et à un moment donné, ayons l'amabilité de commencer par structurer. Il faut commencer par structurer le sport. Si on structure et le sport commence par donner ce que ça va donner, je pense qu'ils n'auront pas besoin des subventions de l'État pour avancer.
0: Merci à vous, Christian. Alors, Clavet, votre avis
3: Et parlons de la structuration. Je pense que les clubs de Ligue 3 qui portent l'étendard dans certaines localités, ils peuvent toujours aller à chercher de la mobilisation de ressources pour accompagner ces clubs-là vers les localités dans lesquelles ils sont.
0: Et puis ça peut se faire
3: de mille manières. Si je suis un club de Ligue 3 et je suis à Dassa et je fonctionne à Dassa par exemple, pourquoi pas ne pas aller vers les...
1: Et que je m'appelle Okuta.
3: Voilà, écoute, je m'appelle Okuta. Pourquoi ne pas...
4: Parce que Okuta n'est plus en Détroit.
3: Voilà, on donne un exemple comme ça. Et donc, si nous sommes dans une localité pareille, et nous devons anticiper sur les voies et moyens pour mobiliser des ressources, pour animer nos pour animer.
0: Vous estimez que ces clubs dorment sur le laurier.
3: Vous savez, les clubs sont après tout des associations.
0: D'accord. Alors, coach Clavert.
4: Oui, mon cher ami René, Tounde a pratiquement tout dit. Adam est venu en Algérie.
0: Ils ont tout dit,
4: il y a Christian qui est venu renchérir. Et moi, je dirais simplement que c'est si tant est que cette histoire de vous aviez été prévenu et vous n'aviez pas passé l'info et était réelle, ça voudra simplement dire que il y a eu un souci de communication et ça c'est pas bien. Il y a eu un souci de communication, c'est pas bien. Maintenant, l'autre chose.
0: Oui, vas-y.
4: Oui, maintenant, l'autre chose par rapport au... Moi, je vais plus m'attarder sur le format U17. Les gens, ça c'est mon analyse personnelle, hein. Les gens ont compris qu'entre-temps, ils ne pourraient peut-être plus faire et la Ligue 3 et jouer une compétition catégorie d'âge. Et ils ont voulu fusionner les deux. Déjà, chez moi, ça ne pose pas un véritable problème parce que les clubs étaient déjà avertis, hein. Avant que on recommence la phase de retour, pratiquement tout le monde savait que la saison prochaine c'était U17. Et maintenant, la vraie question c'est de savoir que devient la D4, parce que si Aliou Tourné avec les bleus blancs de Guessou Sud qui joue la bleu blanc FC de Guessou Sud qui joue la D4 avec ses moins de 20 ans qui ont 19 et 18 se qualifie pour la D3, ça voudra simplement dire que ces joueurs qui évoluent avec lui en D4 ne pourront plus jouer et qui sera obligé d'aller chercher maintenant des U17 et qui de surcroît, comme vous le savez déjà, ce n'est plus un secret, viendront pour la plupart des classes sportives. Donc c'est cette transition là qui pour moi est un peu complexe et compliquée. D'accord. Et maintenant pour les clubs qui vont quitter la Ligue 3 pour monter en Ligue 2, ça voudra dire que progressivement nous sommes en train de tendre vers une Ligue 2 de jeunesse, une Ligue 2 remplie de jeunes talents, si tant est que c'est club qui monte réellement ont le courage de toujours continuer avec ces U17 qu'ils ont. Maintenant, je dirais simplement Yako à tous ces présidents de club et j'espère vivement que la démarche entreprise par l'homme fort de la Fédération béninoise de football va aboutir. Sans quoi, sincèrement, comme l'a dit Adam, beaucoup vont changer de chemin, beaucoup vont commencer par changer de numéro, parce que les dettes contractées ici et là, c'est énorme.
0: C'est énorme, c'est là.
2: Oui, je crois quand même que Christian il a raison parce que une équipe, un club de football ne fonctionne pas forcément à base des subventions de l'État. Parce que je crois quand même qu'au
0: début, oui, mais on sait que c'est pas nouveau.
2: Non, il faut commencer déjà là. Non, il faut commencer déjà là. Que en temps, il y a les équipes qui ont quitté la Détroit, on a vu avec le Real Sport.
0: N'oubliez pas également que parlant des mesures sociales, c'est du social.
2: Non, on ne refuse pas. Mais il faut déjà reconnaître que une équipe de football ne fonctionne pas à base de subventions de l'État. On a vu des clubs comme ça qui ont réussi la même année comme ça à grimper jusqu'en première division. Mm-hmm. De l'amateur en deuxième division comme ça. Dans le temps, il n'y a pas de subvention. Donc c'est possible
0: N'oubliez
2: de vivre.
0: Pas, ceux qui ont le football, bon, on entendra peut-être tout à l'heure. Mais nos clubs ont un problème, ils n'ont pas d'argent.
4: Pas nos problèmes. Certains clubs au Bénin ont des problèmes.
0: Mais quel club allez, si vous prenez, prenez 36 clubs au Bénin, combien? Si vous prenez 36 clubs,
4: je vais vous répondre.
0: Prenez 36 clubs au Bénin, quels sont les clubs qui ont l'argent?
4: Très bien. Vous avez constaté, attendez, vous allez constater qu'au niveau des subventions, il y a des clubs qui n'ont pas. Attendez, je vais répondre, laissez-moi répondre. Il y a des clubs qui, au niveau des subventions, ont eu 66 millions, mais personne n'a su qu'ils ont eu 66 millions. C'est parce que ces clubs se sont arrangés pour aller se trouver des sociétés. Mais si
0: non,
4: c'est pas société
0: mais si vous avez des sociétés, ça peut pas être.
4: C'est pour dire que. Non, attendez, non, laissez-moi finir. Vous me coupez.
0: Non, mais je vous coupe parce que. Ce que vous dites,
4: mais ça veut dire que vous regardez même
0: que vous me coupez parce que voilà. Quand on parle des clubs qui ont de l'argent, c'est des clubs qui ne comptent pas sur des sociétés aussi.
4: Non.
0: Des clubs qui
4: si vous êtes structuré, aucun club au monde, même le Real de Madrid compte sur ses actionnaires.
0: Non, écoutez, c'est autre chose.
4: Non. Non,
0: c'est une autre subvention. On parle du football béninois. Nous parlons de. Et j'ai dit.
2: Voilà.
0: C'est la pauvreté.
2: Là où
0: je. Au niveau des clubs béninois. En fait, c'est que les gens viennent peut-être pour s'enrichir, pour faire leurs affaires, mais ils ne veulent pas investir.
2: En fait, il faut aller sur la base qu'un club ne doit pas fonctionner sur la base des subventions de l'État et de SACOM. Maintenant que l'État a décidé, l'État a décidé de donner du lait à ces différents clubs depuis quelques années. On a vu par le passé, certains présidents, c'est du lait bien riche. Par le passé, on a vu certains présidents. Lorsque l'enfant n'est pas encore rassasié, on lui arrache, on voit comment il pleure.
0: Actuellement,
2: le lait a été arraché, le buveur a été arraché brusquement. Les gens sont en train de pleurer. Donc, par le passé, on a même vu des présidents avec des clubs de première division qui sont en sortie très bien, sans aucun problème, et jusqu'aujourd'hui. Des joueurs qui ont évolué sur ces présidents dans ces années continuent de louer réellement ces efforts. Aujourd'hui, ce n'est pas le même cas.
0: Je voudrais que vous me rassuriez.
2: Non, moi, je suis en train de faire un développement.
0: Combien de clubs béninois aujourd'hui peuvent évoluer sans une subvention?
2: Oui, je suis en train de faire un développement. Si vous me permettez que je finisse au moins, c'est pour vous dire que aujourd'hui, depuis que l'État a commencé par réellement aider les clubs. Beaucoup de dirigeants de clubs ont complètement abandonné les aides qu'ils apportent. Vous voyez? Et aujourd'hui, on se base réellement sur la subvention. Comme ça, aujourd'hui, et le problème, c'est que la subvention est donnée à la fin de la saison. Et ça, ce n'est même pas pour la suite de la saison.
0: Pour vous, puisque vous êtes le tout dernier, ton débat réagit. Mais pourquoi les subventions? Parce qu'on a constaté que les clubs n'y arrivent pas. Parce qu'on a constaté que les joueurs sont maltraités. Parce qu'on a constaté que notre football n'ira nulle part si on laisse ces gens-là continuer avec ces pauvres moyens. Pourquoi une société pour accompagner le club? Parce qu'on a envie de faire grandir ces clubs. Ouais. Quand vous prenez Coton.
4: Parce qu'on a envie de couper la subvention.
0: C'était pas Coton.
4: Et Ali, vous êtes d'accord avec
0: pas
4: moi?
0: Pas forcément. C'était parce que si on avait envie de couper.
4: Non, c'est parce que.
0: Soit on réduit le nombre de clubs que nous avons. On a 5 clubs ou 6 clubs au Bénin. En Ligue 1, par exemple. Je dis n'importe quoi. Et ces clubs ont les moyens, c'est terminé.
4: Si l'État a demandé à ce que les clubs aillent vers des sociétés, c'est parce que l'État sait que progressivement, les subventions seront retirées.
0: Oui, non, c'est une stratégie. mais ce n'était pas.
5: Mais le truc, c'est pas le faire brusquement comme ça.
4: Non, non, brusquement, tout d'accord, mais brusquement, ça fait
5: bon, on est tous d'accord.
0: Il y a une préoccupation, on va l'écouter. Oui.
1: Non, ce n'est même pas une préoccupation. Moi, ce que je voulais tout simplement dire, c'est que au niveau de la Ligue 3, je pense que la décision du gouvernement n'a pas été prise au hasard. Le coach Clavet, il a fait la Ligue 3. Il connaît, il a des joueurs en Ligue 3.
0: Comment vous les payez tout ça?
1: Même le règlement n'oblige pas les clubs
4: à faire des contrats avec les joueurs.
0: Mais pourquoi
1: Pourquoi vous voulez maintenant que le gouvernement continue pas à mettre l'argent là-bas? Maintenant, le gouvernement dit, au lieu de mettre l'argent, alors là où vous ne pouvez pas payer des joueurs, on préfère vous donner l'argent pour que vous
0: poursuivez notre investissement.
1: Non, qu'on poursuit, c'est pas qu'on retire. Vous avez ça aussi
6: là. Un vivier, vendre les joueurs et faire vraiment.
1: C'est pas que le gouvernement retire l'argent. Le gouvernement dit on va réorienter cet argent vers autre chose de plus intéressant,
4: de plus concret.
1: Plus concret. Et,
0: ce qu'on peut encadrer.
1: Le gouvernement ne dit pas que c'est lui qui veut organiser le championnat. Il dit. Il laisse
0: la question tournée à Léo intervient à ce niveau. Faut-il abandonner la Détroit à son sort?
1: Mais c'est ce qu'il a dit.
0: On ne peut pas. Parce que la Détroit fait partie de la pyramide. Et je vous jure, aucun pays ne se développe sans la Détroit.
6: Non, sans le football amateur, on est d'accord.
1: Non, le football amateur.
0: Alors, si ce football amateur est abandonné. Et vous pensez qu'on fera une magie seulement avec des U17?
1: Non, ce n'est pas un abandon.
0: Non, laissez-moi finir. Parce que si je n'ai pas ma chance tout de suite en Ligue 2 ou en Ligue 1, et si je devrais construire ma carrière de la base, en Ligue 3, Ligue 4, ça voudra dire que si les conditions sont comme ça, moi je ne vais pas prendre ça au sérieux. Et peut-être mon espoir de vivre ce football est terminé parce que je n'ai pas 17 ans.
1: Non,
0: est-ce que vous comprenez
1: l'espoir de vivre du football pour un joueur dans ce contexte n'est jamais terminé. Tout simplement parce que le contexte actuel ne dit pas qu'on abandonne la Ligue 3.
0: Mais va devenir quelque chose de peu attrayant pour les jeunes.
1: Non, pas forcément. Bien au contraire, ça va être encore plus compétitif.
0: Comment?
1: Mais bien sûr.
0: Sans moyen, comment?
1: Attendez.
0: Ça voudra dire que un club qui quitte la Ligue 2 qui revient en Ligue 3 automatiquement remonte parce que il est subventionné, il a les moyens. Automatiquement, s'il est sérieux, un club qui est relégué en Ligue 3 et qui quitte la Ligue 2 revient, il achète laissez-moi.
4: Non, vous êtes en train d'aller
1: pas forcément, s'il vous plaît, pas forcément, tout simplement parce que ce n'est pas parce que le club a eu
0: la chance.
1: Alors, on va la subvention cette saison et la saison prochaine.
0: Il y a plus de chances.
1: En termes de moyens, peut-être, mais ça ne fait pas forcément, ça ne donne pas assurance 100% à l'équipe.
0: Mais moi, je pense qu'il ne faut pas abandonner totalement.
1: On n'abandonne pas la Ligue 3, tout simplement, parce que ça veut dire que désormais, s'il y a une institution qui doit financer ou qui doit mettre l'argent au niveau de la Ligue 3, c'est la FEDE.
0: D'accord.
1: C'est la FEDE de
2: ce que nous fustigeons tous ici, c'est la façon dont ça a été fait. Mais au fond, les clubs de Détroit devaient savoir qu'à un moment donné, ça devait s'arrêter. Ils n'étaient pas habitués aux subventions. Mmh. On les a aidés jusqu'à hauteur de 18 millions. Avec ces 18 millions, les gens pouvaient mettre des. Comment vous appelez ça déjà là?
6: Des projets en place.
2: Mais ils n'ont rien fait revenir. C'est là, moi, je mets en jeu.
0: Excusez du peu.
2: Oui.
0: Quel est l'intérêt de vous aider? Est-ce qu'on peut continuer par les aider et. Faire obligation peut-être de s'occuper davantage des joueurs ou de mieux soutenir parce que ce sont des tests avec une assemblée générale, ça peut se régler. Ou carrément, pourquoi aider la Ligue 2 et la Ligue 1 et refuser d'aider la Ligue 3? Pourquoi?
2: Non!
0: Pourquoi?
2: Non!
0: Parce que si c'est un gouvernement,
2: je réponds,
0: la politique sportive,
2: je vous
0: renvoie la question. Oui. Si c'est la politique sportive de faire développer le football à la base, moi je pense qu'il faut investir dans la Ligue 3. Parce que c'est là que se retrouveront les joueurs qui ont, excusez du peu, 18 ans, 19 ans, 20 ans. Parce que nos tests disent il n'y a pas de joueurs de plus de 20 ans. Si je me trompe, vous êtes sur ce plateau en Ligue 3. Il n'y a pas de plus de 20 ans. Donc, c'est la base du football béninois. Moi, je pense qu'il faut investir.
2: Oui, René.
0: Il faut investir.
2: Oui, il y a. Investissement. René, il y a eu d'investissement. Ça fait, je crois, pratiquement combien d'années là? Pratiquement 5 ans qu'il y a eu d'investissement. Et nous savons que c'est parce que l'État veut justement que le football au Bénin décolle que l'État a consenti ce sacrifice là. Ailleurs, il n'y a pas de subvention. Donc les gens se sont amusés, René, c'est ça, il faut signer sur ce plateau. Les gens se sont amusés avec les fonds. Les gens se sont amusés avec les fonds qu'on leur a accordés. Parce que quand on donne 20 millions,
7: par exemple... Vous dites qu'ils sont amusés.
2: Oui, les gens se sont amusés.
7: Qu'est-ce qu'ils ont fait?
2: Non, écoutez, vous n'étiez pas habitué à des subventions. Vous n'étiez pas habitué à des subventions, d'accord? Maintenant, aujourd'hui, on vous a donné des subventions. Si on vous donne des subventions, et vous êtes conscient qu'à un moment donné, ça va se couper. Parce que ça a été dit, vous n'aurez pas les subventions tout le temps. Oui. Donc, vous devez normalement mettre en place des modèles économiques qui vont vous permettre de survivre en cas de... au cas où il y a des changements. Les gens n'ont mis en place aucun modèle économique. Ils sont sous asphyxie, comme l'a dit Christian ici. Et à chaque fois, on attend. Non, ça ne peut pas

0: on peut pas en vouloir à l'État.
1: Mais
0: non, non, moi j'en veux à l'État, c'est la façon
1: de une dernière question pour Adam. Parlons de structuration. On avait déjà dit qu'il y a des clubs qui n'ont même pas de secrétaire et autres. On avait parlé de ces choses, ils n'ont même pas de bureau, ils n'ont rien du tout et ça fonctionne n'importe comment.
2: Ça avait pire autant en soi.
1: Voilà, normalement.
0: On ne travaille aucun secret. Il y a des retransmissions, les images sont là où des clubs ont reçu plus de 40 millions et qui sont venus sans kiné, sans même de glace. Et c'est le club
3: l'adversaire
0: qui a le soigné. Quand on voit ces gens de trucs là, Rony, à un moment donné,
1: c'est embêtant. Il faut un minimum dans la caisse du club. Il y a des choses qui ne sont pas
0: forcément
1: de la force ou du pouvoir politique, mais plutôt des acteurs du football.
0: Oui, il y a quelque chose qui semble être en train de vouloir nous échapper. C'est la Ligue amateur qui a été touchée. Sinon que ce qu'on est en train de vouloir corriger au niveau de la Ligue amateur persiste encore au niveau du professionnel. Donc les gens se sont dit, et si nous touchons la base, la racine, on va peut-être y arriver que d'essayer de redresser quelque chose qui est déjà quasiment tordu.
3: René, quelque chose qu'il ne faut pas perdre de vue, c'est que directement comme ça, on crée aussi des chômeurs. Parce qu'il y a certains joueurs, moi je connais des jeunes, joué dans un club il y a 2 ans, 3 ans, en Détroit. Quand l'équipe est montée, ils n'avaient pas le niveau d'aller en haut. Ils sont encore dans les clubs de Détroit. Aujourd'hui, maintenant, s'il n'y a pas les moyens pour payer ces jeunes-là, ils deviennent quoi?
4: C'est la forme de l'activité qui est menée en Ligue 3.
2: Ce qu'on veut dire ici, c'est que le retrait de subvention ne signifie pas qu'on enlève la Ligue 3 disparaît.
1: D'accord.
2: Les gars jouaient déjà en Ligue 3. Oui, mais... Certes, il y avait de l'argent. Mais est-ce que.
1: Mais elle va être.
2: Ils n'avaient pas l'obligation d'être payés.
1: C'est ça. Je vous dis que ça va être compétitif.
3: C'est une chaîne.
1: Moi, j'ai dit que ça va être une ligue chaotique parce que.
3: Il y aura des
1: forfaits même. Les gars n'iront même pas faire des matchs.
0: Revenez, s'il vous plaît. Quand les tests disent que les clubs ne sont pas obligés de faire des contrats aux joueurs. Maintenant, quand vous dites, cher ami René, vous êtes obligé de faire des contrats aux U17, vous êtes des enfants, vous voulez leur payer quels allaient. Vous voyez un peu là où on veut.
3: Vous comprenez que c'est une chaîne. Lorsque vous prenez des enfants, vous faites un championnat de 17 ans. Maintenant, lorsque l'enfant a 18 ans, on sait tous comment on recrute dans les clubs de 2-1. Quand tu arrives, on te demande, tu as joué où? Est-ce que tu as un vécu? Donc, on pourrait trouver des jeunes garçons de 18 ans qui ne sont pas encore vraiment mûrs pour faire la D2. Alors qu'en D3, parce qu'il n'y a pas l'argent, certains peuvent faire peut-être aller faire le champ ou faire autre chose plutôt que de jouer où il n'y a pas de l'argent.
1: On va passer à l'autre sujet parce que on a fait l'essentiel.
5: De l'angélisme. Avec l'argent de l'État, il n'y a pas de l'angélisme ou de mesure à faire avec l'argent de l'État. Quand vous prenez l'argent de l'État, surtout ce qu'on appelle subvention ou allocation, à un moment donné, ça n'a jamais été un truc permanent. Ça jamais. Même les étudiants qui ont la bourse, à un moment donné,
1: Ça fait quoi si on prend l'argent de l'État? Il est arrivé, j'ai dit, tu as vu, goudron, c'est bon, non? Et si l'État n'avait pas fait ça, comment toi tu sauras que l'État pourrait faire la parfaite? On t'a dit. C'est l'État qui décide. Si l'État décide de soutenir, l'État le fera. Si les acteurs du football se mettaient un peu au sérieux, se prenaient un peu au sérieux.
5: Maintenant, il faut que la fédération arrive à régler.
1: L'État a les moyens pour ça.
5: Vous avez des associations qui sont affiliées à vous.
0: Ceux qui auront plus de problèmes actuellement, c'est la Ligue nationale amateur.
1: D'accord.
0: Parce qu'ils seront obligés maintenant de courir, comme certainement que la transition sera faite, comme la prochaine Ligue professionnelle qui a obligation de trouver des mécènes pour le championnat. Parce que la fédération s'occupera simplement maintenant du développement du football dans le pays.
3: C'est aussi ça. Il ne faut pas dire tout de suite que le championnat de Détroit est mort. Parce que la fédération peut trouver quand même des moyens pour essayer d'aider ça. Donc, il y a encore de l'espoir.
2: La fédération qui maintenant est obligée de prendre ses responsabilités. Parce qu'à ce moment-là, non seulement ils ont encore de l'argent pour continuer à préparer le championnat U17, mais ouais, l'argent ouais. entre-temps ouais. qu'on avait, puisque l'État ouais, est arrivé...
0: Vous faites les championnats bizarres, là, la fête est économique. Mais s'il vous plaît, ne me dites pas si...
2: D'accord. Qui viendra faire ça?
0: Alou est devenu la gentille, la gentille maison de la...
2: Peut-être avant leur départ. Amen. Mais d'ailleurs, on parlait pour boucher le trou qui était meilleur.
5: Aujourd'hui, la sélection, toutes les sélections, toutes les sélections, toutes les confondues, sont prises en charge par l'État béninois. La fédération fait quoi?
2: Pas seulement la fédération, pas seulement la fédération de football, toutes les disciplines.
5: C'est la fédération qui s'occupait de tout ça là.
2: Parce que l'État béninois est soucieux de sa jeunesse et l'État béninois.
0: Et avec ça, vous voulez.
5: J'ai lu un commentaire qui m'a vraiment intéressé hier. S'il ne peut pas, si la fédération pense qu'il ne peut pas faire tout ça, elle va demander au grand club la question en Ligue 1, Ligue 2 là.
2: Et il avait été annoncé que les centres de formation n'allaient plus être soutenus. Vous vous souvenez? Et qu'ils prenaient 1 million. Et on leur a retiré les 1 million. Il était annoncé que ces frais vont servir de formation pour les gars, qui les directeurs sportifs et les gars qui encadrent les centres. Et ça se fait?
0: Ça se fait.
2: Moi, je n'ai
0: ah non, vous savez pas ça se fait.
2: Là aussi, il y a un problème. Moi j'appartiens à un centre de formation. Moi, j'appartiens à un centre de formation. Quel est à Saba Football Academy? Vous l'avez formé, par exemple?
3: Pas le passé. Non, écoutez, j'en viens. Pas le passé. Quand on donne les 1 million, tu sais comment cette somme a été utilisée par le DS pour venir remonter au nord, aussi pour recruter des filles qui jouent actuellement en Détroit avec l'équipe des Zephyr. Le truc a été coupé.
2: Oui, hein? Si vous avez eu les fonds.
3: Une seule personne a été en formation. Cette formation vaut 1 million, moi je ne sais pas.
2: Ah, mais attention.
0: Mais ce que tu dis,
2: une seule formation dépasse même 1 million. On parle de développement de capacité.
3: C'est quel genre de formation?
0: Si on nous donne 1 million, là, on fait nous-mêmes.
3: Non, écoutez. Non,
0: c'est grave de le
3: personne vous le formez à l'essence D et on dit que c'est fini. Alors que quand la
0: attendez, ce que tu dis là, c'est dangereux.
2: Avant, s'il vous plaît, Clavet, il est coach pour obtenir une licence D. Ils savent la galère que les gens traversent. Aujourd'hui, le gouvernement est en train de mettre en place une politique où toutes les fédérations confondues, pas seulement au niveau du football.
0: Toutes les fédérations.
2: Toutes les fédérations confondues. Et même des étudiants qui sont au niveau de l'INJEPS peuvent directement obtenir une licence de stade qu'ils vont finir, non pas sortir avec le diplôme de l'INJEPS seulement, mais déjà avoir une licence de football, une licence de volley,
0: de
2: boxe même. Mais c'est des choses, des initiatives.
6: Non, lui préférait les sous qu'à cette...
2: Alors qu'on sait ce que vous appelez centre de formation.
3: Est-ce qu'il est si dangereux? Cet homme qui était remis, par exemple, à moi, mon son, je sais réellement à quoi ça servait.
6: Un million.
3: Et lorsque vous ramassez les enfants de près d'une traversée,
0: c'est
3: le club qui les envoie à l'école. Est-ce que vous, au CG, Wetor, allez demander? Ça, c'est le club qui gère tout.
0: Au CG?
3: Wetor. Non, bon, c'est l'accent. Donc aujourd'hui, maintenant, quand on retire tout,
5: qui va gérer tout ça? Ou bien Wedo.
3: Wedo, vers Gazoduc.
2: Hein?
3: Oui. On est d'accord.
2: Voilà. Ça manque de
0: pertinence.
2: Ça manque de pertinence, c'est-à-dire depuis des années, on se plaint de l'État et du statut des formateurs.
3: Non, écoutez.
2: La formation des formateurs.
3: Il y a des centres qui sont toujours bénéficiaires. Alors que moi, depuis qu'ils ont lancé cette histoire, C'est une seule personne. C'est mon kiné. C'est mon kiné qui a dit appeler. Une seule voix.
2: Il faut être. Il faut être.
3: Il y a un problème.
4: Vous avez dit que
2: vous avez retrouvé vos enfants avec ça. J'avais dit
4: quand vous avez créé votre club là ou votre association là, vous avez dit
2: un million de pas vous allez mobiliser. Même un million de.
3: Non, vous avez dit. Ça s'est venu à Saba aujourd'hui. À Saba, à une équipe qui joue en D1. Ouais.
2: Donc, mobilisez vos ressources.
3: Au début, c'était ça. Maintenant, après, quand il y a eu les gens de formation, les gens qui sont arrivés, on a au moins, et grâce à cette somme-là, on a pu recruter des petites filles qu'on forme.
0: Attends, s'il vous plaît, donc, ça vous a dit que Asaba est en D1, c'est ça?
3: Asaba est en D1.
0: Donc, Asaba a pris 20 millions.
3: Asaba a pris 20 millions.
2: Il faut puiser de même.
3: Puisque, non, puisque mais même. Quand on parle de.
0: Puisque, ouais.
2: Ici, on avait dit.
3: Non.
2: Non, pas la même poche.
3: Non,
2: même poche.
3: Non, non, non, non. Aujourd'hui, lorsqu'on parle de tournoi, voilà. De formation, à savoir être présent chez les garçons et chez les hommes.
2: Oui.
3: Quand on parle de tournoi, il faut la visite. Il nous a pu dire, bon,
0: c'est okay, la même personne, okay, on donne pas. Okay. Allez avec les 17 ou 0 ici de subvention.
3: Ah, il a eu combien?
0: Il a eu 17.
2: Oui, tout le monde crée 17.
4: Allez,
3: il a 17. On a joué à Matel l'année dernière.
2: C'est ça. Quand l'État dit qu'il veut mettre l'argent quelque part, tout le monde court et va créer.
3: Non, non, non. À savoir été créé. En
2: deux. C'est mauvais ou bien.
3: À savoir été.
0: Maintenant pourquoi
2: j'ai une question pour vous avez. Non, c'est bon, il a porté à savoir, on le comprend. Alors donc ça n'a fait quoi même.
3: Voilà, c'est comme ça.
2: C'est la dernière.
0: La question.
2: Ces gens de maillot viennent d'ailleurs 2 millions.
3: C'est une bonne qualité.
2: Depuis, ils n'ont pas renouvelé.
3: Touché, c'est une bonne
2: depuis, ça
0: la, la, la couleur, c'est 2020.
3: Non, vous avez des maillots de Kelsey de 2010.
2: Ah oui, c'est vrai.
0: Oui, la question, c'était.
2: Alors, que vont devenir ces clubs qui ont eu la malchance ou qui auront la malchance de finir en Détroit? Est-ce que vous, vous les voyez revenir comment ils vont s'organiser?
0: Non, ils vont continuer.
4: Ils vont s'organiser.
0: Non, ils vont continuer parce que moi, que vous vous rappelez de match. Que certains appellent match du miracle où Delta est descendu.
2: Oui.
0: Delta trimé c'est en D4, mais Delta est tombé tout récemment. Ça veut dire que Delta est revenu. Delta a compris, Delta s'est restructuré, Delta est revenu. Ça veut dire que ceux qui vont rester en Détroit vont se conformer à ce qui se passe et ça va continuer. Dans ce pays où on a crié U20 au niveau des D4, quand on a dit du moins sur U20 ou des D4, tout le monde a crié. Mais la D4, depuis toujours, depuis un moment maintenant, ça se joue avec la U20.
2: D'accord.
0: Et les gens se sont conformés. Donc je pense que. Maintenant, moi, ma prière, c'est que le coup de cri, même si je pense que c'est de l'eau quasiment versée sur le dos du canal, le coup de cri de la FBF soit entendu par le ministère.
2: Alors, c'est le gros sujet.
0: Pour les aider, ne serait-ce que cette année.
2: Merci, c'est bon. On va souffler en musique. Non, ça et tout de suite, on va revenir parler de la Ligue professionnelle. Nous avons beaucoup de choses à se dire encore, donc on va dérouler à la vitesse de la lumière. Retour, on ira très vite. Et là, on va écouter la musique. Et juste après la musique, vous aurez en direct avec nous Joël Debali, oui, et qui aspire bien sûr à diriger la Ligue professionnelle de football au Bénin. Et juste après, en studio, on va réagir et nous allons poursuivre avec le reste. Tout à l'heure, vous aurez l'opportunité de nous appeler aussi. Hein. Nous avons deux lignes 01 44 70 2 x 44 0 45 86 00.

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1: Joël Debali, bonjour.
2: Bonjour, cher ami.
1: Vous avez officiellement déposé votre candidature pour diriger la Ligue de football professionnel du Bénin. D'abord, qu'est-ce qui vous a convaincu que c'était le moment de vous engager dans cette course?
2: Je vous remercie pour la question. Qu'il vous souvienne que pendant qu'il a été décidé que cette Ligue soit mise en place, on a eu des tentatives de mise en place de comités transitoires. Il y a une première tentative, une deuxième, une troisième qui a abouti au comité transitoire des ligues de football professionnel dont je suis le coordonnateur adjoint. Avoir été donc coordonnateur adjoint de ce comité transitoire m'a permis d'avoir, je dirais, une vue d'ensemble sur les différents enjeux liés à une meilleure organisation de notre football professionnel. Donc c'est tout naturellement que j'ai pensé avec mes autres colistiers à ce qu'on se mette ensemble pour pouvoir constituer une liste afin de nous présenter à cette élection.
1: D'accord. Alors, quelle est la vision que vous portez à travers cette liste dénommée Vision et Performance?
2: Notre vision, elle est toute simple. Elle repose sur des piliers clairs, la professionnalisation, la transparence, la valorisation des acteurs du championnat, la promotion donc du championnat, l'éthique et l'inclusion de tout le monde.
1: Vous dirigez déjà un club de l'élite béninoise, Coton Sport, plusieurs fois champion du Bénin. Quel diagnostic faites-vous de l'état actuel du football professionnel béninois?
2: Alors, je ne parlerai pas de Coton de façon spécifique, parce que les réalités ne sont pas les mêmes. Coton a l'avantage de, je dirais, comme les autres sociétés d'État, d'avoir des promoteurs ou d'avoir des propriétaires qui mettent les moyens, mais ce n'est pas toujours le cas chez tous les autres clubs. Les difficultés que nos clubs ont aujourd'hui, c'est des difficultés d'ordre financier. Nous avons des défis organisationnels. Il y a eu un manque, il continue d'en avoir d'ailleurs, un manque de visibilité et donc une nécessité de professionnalisation de notre football. Ça, c'est les difficultés qui sont communes à pratiquement tous les clubs, sauf quelques-uns qu'on peut, je pourrais dire, compter au bout des doigts.
1: La future Ligue est très attendue par les acteurs du football. Selon vous, quelles sont les priorités absolues pour rendre notre championnat plus attractif et plus compétitif?
2: Alors, pour ce qui concerne la liste Vision et Performance, la première priorité, c'est d'organiser à bonne date et sans incident le championnat professionnel. Ça, c'est la première chose. Donc, on va s'y mettre chacun selon les rôles qui lui sont dévolus. Ça, c'est la moindre des choses. La seconde priorité pour moi et pour notre liste sera de faire un état des lieux de tout ce qui est organisation, un état des lieux organisationnel, un état des lieux des ressources humaines et faire en sorte que l'organisation qui sera mise en place, les hommes pour animer cette organisation-là, que tout ceci se fasse pour permettre une certaine efficacité. La troisième priorité pour nous, c'est de voir avec l'équipe en place et de voir avec l'équipe qui va diriger la fédération les voies et moyens pour attirer, faire venir des investisseurs pour s'intéresser à notre football et le rendre beaucoup plus attractif. Il y a une dernière priorité pour nous et concerne, disons, la visibilité qu'on voudra donner à notre football. Et à travers cela, je vois déjà les différents rôles que peuvent jouer les médias, les journalistes, la presse, la télé et tout ce qui va avec. Je pense que ce serait sur ces quatre priorités que nous allons travailler une fois que nous serons élus, Inch'Allah, on sera élus.
1: Voilà. Alors, si vous deviez convaincre les électeurs et nos auditeurs en 30 secondes, quel serait votre principal argument?
2: Principal argument, compréhension des enjeux liés à la professionnalisation du football. diverses compétences se retrouvant dans la liste vision et performance. Éthique, engagement, inclusion de tous les acteurs du football professionnel.
1: D'accord. Joël Debali, quelque chose à ajouter?
2: Je voudrais vous remercier. Je peux vous assurer que nous sommes, au niveau de la liste vision et performance, suffisamment motivés et les prochains jours, on le souhaite, vous en saurez davantage sur ce que nous préparons pour une meilleure professionnalisation de notre football.
1: Joël Debali, merci.
2: C'est plutôt moi. Très bonne journée à vous et au plaisir de vous revoir un de ces jours.
3: Et voilà, donc c'était donc notre invité téléphonique Debali qui nous parlait donc de son ambitieux projet pour le football béninois. Vous l'avez suivi, qu'en pensez-vous? Des hommes qui se préparent à franchir un palier après donc d'avoir servi Coton, il est temps pour lui, selon lui, hein, bien évidemment, vous l'avez entendu, d'attaquer la ligue professionnelle et le volet professionnel du football béninois.
4: Oui, ça rejoint entièrement la dynamique du débat entamé depuis le début de cette...
3: Vous l'avez entendu, il dit qu'il ne parlera pas de Coton, mais ouais, que les clubs ont un problème de financement.
4: C'est clair. Donc, en plus, il s'agit quand même des acteurs très avertis. Le DG Joël Debali est un monsieur qui est dans le milieu depuis plusieurs années maintenant. Donc, il maîtrise le système, il maîtrise les rouages. Et c'est aussi un monsieur très proche, en tout cas, des clubs. Parce que toujours en relation avec les différents acteurs à travers tout le pays, en relation avec les différents clubs, les différents présidents et même avec les joueurs également. Donc quand vous avez des gens comme ça, quand vous prenez également sa liste, vous voyez qu'il est entouré de personnes vraiment qui maîtrisent la réalité.
3: Il connaît tout le monde, qui a l'expérience des ligues ici, surtout dans le Borgo.
4: L'expérience, qui connaît aussi les réalités du terrain, parce que quand on veut professionnaliser les choses, il ne faut pas faire avec des gens qui arrivent pour improviser, il faut faire avec des gens qui maîtrisent le système, des gens qui connaissent le milieu, et là vous voyez vraiment des gens, quand même vous les entendez parler, vous comprenez que c'est des gens vraiment qui sont ambitieux et oui, qui ont de la cohérence également.
3: Ils savent de quoi ils parlent,
4: ils ont de la cohérence dans les idées, dans ce qu'ils ont envie de faire, et c'est quelque chose d'assez important parce que le football béninois aujourd'hui a besoin de franchir ce pas-là, de franchir ce palier-là, avec surtout des hommes et des acteurs avertis qui comprennent qu'il faut vraiment aller au-delà de ce qu'on est en train de faire aujourd'hui pour aider les acteurs, mais surtout aider le football béninois à vraiment franchir un plus grand pas.
3: Oui, parce que d'autres pourraient s'inquiéter, les hommes changent. Bien évidemment, le président de la République a changé, bientôt le président de la fédération va changer. Le ministre n'a pas changé et c'est de beau temps qu'on renouvelle les hommes à la tête de ces instances, mais il faut qu'on améliore les résultats. Adam Alabi, c'est de ça qu'il s'agit. Encore qu'il a dit que comme première priorité, c'est de tout faire pour que le championnat se tienne et correctement. Et on sait que le football béninois a été vraiment malade. Il ne faudrait pas que le système où les hommes changent et qu'on ne commence pas à s'inquiéter de ce que le championnat n'aille pas à terme ou bien de ce qu'il y ait des crises encore qui reviennent. Donc il a compris que c'est la première chose à défendre, faire jouer, faire rouler le ballon.
5: Ouais, c'est comme si René avait lu dans mes pensées. C'est principalement la première chose que j'ai retenue dans tout ce qu'il a dit. Organiser le championnat à bonne date. Nous avons fustigé ça pendant des années ici, où on finit le championnat. Ailleurs, dès que le championnat finit, au plus de deux semaines, on sait déjà à quelle date le prochain championnat. On connaît même complètement le calendrier chez nous ici. Et il y a une première date, il y a une deuxième, il y a une troisième. Et certainement, c'est la quatrième qui prend généralement. Et il y a lancement. Et puis bon, et c'est comme ça se passe. Et moi, je ne sais pas.
3: Il faut finir avec ces pratiques.
5: Ça, nous ne nous honorons pas du tout. Donc, c'est comme si ils nous avaient écoutés. Et effectivement, c'est pas là d'abord il faut commencer. Il faut se faire respecter d'abord. Si vous voulez que les gens viennent investir dans votre championnat, il faudrait que les gens sentent qu'il y a du sérieux. Et le sérieux commence déjà par là. Et je crois qu'ils sont sur la bonne voie. Et d'ailleurs, c'est des gens qui s'y connaissent. On a parlé du VPC, Tourné également. Et si c'est ça le véritable projet, le véritable programme, on ne peut que les accompagner. C'est ce que nous voulons. Il va falloir qu'à un moment donné, nous-mêmes, nous soyons professionnels. Parce que le championnat aujourd'hui, on l'appelle professionnel. Mais quand on regarde un peu à gauche et à droite, il y a des choses à améliorer. On ne peut pas finir le championnat. On sait déjà quand est-ce que le championnat va finir. Le championnat va finir ce mois-là. D'ici deux semaines déjà, on a fini. Surtout au niveau niveau de la première division, mais les gens vont rester à la maison pendant 2 mois, ils ne savent même pas quand est-ce que ça va commencer. Mais comme ça, comment vous voulez entamer la saison avec les préparations physiques et tout ça là? D'accord. Parce que c'est des trucs qui se préparent. On ne peut pas commencer par préparer. Si la préparation physique doit durer 6 semaines, on commence à quand, René?
3: Compte tenu de la date fixée.
5: Alors qu'on ne connaît même pas quand est-ce que le championnat va commencer.
3: Alors si vous préparez

0: qui ne comprennent pas l'engagement des médias, qui ne comprennent pas l'apport que les médias peuvent apporter à ce football en termes de visibilité et surtout de révélation de certains talents et de ce que cette ligue-là même, ou bien cette fédération, ou bien ce ministère consacré au sport fait dans notre pays. Parce que sans communication après le match, je crois qu'il y a d'autres personnes qui veulent savoir ce qui se passe. Et ça passe par les médias. Il faut que les résultats viennent. On ne peut pas faire un championnat où on joue aujourd'hui et les résultats, il faut les sortir. Il y a d'autres médias qui sont adeptes quand même. Bon, peut-être que vous voyez, ils sont pas forcés de le faire. Hein. Ils peuvent sortir les résultats mardi ou lundi. Des matchs qui ont été déjà disputés depuis vendredi, samedi, dimanche. Je crois que ça doit être instantané. Je crois que ça doit être mieux organisé. Un site fiable pour que les gens puissent s'informer à l'étranger, avoir de la visibilité sur ce que nos joueurs font. Pas prendre position pour un club, mais pour tout le monde. Révéler des anecdotes. Et il doit avoir toute une équipe pour gérer les statistiques de notre championnat. Oui, parce que aujourd'hui, même le football mondial, vous avez Opta et bien d'autres grandes firmes qui s'occupent des statistiques. Aujourd'hui, il faut ça pour notre base de données. Il faut qu'on ait aussi des archives, que ce soit pour des éléments sonores ou des éléments vidéo. Il y a tellement à faire autour du football qu'on ne peut jamais se passer de la com.
1: Oui, comme l'a dit tout à l'heure Adam, déjà, depuis quelques années maintenant, on peut dire gloire à Dieu, le football roule, et le ballon roule. Mais il y a quand même quelques trucs qu'il faut réellement corriger pour réussir comme ça à s'approcher du niveau de certains championnats dans la sous-région. Vous avez parlé tout à l'heure de la communication, c'est quelque chose que j'ai réellement retenu dans son intervention. C'est important. Aujourd'hui, quand même, on a vu par exemple, des photographes, photojournalistes qui sont allés sur le terrain, on les accuse de tenir des gris-gris pour faire tous ces trucs-là. Et là où
0: Trois
1: des
0: avantages
1: dirigeants de
0: protégés
1: club,
0: respectés.
1: oui, des dirigeants de club disent que c'est parce que, alors que eux autres qui n'ont pas donné la filiation à ces personnes-là de rentrer, alors que c'est pas le rôle d'un président de club ou d'un dirigeant. Donc, réellement, il y a beaucoup de ces
0: Oui, les
1: trucs-là.
0: sensibiliser. Les gens doivent connaître les tests
1: Ah
0: aussi.
1: oui, aussi, là, maintenant, si c'est que la Ligue a réussi comme ça à délivrer des accréditations à des journalistes, personne ne dit ça. Donc, s'il dit réellement qu'il va prendre ça au sérieux, je crois quand même qu'il y a des
0: Ça
1: journalistes, des
0: passe par là.
1: photographes qui seront à l'aise pour faire réellement le travail. Et comme vous l'avez dit, la communication autour du football, Benoît, ça manque. C'est ne que des privés, des pages Facebook et autres là, qui se donnent réellement du mal à révéler les scores, à donner réellement des statistiques écrites des joueurs. Comme ça, c'est des statistiques et tout là, personnel. Aujourd'hui, maintenant, lorsque vous avez par exemple en Angleterre ou en Liga, il y a déjà un site ou bien une page pour la fédération à part. Il y a une page ou un site pour le championnat même, qui est là toujours à écrire sur les joueurs, à expliquer des décisions,
0: De
1: à révéler
0: créer
1: même
0: une émission spéciale sur le championnat. Je suis
1: Ah oui?
0: suivi le Bundesliga Week
1: Voilà.
0: et des émissions comme ça sur la Ligue 1,
1: Donc,
0: sur la Première
1: c'est
0: Ligue
1: des choses quand
0: aussi.
1: même qui vont beaucoup, beaucoup, beaucoup révéler encore plus notre football. On
0: D'accord.
1: espère quand même que ce ne sont pas des paroles de quelqu'un qui veut réellement accéder à un poste. S'il réussit comme ça à monter, on espère qu'il va concrétiser tout ça. Et ce qui a aussi attiré mon attention, c'est qu'il dit qu'il a été coordonnateur au sein de la commission de transition. Donc, c'est comme un stage qu'il a fait. Il a vu comment cela se passe. Et j'espère quand même qu'il
0: D'accord.
1: va tout mettre en œuvre pour réussir.
0: Et puis, coach Clavin, un mot sur Joël Debali. L'homme travaille quand même avec des gens pointus. Le président avec lequel il travaille, c'est Lionel Talon, qui est le boss de Coton. Et donc, c'est tellement qu'il doit avoir des qualités pour
2: Non,
0: être auprès de ce monsieur.
2: non, il a beaucoup de qualités. Et moi, quand la liste est sortie, il y a trois sur la liste que j'ai appelé l'après-midi là pour avoir déjà un peu comment ça va se passer. Pour savoir un peu déjà comment ça va se passer. Le seul nom, le seul visage que je ne mettais pas sur un nom, j'ai dû appeler Aliou pour qu'il me renseigne par rapport à ça. Et bien, finalement, j'ai trouvé. Il s'est fait entourer, ou du moins c'est sur sa liste. Je ne dirais pas qu'il s'est fait entourer sur sa liste. Et il n'y a que des personnes qui ont une certaine rigueur. Non, mais c'est la rigueur à un niveau donné. Et je pense que c'est cette rigueur qu'il faut
0: Pour le football.
2: dans le football béninois pour que ça puisse aller. Moi, la seule peur que j'ai pour cette liste, pour d'ailleurs pour la liste qui va gagner, que ce soit leur liste ou une autre liste, la seule peur que j'ai, c'est que cette liste doit savoir que c'est à elle maintenant qu'incombe le rôle d'aller chercher des mécènes pour le championnat. Et c'est ça qui est difficile, vu la qualité actuelle de ce que nous avons à proposer. vu la qualité actuelle de ce que nous avons à proposer, ça serait quand même un peu difficile de trouver quelqu'un qui va vouloir venir véritablement. Donc,

0: Il va falloir trouver d'autres arguments pour amener cette personne à venir.
1: Et qui sait? Chaque équipe
0: À
1: avec
0: ses secrets.
1: sa chance.
0: Ouais.
1: Christian Houdongui, qui est avec nous, c'est le service public de la nation. Alors, président Christian, oui.
2: René, j'estime quand même que. Et on ne peut pas. Ceux-là qui veulent prendre la ligue professionnelle aujourd'hui en mai. Il ne peut pas inventer la roue. Il ne peut pas avoir de la magie. Ils vont faire sur ce qui est là. Et si tous les acteurs ne sont pas prêts pour passer le cap ou à faire autre chose, ils auront du mal à le faire. Parce que faire des réformes, on parle de vision, on parle de performance. Vision, performance, ce n'est pas seulement une question. On prend un bâton, on tourne et puis ça donne un résultat. Non! Non, vous savez, dans ce pays, nous avons connu la Ligue professionnelle, la Move Ligue 1, d'accord? Et ça a été, et jusqu'à aujourd'hui, la compétition qui a été organisée, et puis il y a eu une cérémonie en bonne et due forme, et puis voilà. Mais en dehors de ça, en dehors de ce que nous avions connu, et ce que nous sommes en train de connaître aujourd'hui avec la CETIS Ligue, avec l'innovation de TASS, le développement du sport qui permet de donner quelque chose au club de Ligue 1 et au club de Ligue 2. Vous voyez, et donc tout ce qui va se faire ne dépendra pas de ce qui est en train d'être fait actuellement. Et si nous allons sentir de l'amélioration, c'est que on ne va pas inventer la roue, c'est ce que Debali et son équipe feront, c'est déjà fait dans le monde entier. Puisque le football, ce n'est pas une activité béninoise, ce n'est pas une activité qui est née chez nous,
3: récemment, oui.
2: C'est une activité qui se mène depuis des années. Il y a des gens qui sont centenaires en train d'organiser le championnat, il y a des gens qui sont dans le championnat professionnel depuis plus de 150 ans. Et donc, si je ne m'abuse, donc c'est pas aujourd'hui, qu'on veut faire une ligue professionnelle. Nous devons savoir que pour le faire et pour réussir, il y a des codes, il y a des éléments à mettre en place.
1: Surtout au Bénin.
2: Voilà.
1: Parce et donc, vous parlez du monde, c'est bon.
2: Si les gens veulent le faire, si aujourd'hui, on veut faire le championnat professionnel, tout passe par le respect des âges, le respect des salaires, il y a beaucoup de choses à respecter.
0: Infrastructure.
3: Il y a surtout ce détail, c'est que normalement,
2: il y a le
3: cahier de charge des clubs.
2: Voilà.
3: Avant qu'on ne t'autorise à prendre part à un championnat.
0: Merci.
3: Le cahier de charge souvent n'est pas respecté, on laisse les clubs s'engager.
2: C'est des éléments qui vont amener peut-être ceux qui sont encore, qui n'ont pas assez de moyens à se mettre ensemble.
1: D'accord.
2: Pour faire de la bonne chose. Voilà. Donc, pas de vision, pas de performance.
0: Ouais.
2: J'estime qu'ils vont rester vraiment dans cette dualité qui va nous permettre d'avoir des résultats.
1: Le football béninois, pour ceux qui ont la mémoire, a connu plusieurs étapes. Il y a eu ensemble, il y a eu des listes qui ont annoncé tellement de perspectives. Maintenant, on a
2: un nouveau départ.
1: C'était bon.
3: Ensemble,
1: parce qu'on a fini avec la crise.
0: Non, ben, on a eu un nouveau départ. Après, on a eu ensemble, allons plus loin.
1: Oui,
0: et maintenant,
1: très loin même.
0: Maintenant, nous avons une liste de vision, c'est ça, non?
3: Vision performance.
0: Voilà, vision performance.
1: Maintenant, quand vous allez loin, il faut mieux voir pour performer.
0: Oui, les professionnels.
3: C'est le plus important, performer. Il faut bien structurer. Mm. Et c'est important parce que on est en train de parler de subventions ici. Vous savez qu'à un moment donné, ça va s'arrêter. Alors qu'il y a dans le monde entier, justement, des clubs. Vous voyez le dernier de Premier League, par exemple, qui gagne plus que...
1: Oui, c'est comme ça.
3: Plus que le premier de la Liga. Oui, le dernier de
1: première Ligue.
3: Qui gagne plus qu'en termes d'argent.
4: Les droits TV, c'est
0: beaucoup plus cher.
3: Mais avant d'en arriver là, ça veut dire qu'en première Ligue, il y a eu un travail sérieux qui a été fait.
0: Et
3: pour rendre le championnat attractif.
4: Ce que Touné a dit, c'est le
1: même. C'est un championnat très difficile.
4: C'est
3: très difficile parce que.
4: Le cahier de charge.
0: Et je crois que si déjà ce que nous produisons n'est pas joli, qui viendra acheter?
1: D'accord. Ce que nous produisons, c'était face au Niger. Un but partout à l'arrivée. Match amical. Et c'est Alagbi qui a.
0: Il a arrêté un ballon,
1: mais c'est pas comme. Il aurait dû assurer tout simplement en claquant le ballon. Hors de ça.
3: Ah
0: oui,
3: il a fini
1: dans les filets avec le ballon. Mais selon quelques internautes que j'ai vus, est-ce qu'on pouvait dire si c'est un but ou pas? Bon, pour d'autres c'est un but, pour d'autres c'est, il n'est pas bien.
3: Déjà son attitude vient créer la confusion. C'était d'accord. à lui déjà de
0: bousser. Le ballon a dépassé la ligne.
3: Hein? C'est lui qui crée la confusion.
0: Le ballon a dépassé la ligne. Du moment où toi ta mère est rentrée après la ligne, c'est un but.
1: On n'a pas vu ça.
3: Non, mais il n'y a pas la vague.
0: Non,
3: on peut le dire. L'attitude.
0: Quand vous agrandissez, quand vous avez
3: fait. Avec l'attitude,
0: on peut plus trop que le
1: d'accord. Parlons du jeune buteur, le tout premier buteur de ce match.
3: Oui, Amiro Amadou. C'est le fils de l'ancien international béninois qui évolue du côté de l'Allemagne en 4e division, certes, mais c'est un enfant du pays. Mmh. On profite donc de ce rassemblement pour le
1: tester. On peut être en 4e division et
4: marquer.
3: Et prétendre quand même défendre les couleurs de son pays.
4: Non, mais.
1: Vous voyez comment les gens entretiennent leur 4e division?
4: Non,
3: sauf que l'État allemand ne donne pas l'argent à la 3e, 4e division là-bas.
1: Ils ont pris par là aussi, alors, c'est sûr.
3: C'est, ce qui se fait, c'est que la fédération qui s'en occupe, qui s'occupe du football amateur.
1: Parce qu'ils ont été un niveau. Ils n'ont plus besoin
3: de l'État. C'est ce que notre gouvernement aussi veut faire.
4: Oui, après 5 ans aussi, on devrait atteindre le niveau.
3: Atteindre un niveau, on devait déjà franchir les pas.
1: 5 ans, vous courez, mais vous ne courez pas bien.
0: Mais vous courez quand même.
4: Vous avez donné du poisson aux
0: moi
4: jeunes
0: pour apprendre à pêcher. Dans un premier temps, je dis merci à Guérin Droit
1: qui a apprécié
0: pour avoir rajeuni un temps soit peu, ne serait-ce qu'une fois de plus depuis l'autre match. Parce qu'il a appris de ses erreurs de la CAN. S'il avait fait ce qu'il est en train de faire maintenant à la CAN, il n'aurait pas eu de difficultés pour savoir qui mettre à la place de qui. Voilà, ça c'est déjà ça. Maintenant, l'autre chose pour entrer dans le contenu même, c'était.
1: Bon, comme vous parlez bien notre homme, le technicien franco-allemand, il s'est réjoui des débuts promoteurs de certains nouveaux joueurs. Il a cité particulièrement Liam Romor, qui a fait selon lui un match complet au poste d'arrière gauche. Il a parlé de Amiro Amadou. Il a dit que ce type de rencontre permet d'évaluer de nouveaux éléments, d'affiner certains aspects tactiques et surtout de maintenir le rythme de compétition.
0: Oui, c'est vrai, c'est vrai.
1: Il a
0: raison dans tout ce qu'il a dit. D'abord, hier, j'étais très content. Après, le soir, j'ai été mécontent quand j'ai appelé Adam. Il sait pourquoi j'ai été mécontent, parce que j'aurais voulu que il découvre ce petit qui était sur le côté gauche alors qu'il joue sur le côté droit. C'est pour dire que moi, ton ami éternel, c'est pas évident qu'il revienne encore un jour en sélection.
4: Il peut être très très loin.
0: Il y a tout ça. Mais quand vous prenez le contenu du match,
1: tout beau, tout nouveau,
0: c'est du Laurent Gbagbo qu'on a joué. On a joué du Gbagbo. Les deux équipes, c'est du 32-33. Et le Niger et le Bénin, c'est du 32-33. Il ne faut pas qu'on se
4: dise. Il y a un moyen qui dépasse.
0: Oui, il y a un 33 qui dépasse le 32. Arrivé à un moment donné, et ça a permis de découvrir de nouveaux joueurs. Ça nous a aussi permis de comprendre que certains, sincèrement, avec la politique du coach qui il est toujours dans les émotions. Parce que un joueur qui est en difficulté ne doit pas être relancé en équipe nationale.
4: Voilà.
0: Un joueur qui est en difficulté ne doit pas relancer en équipe nationale.
4: C'est qui ça déjà?
0: Le Doku. Hier, c'était
1: un bizarre. Un joueur en difficulté
0: ne doit pas relancer en équipe nationale.
4: Ça ne se fait pas.
1: On relance.
0: On s'arrange à l'aider à ce qu'il puisse s'imposer dans son club.
1: D'accord.
0: Parce qu'au moment où on veut le relancer, lui, on empêche d'autres de s'exprimer. En deuxième mi-temps, hier, sincèrement, on a eu pitié de nous qui étions en train de suivre le match, parce que le Niger nous a mangé carrément deuxième mi-temps et l'apothéose, la série sur le gâteau, voilà. C'est ce que
4: cher ami.
0: Il faut qu'on se dise la vérité.
3: Ce but gag.
0: Et moi, je commence par me poser les mêmes questions que Adam a commencé par se poser très tôt par rapport à Guérin Droit.
4: Dieu merci.
0: Sincèrement, il faut qu'on il est vrai, il nous a rajouté une équipe, mais l'homme a atteint son sa limite au bon. À l'abbé pour ce match. Mais pourquoi on t'a même mettre au bas ça, on allait comprendre. Mais à l'abbé même, on doit comprendre maintenant que les choses.
2: Saturné
0: à l'abbé.
1: Est-ce qu'il n'est pas victime de son manque de temps de jeu?
0: C'est possible. C'est possible.
1: C'est le but d'un gardien qui n'est pas en confiance.
0: Mais quand vous êtes victime, 10 fois victime, C'est que c'est vous-même qui créez.
1: Non, il nous a dépanné à la CAN.
0: Mais ça c'est.
1: Et c'est pour autant il faut l'enterrer sur le match amical, sur ce but.
0: Depuis 2019, vous l'avez encore vu faire quelque chose de bien.
1: Bah, très bien. La CAN, il a joué à la CAN, c'était pas mal.
0: Quelle CAN?
1: Il n'a pas joué.
5: CAN Maroc.
0: Au Maroc, là.
1: Il n'a pas joué.
5: Le premier match.
0: Si vous étiez, si vous avez fait un tour en cardiologie, vous allez comprendre le nombre de patients de
1: qui
0: il a créé.
4: Non, il pas là, on n'est pas là.
0: On est fait avec nos amis pour essayer.
4: Non, il veut essayer, il y a la D3 qui est là.
0: Et j'espère que le vieux a pris de la graine par rapport à tout ce qu'il a vu.
1: L'ennemi n'est jamais loin.
0: Et toi, pour le matin, le Togo. Le Togo, il va essayer.
1: Je ne vais jamais m'asseoir pour parler de ce goulot comme ça. Jamais. Comment?
0: T'as dit que vous n'êtes pas réaliste.
1: Je suis très réaliste, dis donc. Mais comment il peut parler de garder ce but comme ça?
4: Mon cher, ça tire à la
1: gueule.
4: Laisse les choses. Trop, c'est trop. Trop, c'est trop.
0: Voilà.
1: Louis-Philippe
0: aussi, c'est un régal.
1: Ah, vous avez lu les commentaires sur Philippe?
0: Non, moi je ne me base pas sur les commentaires. Moi je me base sur ce que j'ai vu en ma carrière de technicien.
1: Il est bon.
0: Ce que les autres disent, les profanes qui disent là, c'est leur problème.
1: Non, ça compte.
0: Non. Louis Philippe, sincèrement, ce que Adam recherche depuis la nuit des temps au milieu de terrain, ce monsieur
1: est pour faire la chute. Il a vu le contraire, les gars, on dit qu'il est nul.
0: Non, je ne pas suivi le match.
4: Mais actuellement, il est sans club.
1: Je vais suivre le match.
4: Actuellement, il est sans club.
0: Là où vous avez mis.
1: Moi, je n'avais pas d'énergie. Moi, j'étais avec Koundé, on était
2: l'équipe nationale. L'équipe nationale, moi, j'estime que l'équipe nationale ne doit pas être la cour arrière de ceux.
1: Pourquoi, selon vous, Christian?
0: Merci, Christian.
1: Non, pourquoi, selon vous, c'est la cour arrière de ceux qui n'ont pas de club? Tout simplement parce que vous n'avez pas un vivier compétitif.
0: Non,
2: je suis désolé.
0: Non,
1: vous allez à 7 joueurs.
0: Il n'a pas.
1: Amoré.
0: Le celui qui avait le côté gauche.
1: Laissez-moi. Si c'était un match officiel. Tournez à lui.
0: Merci.
1: Si c'était un match officiel, vous pensez qu'il a essayé à Amoré?
0: Oui, mais c'est ce qu'il a compris. Non, c'est ce qu'il a compris maintenant.
4: C'est la faute à qui?
0: C'est la faute à qui?
2: Je le répète, l'équipe nationale.
1: Oui, mais vous le dites, mais ça était toujours ça. Ça veut dire que.
2: La répétition finira par faire ses émules.
1: Mais pour l'instant, c'est ça.
2: Et je le dis, parce que vous voyez, si notre coach là, il n'est pas en difficulté par rapport à l'absence de certains joueurs ou bien de certains gars, de ces gars, parce que moi, je pense que c'est du copinage. À un moment donné, il n'arrive pas à développer une certaine résilience.
1: Mais le type dit Amiro
2: Amadou, que vous avez vu jouer hier et qui a marqué un but. S'il n'y avait pas ce but, ça veut dire que le but garde de Sadio Alagoué nous aurait fait que Tiani nous allait marquer un but.
1: La défaite béninoise.
2: Voilà, on est en train de régler une situation, mais on aurait pu créer encore une autre situation parce qu'on aurait pu encaisser un but du Niger et ça serait un but à zéro. Le Niger nous a battu.
1: Moi,
2: il y aurait un bon état de toute la journée de ce
1: jeu. La Côte d'Ivoire a bien gagné la France.
2: Donc, j'estime que le coach doit mieux faire son travail. Ce pourquoi il est payé. Mieux faire.
0: Je suis d'accord.
2: La dernière fois, il dit qu'il n'y a pas de joueurs dans le championnat. Mais quand il a importé ses joueurs, les gens ont mis une équipe U23 en face de ses joueurs. On a vu, non? Lui-même a pu piocher encore 2 ou 3 joueurs qu'il a embarqué pour envoyer au Maroc. Pourquoi il nous dit chaque fois qu'il n'y a pas de joueurs, qu'il n'y a pas ci, il n'y a pas ça? Nous, on regarde le championnat, on est tout le temps sur le
4: sujet. On
2: voit des joueurs.
0: À côté, même il n'y a pas de joueurs. Même les joueurs qui l'amènent là. À son étoile hier, je ne sais pas pourquoi on a lié Mouni, alors que les son étoile sont là.
2: Les gars sont là,
0: les Allemands sont là.
2: Et chaque fois, les joueurs ne sont pas blessés.
1: Les gars, l'équipe nationale aussi, ce n'est pas géré souvent comme un
0: alors,
1: club.
0: Hein. Non, justement,
2: c'est pas le
1: technique.
0: Pourquoi vous ne voulez pas qu'on fasse ce qui est
1: le alors, il y a ce que nous dit à Saba, il y a ce que nous disons. Non, je ne coupe pas. Il y a aussi ce qui se passe.
0: Vous ne me coupez pas.
1: Il y a ce qui se passe en équipe nationale.
5: Qu'est-ce qui se passe?
1: D'accord.
5: Voilà.
1: Un jour, moi, j'ai eu des témoignages de notre équipe nationale par rapport aux aînés, par rapport à certaines choses. Et toi-même, entraîneur, à un moment donné, pour avoir l'équipe avec toi, tu es obligé de faire certains choix. C'est pourquoi je dis que ça ne se gère pas comme un club. Non, et Gain Entrant doit sa longévité à certains de ses choix, certainement.
0: Allez, on m'a donné. Allez, on m'a donné.
1: Mais le coach, il est là pour assurer sa place.
0: Un bon joueur, il faut être intransigeant.
1: Non, non, intransigeant, mais aussi une équipe d'un joueur doit être
6: une équipe soudée. En appelant Doussou.
1: Ah, mais c'est ce qu'il fait.
6: En appelant Doussou.
1: Mais quand hier, vous avez dit qui? Serge, non? Au Bassa, c'est ça, non? Aujourd'hui, hier, peut-être qu'il s'est dit, bon, voilà un match où il devrait peut-être commencer sans son gardien.
0: En appelant Sardina Lagoué tout le temps en sélection.
1: Il allait mettre
0: Bati à venir, mais pas Bati quoi.
1: Il allait mettre Bati
0: à venir.
1: Là où il s'est
0: trompé
1: hier, il aurait peut-être démarré le match avec Sardina et ensuite en deuxième partie, il allait mettre Serge.
0: Vous voyez,
1: son gardien titulaire qui est champion d'Afrique du Sud ne devrait pas être frustré. Mais à un moment où il sait que pour lui, Sardina est toujours son numéro 2 et selon peut-être le rapport de ses entraîneurs de gardiens, lui, il estime que c'est Sardina le numéro 2 qui a besoin de temps de jeu et non le numéro 3.
0: Je suis d'accord avec
1: donc,
0: toi.
1: Moi, je me suis dit qu'à ce moment du match, il ne savait pas que ce but allait arriver. Non, mais le choix idéal pour lui, non, son numéro 2, c'est à la
0: fin. Je suis d'accord avec toi. Mais si on met le but de côté, la présence du monsieur là dans les poteaux là,
1: c'est le plus bon.
0: Ce n'est plus rassurant.
1: D'accord.
0: Mais écoutez, s'il vous plaît.
1: On va finir.
0: Lorsque vous avez un numéro 3, qui est plus jeune que
1: votre
0: numéro
1: 2, et qui joue régulièrement
0: et qui ne progresse pas à chaque fois qu'il vient, pourquoi vous ne continuez pas à l'appeler?
1: D'accord, c'est bon. Et puis, je voudrais ajouter aussi que les coachs sont les seuls responsables de leur choix. Et ce n'est pas à nous.
0: Moi,
1: j'ai vu.
0: On a deux gars,
1: J'ai vu un Donnarumma qui faisait des erreurs, mais qui était bon. Vous avez vu le poste de gardien de but, un poste sensible. On ne change pas n'importe comment.
0: Il n'y a pas de sensibilité.
1: Donnarumma, il était pas mal, mais il faisait des erreurs. Luis Enrique l'a
0: renvoyé.
1: Il a renvoyé. Il a acheté un gardien très bon à Lille, hein, Lucas Chevalier. Il est arrivé. Il s'est trouvé deux fois et Enrique l'a banqué. Il a pris Safanov qui n'était pas du tout un très bon gardien. Moi, je suis vu l'analyse des confrères qui disaient après la finale de la Ligue des Champions que c'est l'investissement le plus rentable au monde. C'est un joueur qui a acheté comme ça là et qui n'a fait aucun arrêt pratiquement et qui gagne la Ligue des Champions. Il n'a même pas arrêté un seul pénalty.
6: Mais non, quand
1: le problème,
6: Demain c'est dimanche matin. Venez à Sinangourou, vous allez voir les mécaniciens jouer.
1: Tottenham. Le gardien de but, le jeune.
6: Sur un match.
1: Il a été relancé. C'est lui qui a fait le dernier match de Tottenham où Tottenham pourrait être relégué.
0: Non, tout à l'heure.
1: Le coach peut faire confiance à son gardien.
0: Tout à l'heure. Non, tout à l'heure, vous allez parler du PSG. Est-ce que si à un moment donné, Lucien Riquet n'a pas été intransigeant et mettre de côté Chevalier qui était normal son numéro 1 et mettre Savanov, est-ce que Savanov va pas?
1: On est tous d'accord.
0: On dit qu'il n'a pas fait des arrêts face à Chelsea.
1: Savanov n'égale pas à Chevalier.
0: Face à Chelsea, face au Bayern, il a fait un match tellement terrible. Si je ne serais pas là.
1: D'accord, ce qui est si le coach est libre de faire son choix.
0: Allez, vous parler.
3: Ce que moi je voudrais dire tout simplement, c'est que Gain Entrant, il est arrivé, il est là.
1: Il aime Sardina, c'est son porte-bonheur et il l'emmène partout où il veut.
0: Laissez aller parler.
3: Il est arrivé, il est là depuis plusieurs années maintenant. Il y a eu plusieurs matchs amicaux. À chaque fois, tu appelles les mêmes, notamment au niveau du poste de gardien de but. Même si ce n'est pas à l'occasion des compétitions officielles, même si ce n'est pas à l'occasion des matchs officiels, au moins lors de ces rendez-vous amicaux, pour les buts, c'est quand même important. Un peu comme on a eu le cas lors de la dernière Coupe d'Afrique des Nations, où son numéro 1 a été suspendu, était sanctionné, il fallait faire place à Sardina Lagoué. Mais il fallait aussi commencer par donner déjà la chance à un certain Serge Obasa pour qu'il commence par s'exprimer d'abord lors des rendez-vous amicaux. C'est là que Serge peut te dire oui, je peux, non, je ne peux pas continuer. Mais
1: il faut mettre peut-être Sardina et après Serge. Après Serge,
3: quelqu'un comme ça.
1: Il s'est trompé en mettant l'autre.
3: Donc c'est clair qu'il s'est trompé.
1: Non, mais il voulait gagner le match aussi.
0: Mais il n'a pas gagné. Vous savez ce qui est même bizarre?
1: Il voulait gagner.
0: C'est qu'on joue la plus petite nation d'abord, c'est qui est le Niger, avant d'affronter le Togo.
1: Non, bon, ça va.
0: Ce n'est pas contre le Togo qui viendra maintenant.
1: Si vous êtes en ligne, on va vous prendre avant le cul de ce matin. Mais j'ajouterai que les filles ont perdu 4 buts à 2. Voilà, les Amazones. Il y a Milad Sadikou qui a inscrit le premier but. Il a fait passe décisive à Léa Fachina. 4-2. Bon, il y avait des enseignements. C'était pas ce qu'on attendait sur le plan des résultats. Auditeur en ligne 01-45-46-00. Bonjour. Mais, bonjour, votre nom, présentez-vous. Allez Moussa.
7: Le championnat tournois tout le temps, je vous dis. Subvention de 10 millions. On n'est qu'à regarder le championnat. Je vais vous trouver, disons. Avec le tout ça va consommer combien? Sur quel match? Combien de joueurs, des salaires? C'est insuffisant. On est ça. On veut l'équipe nationale, on se fait ça. On condamne l'entraîneur. Tout à fait, le délai a qualifié. On ne condamne pas l'entraîneur. Quel jour si j'ai amené, il a fini. C'est ça, il a fini. C'est ça, il a fini. Quel jour si j'ai dit, on veut tel jour, il a refusé de la fini. On connaît comment dire.
1: D'accord, Moussa, merci et très bonne journée à vous. 01-44-70-2x44. Juste après, on va faire place au CUS après quelques petites analyses liées à la Coupe du Monde. Et on va y aller. Un autre intervenant, bonjour. Auditeur en ligne, bonjour.
8: Bonjour.
1: Votre nom?
8: Mon nom, c'est Alain.
1: Allez-y.
8: Et merci beaucoup. Je vais écouter votre émission de A à Z. C'est très bien, mais si on veut analyser la chose dans nos données, il faut que le niveau du gouvernement fasse une dossier d'argent, mais il ne faut rien faire. Ça, il faut qu'on se dise la vérité. Il faut que le fasse une autre. Parce qu'on a vu les autres. On prend les gens de la Côte d'Ivoire, le Ghana, le Sénégal. Sinon, on ne peut pas rapporter tout à fait. Il faut qu'on se dise la vérité. Si l'État n'est pas dans le pays, dans la France, on ne peut rien rapporter. Parce que là, les joueurs sont très bons, mais ils sont aussi le plus fier de l'argent.
1: D'accord.
8: Oh, il n'y a pas de problème qui est là. Si vous n'êtes pas de joueurs,
1: C'est gentil, allez, c'est long de journée à vous. On prend un tout dernier ce matin, 01-44-110-2x44. Auditeur en ligne, bonjour. Bonjour, est-ce que vous m'entendez?
8: Oui, bonjour, je vous entends.
1: Voilà, très rapidement, Moussa, très rapidement.
8: Si tu vas regarder les questions, combien de professionnels, ils sont comptés? C'est la vie de ils ont mis les sectionnels à la qualité. Ils ont dit, vous avez le gouvernement de la ou même le championnat de l'Anna à bonheur, on va trouver les joueurs qui se battent de manière.
1: D'accord. Allez, merci, on va revenir en studio très rapidement. Bon, sur la Coupe du Monde, hein, ça bat son plein avec plusieurs matchs amicaux, mais faut-il vraiment se fier à ces matchs? Je dirais non, parce que les sélections essaient de faire leur réglage au fur et à mesure.
3: Moi, je dirais oui, surtout pour la sélection africaine
0: hein,
3: comme le Cap Vert qui bat la Serbie, par exemple. C'est quelque chose de fantastique pour une petite nation comme ça qui est en train de vouloir faire son baptême de feu à une Coupe
1: comme
3: du Monde.
1: Par exemple, la Côte d'Ivoire,
3: la Côte d'Ivoire qui gagne la France.
1: Mais en même temps, la France.
3: Ou bien l'Algérie qui bat les Pays-Bas.
1: Les Pays-Bas, c'est des matchs difficiles.
3: C'est des matchs difficiles et en même temps pour des nations comme ça où à une Coupe du Monde, on n'est pas forcément annoncé comme les grands favoris ou même on ne figure même pas parmi les outsiders quand on fait ce genre de préparation pendant la phase finale. Vous êtes en
0: Donc vous allez constater que les matchs de préparation, les matchs de préparation, voilà, c'est pour les grandes nations, des matchs de réglage. Mais pour les nations comme les nôtres en Afrique, quand ils croisent les grandes nations, c'est le 11 type là qu'on donne en même temps.
3: On montre.
0: Voilà,
1: d'accord, c'est pourquoi je me dis, est-ce qu'il faut se fier à cela? Parce que pour une équipe comme, je dirais, la Serbie, je crois que ça a été un match âprement disputé.
3: J'ai suivi
1: le match des Hollandais qui ont dominé de bout en bout, mais qui n'ont pas marqué. Un bon match du fils de Zinedine Zidane, qui était dans le but. Et bien après, on verra, hein, quand je prends d'autres équipes.
3: Même le match de la Côte d'Ivoire, vous
0: ouais.
3: prenez un défenseur comme Abadou, c'est vraiment fantastique solide. Le travail qu'il a fait.
1: Et Inao, le petit, il est allé.
0: Est-ce que j'ai encore plus aimé chez les Ivoiriens? C'est les séries.
1: Je crois qu'il y a d'autres qui ont perdu des points.
0: C'est les séries de passes.
3: Non, franchement, c'était.
0: La série de Zoro, c'était fluide. C'était,
1: on verra ce qui se passe, faudrait confirmer. Mais quand je prends aussi, ça m'inquiète. Mais le Sénégal, mais ça s'est réveillé. Mais les États-Unis ont une très bonne équipe.
0: Ouais.
1: Pour la Coupe du Monde.
3: Mais forcément, quand tu as fait le Sénégal, que tu peux face aux États-Unis, c'est un peu inquiétant quand même.
1: Ah non, les États-Unis ont une très, très belle équipe.
0: Oui, c'est
3: mais il se passe une bonne dynamique.
0: Voilà.
3: Si vous avez suivi les États-Unis, cette dernière moyenne n'était pas une très bonne dynamique.
0: Même
3: le coach, pour que tu nous aies suivi, c'est la sellette. C'est pas une équipe vraiment sereine. Cette victoire va le faire du bien.
0: Oui.
1: Face à l'équipe comme le Sénégal. Ça annonce les couleurs.
9: Ah non, mais ça fait aussi du bien.
0: Est-ce que vous avez vu la photo des Norvégiens?
1: Oui, mais je crois qu'ils sont en train de torse nu pour s'acclimater. J'ai vu ça hier.
9: Non, mais la photo,
0: non, la photo officielle.
1: Non, pas encore.
0: Le Viking. C'était trop fort.
9: Fallait voir Alain.
1: C'est le Viking. Il ressemble vraiment
0: à ça. Ça ressemble à ce que. Avec nos tacos quand on était à la CAN.
1: Il y a aussi le Sénégal qui
9: manquait juste la tabatière.
0: Merci.
1: Une belle vidéo pour convoquer ces joueurs. C'était intéressant. Ce que la fédération a fait. Et je crois que le Bénin devrait s'en inspirer pour des fois. Alors, votre favori, quelle équipe pourrait aller très loin parmi les Africains? Déjà, il faut avoir de la chance, moi je le dis, parce que pour ne pas tomber sur des gens qui peuvent vous couper la tête tout de suite.
9: Je vais aller voir les groupes.
1: Sinon, vous avez beau être bon et vous beau chuter. C'est pas ici qu'il faut apprendre
0: les choses. Moi, je vois trois.
1: Trois.
0: Mmh.
1: Oui.
0: Je vois le Sénégal.
1: Mmh.
0: Le Maroc.
1: Il faut déjà battre la France. Ça va
0: le
1: être compliqué.
0: Sénégal, le Maroc et l'Algérie.
1: D'accord. Alors, j'ai une autre question, mais qui n'est pas liée à cela. C'est
0: bon,
1: votre favori pour gagner la Coupe du Monde, fait en toute table rapide, Tondé.
3: Le Portugal, peut-être.
1: Tondé, Portugal.
3: Ils ont une équipe.
0: Ouais,
1: non, pas besoin de défendre. Adam.
9: Le Portugal.
1: Adam aussi. Christian, vous avez une favori pour remporter.
2: Ah, je donne ma langue au chat.
3: Il va partir avec, hein. Très
0: loin.
1: Si on ne donne pas sa langue au chat, on revient pour prendre votre.
0: Le favori chez moi, c'est. Les gens vont me traiter de fou, hein. C'est pas grave. C'est le Brésil.
1: Brésil, voilà. Le Brésil, pour Claver. Oui.
9: Les Three Lions.
1: Ah, l'Angleterre.
9: Yes,
1: ouais.
0: Il y a plus fou que moi. Hein.
1: On revient sur le choix de Christian, c'est l'obligation ici de nous donner quelqu'un par même.
9: Et l'autre pays là, Courançoani ou quoi?
0: Courcao.
1: Le cahier retient, le cahier parlera d'ici quelques mois.
9: Haïti. Bon, il va
0: aller. Il revient samedi.
9: Il va m'informer, je vais vous informer.
1: Voilà, c'est un bon choix. En plus.
0: Ah, ils sont dans.
1: Moi, je dirais la France.
9: Il a fait les failles.
1: La France. Une équipe qui s'est allée loin dans la grande compétition.
2: Mise un peu plus sur le Maroc,
1: le Cap Vert. D'accord.
2: Souvent les équipes.
1: Alors, on va jouer. Et le quiz, c'est ça. Pour ceux qui vont bien suivre, vous suivez et vous me donnez la réponse.
10: Allez. Deux pères et deux fils vont au match.
11: Ok.
10: Ils achètent 3 billets seulement.
11: Ok, les deux pères et les deux fils ont acheté 3 billets seulement?
10: Oui, tout le monde entre. Comment?
1: Comment ils sont entrés?
2: Ils ont 3 entrées.
1: Non, on va les aider.
10: Deux pères et deux fils vont au match.
11: Ok.
10: Ils achètent trois billets seulement.
11: Ok. Les deux pères et les deux fils ont acheté trois billets seulement?
10: Oui. Tout le monde entre. Comment? Deux pères et deux fils vont au match.
11: Ok.
10: Ils achètent trois billets seulement.
11: Ok. Les deux pères et les deux fils ont acheté trois billets seulement?
10: Oui. Tout le monde entre. Comment?
1: Oui, vas-y.
0: Deux pères, deux fils achètent trois billets. Ils vont à un concert ou à un match et tout le monde rentre. Les deux pères, c'est le grand-père et le papa. Et le fils.

0: Les deux fils, c'est le papa et le fils.
1: Voilà.
2: Merci.
1: Voilà, c'est
3: terminé. Ça mérite des bains.
1: Voilà, il montre qu'il est un peu, il est un peu rusé. Ah. Voilà. Ah. Alors, le quiz est lancé avec Clavec qui a un gros bonus de 2 points pour avoir trouvé. Il se met en position. Allez, ça va aller très vite. Combien d'équipes participent à la coupe? C'est Clavec qui a le point parce que vous avez dit 42 là. C'est 48 équipes.
0: Non, j'ai dit 48. Non,
2: c'est là qu'il y a 42.
1: On va poursuivre. On va poursuivre avec, bien sûr, les questions. Je suis la première nation à vous avoir accueilli la Coupe du Monde. Vous n'avez pas besoin de bonus. Il est à 4 points. Mettez le son. Mettez le son. Alors, en quelle année s'est déroulé donc? Il est à 5 points. Vous êtes à 0. Réveillez-vous. Alors, quel continent a le plus remporté la Coupe du Monde?
0: Brésil,
1: l'Europe. Des continents. Il est à 6 points. Tounde Ali Ousmane. Ça va pitié, Adam et Christian. Bougez, bougez. Il est une bonne menu.
3: Ok, c'est fini. C'est fini.
1: Voilà, quel est le plus grand score enregistré dans un match de Coupe du Monde?
3: 11-1.
1: 10-1. La Hongrie a battu la Hongrie en 1982. Voilà. Qui est le plus jeune buteur de l'histoire de la Coupe du Monde? Pelé. Le point pour tourner à lui. Voilà. Alors, on va poursuivre avec le pays qui a remporté la Coupe du Monde 2022.
0: Argentine.
1: Claver.
0: C'est lui?
1: Ouais. Naturellement.
4: Pourquoi?
0: Il a dit Argentine. Non, il a dit avant lui.
4: C'est vrai ça là.
1: Quel est l'objectif principal du football?
0: Marquer. Marquer des buts. C'est de marquer des buts.
4: C'est le gars.
1: Je ne suis pas satisfait. S'il y a mieux, s'il n'y a pas mieux, je donne le point.
4: C'est le gars.
1: Le gars, oui, ok. C'est de marquer,
0: marquer des buts.
4: Pourquoi on marque des buts?
0: Marquer des buts plus que l'adversaire.
1: Voilà, il a renchéri. Marquer des
4: buts plus que
1: l'adversaire. Non, voilà quelqu'un qui commande des plus tels des œufs de caille. Quel pays a remporté le plus de finales consécutives?
4: Le Brésil.
1: Le Brésil pour tourner. Tourner qui passe à 2 points.
4: Déjà
1: 94 et 2002 avec une finale entre les deux. Je suis surnommé les Azuris.
0: Italie.
1: Italie, c'est pour Adam. Facile, c'est très bon. 2022, il y avait combien de groupes?
0: 8 groupes.
1: 8 groupes, c'est pour son affaire. Il trouve tout, hein. Gardien détenant le record de matchs joués en Coupe du Monde.
0: Didier Buffon.
1: Non.
4: Ochoa. Guillaume Ochoa.
1: Bientôt. Bientôt. C'est Antonio Cabaya. Il bat un record historique aussi de participation qui sera brisé par au moins 3 joueurs. Il y a Messi, Cristiano Ronaldo et Ochoa. Cristiano Ronaldo aussi. Sinon, c'est 5. Là, ils vont faire 6. Alors, c'est plus ce que je vais vous demander, hein, Clavier, allez, à tout rafler. La question qui va venir. Je vois des questions que je trouve que c'est trop facile pour vous, quoi. Donc là, il faut que je cherche encore plus loin.
4: On trouve au moins un point.
1: Alors, quel est le rôle d'un défenseur central?
3: C'est d'empêcher le but de rentrer.
1: Hein?
4: Non, ça c'est le rôle du gardien.
1: C'est trop facile.
0: C'est de protéger son camp en défendant.
1: Quelle est la qualité qui distingue un grand joueur, un grand capitaine, pardon?
4: C'est le leadership.
1: Enfin.
4: Après, ne dites pas que M. Grisant ne joue pas.
1: Il fait le jeu, mais il a 0 point. Pourquoi les finales sont-elles particulières?
0: Parce qu'il y a un trophée. Il y a un trophée au bout. Parce que après les 90 minutes, on a soit.
1: Non.
4: C'est le dernier match de la compétition.
1: Et ça fait quoi? La pression y est maximale.
0: Même match de mariage.
4: Même match entre célibataires.
1: Ils viennent de tout gâcher. Clavec qui l'emporte avec 9 points. 1 point pour Adam, 1 point pour Céline, 2 points pour Toundé qui refuse la dernière place. Bon, on va pas dans le classement de l'autre. Pour cette Coupe du Monde, 1248 joueurs qui sont attendus au Mondial 2026. Si je leur avais demandé ça, imaginez. Voilà, pour défendre les couleurs de 48 nations. Bon, j'en ai une pour vous. L'écart générationnel est de combien?
2: 25 ans.
1: Oui, ça c'est pour Christian. L'écart générationnel est de plus de 25 ans entre le joueur le plus âgé et le plus jeune de la compétition. Donc on va lui donner un point pour éviter.
0: Oui, parlant des personnes âgées, un coucou au président Mandela qui vient juste de se réveiller et qui passe le coucou à tout le plateau.
1: On salue un tel président. Bonjour, j'ai bien président. Dit un tel président. Ouais.
4: Bonjour président, on va se réveiller ensemble tout à l'heure.
1: Président Mandela, il ne faut pas le saluer, il faut lui envoyer la localisation.
0: Donc, président, on vous envoie la localisation.
4: Et on se relaye ensemble.
1: C'est le président qui t'envoie la localisation.
0: Ah oui, oui.
1: Respectez votre président. Ah,
0: oui, bah, c'est vrai. Le
4: Relais, là.
1: Je suis vigilant. Et puis à 43 ans, ce sont deux jours, l'Écossais Greg Gordon est le joueur le plus âgé. Il est le joueur le plus âgé de la Coupe du Monde 2026. Et à 17 ans, 240 jours, le Mexicain Gilberto Mora est le jeune joueur du Mondial 2026. Au total, on aura 22 joueurs de moins de 20 ans et 7 joueurs âgés de 40 ans. Et en plus, ou plus au début du tournoi, qui pourraient participer, tandis que 22 vainqueurs de la Coupe du Monde de FIFA font leur retour sur la scène internationale. Ça va être une belle fête. On se rassemble en semaine déjà pour lancer l'émission Carrefour du Mondial avec tous nos consultants. Vous aurez plein de lois à gagner. Voilà. Le président AK qui nous soutient, c'est le disque que nous lançons la veille de l'émission.
5: C'est qui le président AK?
1: C'est tout.
0: Merci à Tony Aliou pour avoir gratifié mon centre de formation d'un jeu de maillot et de beaucoup de choses, de ballons, de chasubles. On est content, les filles sont très contentes.

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0: Bonjour à toutes et à tous. Vous êtes à l'écoute de l'émission Les Grandes Gueules. Vous êtes sur Radio Fraternité, l'émission hebdomadaire de décryptage des sujets qui font la une de l'actualité. Au sommaire de ce numéro, on s'intéresse d'abord au paquet de mesures sociales adoptées par le gouvernement béninois en faveur des secteurs de l'éducation, de la santé et de l'agriculture. Prise en charge systématique des urgences vitales, soutien au monde agricole et gratuité de la scolarité pour les filles jusqu'en classe de terminale dès la rentrée prochaine. Quel impact ces mesures peuvent-elles avoir sur le quotidien des populations et sur le développement du pays? Vous suivrez l'analyse des débatteurs. Dans la deuxième partie de cette émission, nous allons analyser la tournée diplomatique du président Roumiad Wadahi dans plusieurs pays de la sous-région ouest-africaine, tournée qui a conduit le dirigeant béninois successivement au Nigeria, au Niger, au Burkina Faso, au Togo et en Côte d'Ivoire. Justement, quelle lecture peut-on faire de cette offensive diplomatique? Quel message le Bénin entend-il porter dans un contexte régional marqué par des défis sécuritaires, économiques et géopolitiques majeurs? Nous le verrons. Nous reviendrons également sur la mission effectuée en France par le maire de la ville de Parakou, Zulkifli Zakari. Quels sont les enjeux de cette coopération décentralisée? Quelle opportunité de partenariat, de financement et de développement peuvent découler de cette mission du maire de Parakou au profit de la cité des Koburu et de ses populations? Restez des nôtres pour en savoir. Enfin, place à l'éducation avec le démarrage ce lundi de l'examen du brevet d'études du premier cycle BEPC, session de juin 2026. Des milliers de candidats affrontent cette étape importante de leur parcours scolaire. Quels sont les enjeux de cet examen? Quelles sont les attentes des candidats, des parents, des enseignants et de l'administration éducative dans son ensemble pour cette session? Eh bien, mes débatteurs en parlent. À suivre, la rubrique « Parole aux auditeurs » et la revue de presse. Voilà, mesdames et messieurs, pour la charpente de cette émission. Aux manipulations techniques, c'est Christian à Vossetien. L'émission est mise en ligne par Marouane Bouégui du CEFIMA en direct pour la présentation. Je suis Raoul Steve Gounoukon. Merci de votre fidélité. Les Grandes Gueules. Les Grandes Gueules, je suis en studio avec Jacques Tébé. Bonjour.
1: Bonjour Raoul Steve Gounoukon.
0: En face de vous, Ulrich Abalo, bonjour.
2: Bonjour, bonjour à tous.
0: Et je le disais, on va d'abord s'intéresser au paquet de mesures sociales adoptées par le gouvernement béninois en faveur de l'éducation. Trois secteurs, bien entendu, l'éducation, la santé et l'agriculture. On parle de la prise en charge systématique des urgences vitales. On parle de soutien au monde agricole, de la gratuité de la scolarité pour les filles jusqu'en classe de terminale. Jacques Tébé, d'abord, quelle appréciation faites-vous de cette démarche du gouvernement?
1: En ce qui concerne la gratuité,
0: bien entendu,
1: de l'éducation, c'est salutaire. Raoul Steve Gounoukon, il faut même déjà faire rappeler que dans la constitution béninoise, il est prévu que l'éducation soit rendue progressivement gratuite. C'est dit que le législateur, le constitutionnaliste, avait même déjà reconnu l'importance de l'éducation pour les Béninois. Donc, il faut rendre cela progressivement gratuit. Donc, si aujourd'hui, le gouvernement du président Roumiad Wadahi s'inscrit dans cette démarche-là, on ne peut qu'applaudir. Encore que d'autres régimes avaient déjà adopté cette posture-là, le régime du président Thomas Boniaï, le régime du président Patrice Talon également. Rappelez-vous, le ministre défunt, le ministre Kouarou Yves Chabi avait déjà annoncé la gratuité, parce que la gratuité était déjà effective dans le cycle, dans le premier cycle, c'est-à-dire de la sixième en troisième. Il fallait élargir ça maintenant au second cycle, de la seconde en terminale. Il avait déjà annoncé cela avant son décès pour l'année scolaire qui est en train de s'achever. Je ne sais pas si c'est son décès qui a fait qu'on n'a pas pu assister à l'application effective de cette politique-là. De toutes les façons, dès la rentrée scolaire prochaine, la rentrée scolaire 2026-2027, la mesure sera effective et on ne peut que tirer un coup de chapeau au gouvernement pour cette démarche-là, parce que vous savez, c'est souvent compliqué pour les parents de payer la scolarité. Ça, il faut être honnête. L'idéal serait même que la scolarité soit gratuite pour tous les apprenants, c'est-à-dire les filles comme garçons. Mais si on commence déjà par les filles, c'est déjà un plus, en attendant peut-être qu'un de ces quatre en plus élargit la mesure à tout le système éducatif béninois. Donc c'est une mesure qui va soulager grandement les parents d'élèves, surtout ceux qui ont plusieurs filles. Imaginez, vous avez... C'est vrai aussi qu'il faut, être un peu responsable dans la procréation. Mais imaginez que vous ayez 5 filles, par exemple. Ou vous avez aussi, vous savez, on est en Afrique, on est au Bénin, vous avez les filles de vos grands frères, de vos petits frères que vous devez garder et autres. Et bien, vous retrouvez par exemple à 5, 6, 7, 10 filles. Et vous devez payer 12, 15 000. Ça dépend des établissements, ça dépend des départements. C'est beaucoup d'argent. Donc c'est un ouf de soulagement pour ces parents d'élèves là aujourd'hui. Et on peut dire que c'est vrai qu'on reviendra sur les autres mesures au fur et à mesure. On peut dire que le régime du président Romuald Ouadaï est quand même en train de mettre les Béninois dans sa poche.
0: Voilà. Alors Ilusha Balo, un paquet de mesures sociales, démarche du gouvernement, du nouveau régime Romuald Ouadaï. Quelle appréciation vous en faites?
2: Moi, je pense que ce sont des mesures que les Béninois ont tellement souhaitées, précisément le long de ces 10 dernières années, notamment la période sous la gouvernance du président Patrice Talon. On a vu un chef d'État qui était engagé pour les réformes institutionnelles, la construction d'infrastructures dans le pays, et donc des mesures pour mettre à l'aise les populations sur le plan, bien entendu, de la sécurité infrastructurelle. Mais on a semblé oublier un aspect, et cet aspect-là qui concernait les Béninois eux-mêmes. Et déjà lors de la période de Campaï, on a entendu le candidat Romuald Ouadaï promettre de mettre l'accent sur l'extrême pauvreté. Il est revenu sur ça dans son discours d'investiture. Là, il n'est plus candidat, il devient président. Et les premières actions déjà vont dans ce sens-là. Je crois que le constat se fait, ça s'applaudit partout. Jacques Débia a évoqué un seul aspect, ce qui concerne l'éducation, notamment la scolarisation des filles. Mais au-delà de ça, même dans le secteur de l'agriculture, il y a des mesures, d'importantes mesures, pour motiver les producteurs à produire plus et également pour leur permettre désormais d'avoir des conditions de production plus aisées. Je pense que là-bas aussi, ça s'applaudit. Quand on prend le secteur de la santé, il y a également des mesures à cet endroit-là. Et je pense que c'est un paquet de mesures que les Béninois attendaient. Et la concrétisation, ça va permettre quand même de soulager les uns et les autres. Ça ne vous permet pas forcément d'avoir un salaire qui s'augmente. Ça ne vous permet pas forcément d'aller quelque part et de puiser de l'argent. Mais ça soulage sur beaucoup de plans. Vous avez vu l'explication donnée par Jacques Débé tout à l'heure. J'ai un certain nombre de filles, ou même d'enfants, je dirais, qui doivent tous être scolarisés, parce que c'est ce qui est bien si je veux promettre un avenir meilleur à ces enfants. Et il se fait que je me retrouve dans la contrainte de ne pas pouvoir les inscrire tous, parce que c'est cher. Ben, l'éducation d'un enfant, c'est cher. Acceptons la chose comme ça. Et aujourd'hui, l'État trouve la nécessité de mettre des ressources à disposition. Vous savez que c'est des ressources qu'on va maintenant chercher. C'est pas que l'argent est déjà là. Et il a dit, voilà, prenez ça. Et voilà, commencez par investir pour soulager les gens. Non. il s'est promis de mobiliser ses ressources. C'est d'ailleurs pourquoi il y a eu collectif budgétaire qu'on a envoyé à l'Assemblée nationale. Et c'est maintenant qu'il va aller, c'est un mobilisateur né celui-là. On a vu les preuves qu'il a fait au ministère des Finances. On a vu avant ici, quand on lit son parcours, on voit un peu qui il est dans ce secteur-là. Donc il a tellement confiance en lui qu'il pense qu'il peut mobiliser les ressources. Mais l'analyse que moi je fais en une phrase, c'est que le choix de Patrice Talon séduit les Béninois. Parce qu'on le veuille ou non, c'est le président Patrice Talon qui nous a proposé l'un de ses collaborateurs, Romuald Ouadahi, pour le succéder. Ça a créé des polémiques. Certains n'ont pas voulu, certains ont voulu. Au finish, presque tous les Béninois ont voté pour accepter ce choix sur la base des échanges que le candidat Ouadahi a eu avec les Béninois, des pactes qu'il a signés avec, je veux dire, les acteurs de plusieurs secteurs. Il est président et déjà dès les premiers jours, on applaudit. Je pense que c'est Patrice Talon qu'on applaudit indirectement. Il doit être fier là où il est.
0: D'accord. Alors, si je veux m'attarder un peu sur le secteur de l'éducation, c'est bien beau de prendre des mesures, de décréter une gratuité. Aujourd'hui, c'est, disons, de la maternelle.
1: Pratiquement.
0: Jusqu'en terminale, ouais. Aujourd'hui.
1: En tout cas, pour les filles.
0: Hein. Pour les filles. Alors, l'école fait face à beaucoup de difficultés aussi. Est-ce que ça arrange les directeurs, ces mesures? C'est vrai qu'ils ne le diront pas. Mais on sent qu'aujourd'hui, au niveau des collèges, au niveau des primaires, il y a des problèmes. Ils n'ont pas de salle de classe. Mmh. Et il se fait qu'à chaque rentrée, on oblige les parents à faire face à des souscriptions. Mmh. Est-ce que si on décrète la gratuité, l'État doit réfléchir autrement à accompagner les écoles?
1: Parce que ce que vous venez de dire est tellement important que quand vous échangez avec les directeurs en sourdine, ils vous confient que ce n'est pas facile. Parce qu'ils ont besoin des moyens pour faire face aux charges quotidiennes de la sixième en terminale et même également aux primaires. Et là, ils ont malheureusement des retards en ce qui concerne la mise à disposition des subventions. Ils engagent des dépenses. Ils sont croués de dettes et les subventions ne viennent pas ou viennent au compte-gouttes. Or, par le passé, ils ont l'habitude d'utiliser les contributions pour pouvoir faire face aux charges quotidiennes. Maintenant que les contributions, en tout cas pour les filles, les frais de scolarité, les filles ne sont plus appelées à payer, ce que payent les garçons ne suffit plus pour faire face aux charges de l'établissement. Il faut donc les subventions du gouvernement pour pouvoir combler le vide. Ces subventions-là qui viennent souvent en retard. Donc, quand vous échangez avec eux en sourdine, ils vous confient cela. C'est vrai que c'est beaucoup plus compliqué de venir exposer ça dans le public, devant micro et caméra et autres. Mais ça, c'est la réalité. Et donc, beaucoup se posent la question de savoir comment est-ce que la politique va être véritablement mise en œuvre alors qu'il y a cette difficulté-là sur le terrain. Alors qu'il y a manque de salles de classe, alors qu'il y a manque de tables-bancs, et bien d'autres choses au sein des différents établissements publics.
0: Les directeurs trouveront que ça fait peut-être un manque à gagner.
1: C'est un manque à gagner, ça c'est vrai. Il ne peut pas le dire publiquement, mais j'imagine.
0: Parce que tout ce que cette fille investissait, ça fait des millions.
1: Ça fait des millions pour chaque établissement.
0: Ça permettait à ces établissements de faire face au fonctionnement. Maintenant, il n'y a plus ce que ces filles vont donner, de la troisième en terminale. Comment le gap va être comblé?
1: J'imagine que le gouvernement, en prenant cette disposition-là, parce que on l'a dit, ce n'est pas pour la première fois, et c'était déjà effectif même de la sixième en terminale, on est en train d'élargir jusqu'au second cycle. J'imagine que si l'exécutif a pris cette mesure, c'est parce qu'elle a déjà pesé le pour, il a déjà pesé le pour et le contre. On a pris des dispositions pour que les établissements puissent faire face aux charges. Nous, ce qu'on va souhaiter, c'est que ces dispositions-là soient pratiques, soient mises en œuvre de façon rigoureuse, que les subventions soient versées à temps pour que les établissements puissent fonctionner. Parce que, imaginez un établissement qui doit attendre jusqu'au... On finit le premier trimestre de l'année, peut-être même...

0: prix au quotidien et ils engagent des dépenses auprès des fournisseurs en leur disant patientez-vous. D'ici là,
1: ils prennent à crédit.
0: Ils prennent à crédit, c'est ça. Le gouvernement va mettre les fonds à disposition. Et les fournisseurs, eux aussi, ils font quand même du business. Il faut qu'il y ait de l'argent pour tourner. Ils attendent, et à une certaine période, ils ne commencent pas à s'impatienter, ils ne commencent pas à mettre la pression sur les directeurs d'école. C'est souvent compliqué à gérer. C'est souvent embêtant pour ces directeurs d'école-là. J'imagine qu'avec le nouveau gouvernement, on prendra toutes les dispositions nécessaires pour que ces subventions-là soient versées à temps. Parce qu'il ne s'agit pas seulement de venir annoncer des mesures, d'annoncer ça en grande pompe, tout le monde est en train d'applaudir, tout le monde est en train de saluer cela, mais dans la mise en œuvre, que ça crée des frustrations sur le terrain, qu'on ait des couacs dans la mise en œuvre. Il faut qu'on puisse mettre tout ce qu'il faut comme dispositif pour permettre à ce que la mesure soit effective et que les établissements puissent véritablement respirer malgré la gratuité de la scolarité pour les filles. Autre détail, on a enregistré certains parents d'élèves, vous avez certainement écouté l'un d'entre eux qui disait que bon, un père de famille doit pouvoir satisfaire tous ses enfants, toutes catégories confondues. Faut pas qu'il y ait du deux poids deux mesures. Je dis cela pour dire que il y a des garçons également qui n'arrivent pas à payer leur scolarité. Vous avez échangé avec un directeur d'école qui vous a confié que dans son établissement, il y a des filles qui sont à l'aise. Ils ont des parents relativement aisés qui arrivent à payer la scolarité. Et il y a des garçons qui ont des parents qui n'arrivent pas. Mais pourtant, on a décrété la gratuité pour les filles. Et les garçons, non. Alors qu'il y a des garçons qui n'arrivent pas à payer. Il faut qu'on puisse aller.
1: Ça, c'est au collège.
0: Ça, c'est au collège.
1: Parce qu'au primaire, c'est pour les deux sexes.
0: C'est pour les deux sexes. Je parle du collège.
1: Oui.
0: Il faut qu'on puisse œuvrer également dans ce sens-là. Pour que la scolarité soit gratuite pour les garçons. Parce que le message qu'on envoie à la société, c'est quoi? Toi, garçon, c'est que tu dois te peiner. C'est aussi ça, le message qu'on envoie à la société. La fille, bon, toi, on doit t'accorder des facilités, mais si tu es garçon, tu es appelé à souffrir. Tu es appelé à te battre au quotidien. C'est le message qu'on envoie, en fait, de façon indirect. Psychologiquement, ça sonne dans la tête de beaucoup de personnes. Bon, peut-être on se dit, bon, c'est notre société qui est organisée ainsi. Mais le jeune garçon te dit, toi, et c'est comme ça déjà depuis la base dans notre société, toi, quand tu es garçon, c'est que tu dois te battre, tu dois avoir les yeux rouges au quotidien, tu dois te battre pour nourrir ta famille. La fille, bon, c'est la fille, il faut l'aider, elle doit avoir certaines facilités.
1: La facilité à tous les niveaux.
0: À tous les niveaux. Et malheureusement, certaines filles tombent dans le piège et se disent que bon, la société doit tout m'offrir. Hein, les hommes doivent se battre pour moi. Les hommes doivent m'offrir tout. Malheureusement, ça ne fonctionne pas comme ça. Et ça crée des cas sociaux. Tout ce que vous connaissez, généralement, quand la fille grandit après et tout, elle veut un foyer aisé, elle veut l'homme qui doit tout faire pour elle et tout. Et on est en train d'assister aujourd'hui à beaucoup de mères célibataires dans notre société.
1: Alors, qu'est-ce que vous voulez dire, Jacques Debé, que cette mesure à la longue,
0: qu'on l'élargisse
1: également aux garçons?
0: Aux garçons, moi je dirais même que
1: là, une gratuité totale.
0: C'est vrai que ça va être compliqué de faire un recensement. Ben, si c'était possible, c'était de recenser les plus démunies, filles comme garçons, et de venir en aide à cette démunie-là.
1: Spécifiquement.
0: Oui. Parce que je viens de le dire, vous avez des filles qui n'ont pas besoin de cet accompagnement-là, disons-nous la vérité. Leurs parents n'ont même pas besoin de ça, ils ont suffisamment d'argent pour faire face à cette scolarité-là. Mais bon, comme le gouvernement a décrété la gratuité, les parents ne vont plus payer. Alors qu'il y a des garçons, les parents ne les accompagnent même pas du tout. Ce sont eux qui doivent aller faire des jobs, ce sont eux qui doivent aller au champ, ce sont eux qui doivent faire des petits commerces pour pouvoir payer leur scolarité, pour payer les photocopies au quotidien. Personne ne leur vient en aide. Donc on est en train de dire, toi garçon, il faut te battre, on s'en fout de toi. Hein. Si tu t'en sors, c'est bon, si tu t'en sors pas, c'est fini quoi. Donc le gouvernement doit réfléchir également dans ce sens pour rendre la scolarité gratuite aux garçons, surtout ceux qui sont dans des situations très compliquées.
1: C'est ça. Alors, Ulrich Chabalot, lorsque je suis parent, les parents sont déjà dans la jubilation, parce qu'on a pris quelques-uns qui ont apprécié déjà la mesure. Mais si je dis quelque chose comme ça, j'ai quatre filles au second cycle qui devraient payer, bon, je crois que ça tourne autour de 15 000.
0: Oui, je crois les plus, les scolaires.

0: Qualité la plus élevée, c'est 15.
1: 15,
0: Ça tourne autour de 12, 15, 20
1: 12,
0: ans.
1: 15, alors si ça fait, si un petit calcul, ça fait 60 000. Alors si les 60 000 me devaient revenir encore dans mes poches, qu'est-ce que je dois faire à ces filles?
2: Non, vous n'avez rien à faire aux filles.
1: Donc je garde les sous.
2: Oui, c'est pour vous soulager, justement. Et ça me permet de rebondir sur...
1: Ou je règle d'autres problèmes que les enfants ont
2: Forcément,
1: avec.
2: quand on dit l'argent c'est pour vous, c'est que c'est pour faire face aux besoins de la famille. On parle d'un père de famille. Et un père de famille, quand il incarne véritablement ce rôle, c'est qu'il a des besoins de la famille qu'il doit, auxquels je veux dire, il doit subvenir. Et je disais que ceux qui pensent qu'il faut également accorder aux garçons cette gratuité, je pense que c'est des gens qui pensent très bien. Et le gouvernement aussi pense à ça. C'est certain. Mais est-ce qu'on peut le faire tout de suite avec les moyens? Comment il faut y aller pour un impact concret? Et quand on mise sur les filles aujourd'hui, vous savez, les lobbies à l'international donnent plus de crédit aux filles aujourd'hui. Et même dans des projets, on vous exige d'avoir un
1: Oui,
2: certain nombre de
1: la raison est
2: femmes et
1: simple, c'est
2: tout.
1: une couche vulnérable.
2: Merci.
1: C'est tout.
2: On va espérer que le gouvernement en arrive également à rendre l'école gratuite pour les hommes, les garçons. Mais pour le moment, je voudrais qu'on se concentre déjà sur cette gratuité annoncée pour les filles et que sa concrétisation n'amène pas d'autres difficultés dans le cadre scolaire. Jacques Déby a parlé des subventions. C'est très important. Il y a environ une semaine de cela que j'ai échangé avec un directeur d'école. Je tais son nom et son école, mais il m'a confié, Raoul Stibounoukon, qu'il prend la moitié de son salaire pour gérer les besoins de l'école et parfois il engage des dettes en attendant de recevoir
1: La
2: les
1: subvention.
2: subventions. Il le disait parce qu'il était tellement soulagé que finalement les subventions sont arrivées. Depuis le début de l'année scolaire, Raoul Stibounoukon. Il a dit qu'on a échangé il y a quelques jours seulement. Il dit que c'est maintenant qu'ils ont positionné les subventions. Il était tellement heureux. Et il m'a confié un petit truc que je vais dire ici à l'antenne pour montrer la gravité de la situation quand les subventions ne viennent pas à temps. Il a dit qu'il a mis son adjoint et ses collaborateurs en ordre de bataille et qu'il a dû déserter les lieux pour ne pas faire face à ces personnes qui viennent à chaque fois demander et réclamer les dettes. Donc, ça l'empêche
1: C'est la
2: d'être au poste.
1: réalité
2: Ça
1: du
2: l'empêche
1: terrain.
2: d'être au poste, oui. Ça l'empêche d'être au poste. Il m'a rassuré qu'il a confiance en son adjoint, que les collaborateurs n'ont pas forcément besoin de sa présence pour bien faire le travail, qu'il a travaillé à cela. Mais sa présence est nécessaire dans le dispositif. Mais il fut à cause des dettes qu'il a dû contracter parce que la subvention n'est pas arrivée à temps. Et maintenant, les quelques sous qui pouvaient aider également à faire face aux difficultés en attendant l'arrivée des subventions, ces sous aujourd'hui, l'État dit non. On ne paye plus parce qu'on est femme ou parce qu'on est fille. Je crois que les directeurs d'école et de collège public actuellement seront en train de se faire des soucis. Ils seront en train de prier Dieu pour que les subventions viennent à temps pour les empêcher de faire face à ces difficultés dont nous parlons. Les autorités dans le système scolaire, elles sont informées de cette situation, de cette réalité, mais j'ai l'impression que personne n'ose dire la vérité aux instances où on peut en parler pour corriger la situation. C'est très nécessaire selon moi. Ça se passe même dans le secteur de la santé, parce qu'on a une mesure qui touche directement ce secteur où on dit les cas d'extrême urgence où le pronostic vital est engagé, quand ces cas viennent à l'hôpital, ce que le médecin demande, ce n'est pas l'argent, mais c'est d'abord la prise en charge qui préoccupe. Entre-temps, il y avait un projet. Au Bénin, on parlait d'assurance maladie ou quelque chose du genre. Je crois le projet CNPS. Voilà. Mais ceux qui étaient bénéficiaires du projet CNPS, moi y compris, quand vous allez dans les centres de santé indiqués, on ne vous reçoit pas bien. Et parfois, ils ont l'aisance de vous dire que les subventions ne viennent pas, que eux ils font les soins, mais que l'État ne paye pas. Et ça les met en difficulté. Ce n'est pas que les agents n'ont pas envie de mettre en application, d'opérationnaliser la mesure. Mais l'État central n'engage pas je veux dire, les lignes budgétaires qu'il faut à temps pour leur donner le soulagement nécessaire. Dans le secteur de l'agriculture aujourd'hui, les acteurs se posent cette même question, Raoul Stivounoukon. On se dit, il a été décidé que les producteurs qui produisent assez ou davantage puissent être, je vais dire, primés. Qu'on leur donne quelques bonus, par exemple pour le coton, on dit il y a une prime de 10 francs par kilogramme quand la production va atteindre 700 000 tonnes. C'est ce qui est dit. Mais comment ça va se faire dans le réel, sur le terrain? Les subventions seront là quand? La détection de ceux qui ont bien produit ou plus produit que les autres. Comment ça va se faire dans l'opérationnel? Je crois que c'est ce à quoi le gouvernement doit s'atteler maintenant. Et pour être un gouvernement
1: là, ça sérieux, devient un défi.
2: C'est le défi. C'est le défi. Aujourd'hui, je vous promets, Raoul Stevenoukon, que les directeurs départementaux concernés par cette situation, les acteurs impliqués et qui savent que c'est eux qui doivent faire, je veux dire, mettre en application les mesures, mais ils ont des soucis, ils se disent, on aura plus de tâches, on aura plus d'activités, et est-ce que les ressources seront là à temps? Parce que le problème là, c'est un problème éternel dans l'administration au Bénin depuis la nuit des temps. Je crois qu'avec le rigoureux président qu'on a, Romuald Ouadahi, on devrait ne plus compter sur ces situations-là et évoluer et comme cela se doit. Une mesure est prise, mais quand elle n'est pas véritablement opérationnelle sur le terrain, ça peut se retourner contre celui qui a eu l'idée de prendre la mesure.
1: Alors, Jacques Degbé, on a parlé également de la prise en charge systématique des urgences vitales. Ulrich en parlait. Et ça suppose que lorsque des cas comme ça arrivent à l'hôpital, ils ont des chances de ne pas mourir.
0: Avant même de répondre à cette préoccupation, de revenir sur cet aspect, des mesures qui ont été prises mercredi dernier en Conseil des ministres, en ce qui concerne l'éducation, il y a d'autres mesures qui ont été prises également. On parle d'une enveloppe de 20 milliards de francs CFA qui est mise à disposition pour renforcer et accélérer le programme d'accès à l'eau potable et à l'électricité pour l'ensemble des établissements d'enseignement public qui en sont dépourvus, c'est-à-dire les collèges, les écoles primaires publiques qui n'ont pas d'électricité, qui n'ont pas d'eau. Eh bien, on va corriger cela. Une enveloppe de 20 milliards de francs CFA, c'est pas petit. Au niveau de l'enseignement supérieur, un comité est constitué pour statuer sur les conditions de relance et ou d'amélioration des œuvres sociales, transport, hébergement, restauration dans les universités publiques dès la rentrée académique 2026-2027, dès la rentrée prochaine donc. Il présentera son rapport à la prochaine séance du Conseil des ministres. Vous voyez, beaucoup de mesures qui sont prises dans le secteur de l'éducation, beaucoup de milliards de francs CFA. C'est pas une mince affaire. Comment ça va se financer? C'est ça la grosse interrogation. Il ne faut pas qu'on tombe dans le populisme. Parce qu'on a reproché cela au gouvernement du président Thomas Boniaï, par exemple. Il ne faut pas que ce soit des mesures populistes. J'espère que le président Romuald Ouadahi a pris toutes les dispositions. Ça a été réfléchi et mûri. La preuve est qu'on a eu un collectif budgétaire qui est intervenu rapidement. On est passé à plus de 4 000 milliards de francs CFA en ce qui concerne le budget du Bénin.
1: Ça va être transmis à l'Assemblée nationale. Le gouvernement en est conscient de l'incidence financière.
0: Parce que c'est beaucoup d'argent en plus. Donc, on a transmis un collectif budgétaire à l'Assemblée nationale qui certainement va se pencher sur le dossier très prochainement. Eh bien, quand on parle de budget, c'est pas que l'argent est déjà dans la poche. Je l'ai répété ici à plusieurs reprises. Cela voudra dire qu'il faut aller chercher les fonds. Cela voudra dire qu'on peut peut-être assister à une pression fiscale. Cela voudrait dire qu'on peut peut-être encore aller sur le marché de la dette pour aller faire des prêts pour pouvoir financer toutes ces mesures sociales-là qui sont en train d'être prises. Donc, il faut s'attendre à beaucoup d'autres choses sur le terrain peut-être. Maintenant, pour revenir à votre question en ce qui concerne le secteur de la santé, une dotation d'un milliard de francs CFA est constituée pour accompagner les hôpitaux publics dans la constitution de stocks d'intrants nécessaires à la mise en œuvre de la prise en charge systématique des urgences vitales. C'est aussi très important parce que, rappelez-vous, nous savons ce qui se passe dans nos hôpitaux. Quand vous allez et que vous n'avez pas de l'argent tout de suite, on vous laisse mourir. Peut-être s'il y a des personnes de bonne volonté, si vous tombez sur un médecin, les agents de santé qui souhaitent mettre la main à la poche pour vous accompagner, ils le font, hein, beaucoup d'entre eux le font, ça c'est différent. Mais il y a des cas où il y a des urgences vitales qui n'ont pas de l'argent, quelqu'un qui vient de faire un accident grave, mais il n'a aucun fonds à la poche, les parents ne sont pas à côté peut-être, ou les parents n'ont pas d'argent, qu'est-ce qu'on fait de celui-là? Est-ce qu'on attend qu'ils mettent la main à la poche, qu'ils sortent de l'argent d'abord avant qu'on ne le soigne? Ça, c'était des couacs, c'était des sérieux problèmes qu'on avait dans nos hôpitaux. Mais avec cette mesure, j'espère que c'est un gros ouf de soulagement. Mais il faudrait également qu'on puisse définir ce qu'on appelle urgence vitale. Quand est-ce que le pronostic vital est engagé? C'est vrai que nous ne sommes pas agents de santé, mais quand on parle de pronostic vital qui est engagé, c'est que vous êtes en train de mourir, j'imagine. Vous êtes en train de perdre la vie. C'est en ce temps qu'on parle de pronostic vital qui est engagé. Mais est-ce que les populations comprennent cela comme ça? Est-ce que quelqu'un qui a un mal de tête peut se rendre au CHUD, peut se rendre à l'hôpital de Pébié juste à côté, au centre de santé de Pébié pour dire... Soyez moi, je n'ai pas d'argent d'abord.
1: Ah non, c'est pas ça.
0: Ah, c'est ah pas ben. Ça, Jacques. Mais est-ce que les gens comprennent ça comme ça?
2: Jacques de Guillaume, les jeux brutaux, hein.
0: Ah ben, les populations ne comprennent pas ça comme ça.
2: Justement.
0: Les gens se disent que bon, voilà, désormais si je suis malade, je vais à l'hôpital, quelle que soit la maladie, quel que soit le mal, j'ai pas de problème.
2: J'ai pas d'argent d'abord. J'ai mal à la tête.
0: On me soigne d'abord.
1: Non, c'est
0: même
1: pas
0: si
1: ça.
0: Le pronostic vital n'est pas engagé.
1: C'est pas ça.
0: C'est pas ça, hein.
1: Non.
0: Ah ben, il faudrait qu'on puisse sensibiliser. Qu'on sensibilise sérieusement la population
1: sur
0: le contenu de cette mesure. Il y a eu déjà une conférence de presse hier animée par le ministre de la Santé, le professeur Benjamin Mounkpati, et le ministre porte-parole du gouvernement, Romuald Ouadani, pour apporter quelques clarifications. Même s'il y a une phrase choc, il y a déjà une phrase choc du ministre de la Santé qui dit que tout agent qui refuse de soigner d'abord sera épinglé. C'est-à-dire tout agent de santé qui refuse de soigner d'abord parce que le patient n'a pas d'argent, cet agent de santé-là risque d'avoir des ennuis. On le pingle et peut-être il y aura des demandes d'explication. Si un patient vient et dit que « Bon, moi j'ai un palu là, mais j'ai pas d'argent, il faut me soigner. » Et l'agent dit « Mais ton pronostic vital n'est pas engagé. C'est pas une urgence vitale. » Et refuse de soigner. Vous connaissez nos populations. Peut-être que c'est sur la trente de groin qui viendra broyer ou il va appeler le ministère de la Santé. Vous savez qu'il y en a qui peuvent appeler directement le ministère. Encore qu'il y a un numéro 20 qui a été mis sur place. Il va appeler le numéro 20 pour se plaindre. Et on va interpeller l'agent de santé.
1: Donc on doit pouvoir faire la part des choses.
0: Il faut qu'on puisse véritablement clarifier cette affaire-là. Nous sommes tous d'accord. C'est une mesure salutaire. Le président Romuald Ouadani l'avait déjà annoncé lors de sa campagne où il disait que on ne doit plus attendre. S'il y a une urgence, il faut soigner d'abord, il faut sauver la personne. Et après, on va parler à Jean. Parce que il s'agit de la vie humaine. Et l'État, dans la Constitution, a l'obligation de protéger la vie humaine. On est d'accord que quand il s'agit des questions de santé, d'urgence vitale, il faut soigner d'abord, après on parle de santé. Mais il ne faut pas qu'on fasse d'amalgame.
1: Mais après, on parle d'argent, comment ça va se faire?
0: Ça encore, c'est une grosse interrogation.
1: Oui.
0: Parce que si c'est une personne démunie, on le soigne d'abord, ça coûte peut-être des centaines de mille. Comment il va payer après?
1: Et si peut-être, on chiffre ceci à 600 000, à 700 000, on a fini de faire tout, on vous a sauvé.
0: Alors qu'il n'a même pas 20 000 par mois.
1: Bon, comment ça va se
0: comment
1: faire?
0: Comment il règle?
1: La question, parce que c'est des questions de fond.
0: Ça, c'est une grosse interrogation. Oui. C'est vrai qu'il y a aussi des enveloppes allouées aux personnes indigentes.
1: Oui.
0: Est-ce que c'est là qu'on va aller puiser? Comment ça va se gérer et tout? Il y a aussi des personnes qui ont de l'argent, c'est-à-dire qui arrivent à payer après, qui vont pouvoir payer après. Ça, c'est d'autres cas. Mais il y a des personnes démunies complètement qui ne peuvent pas payer. Surtout quand il s'agit des questions de santé vitale, qui ne peuvent pas payer des centaines de mille, des millions. Il y a des questions de santé vitale qui vont vous coûter des millions de francs CFA à l'hôpital. Mais ils payent comment?
1: D'accord.
0: Ce patient-là. Donc, ce sont des aspects sur lesquels il faut véritablement communiquer. Au-delà de cette conférence de presse qui a été animée hier par les deux ministres, il faudrait qu'on puisse peut-être passer par des émissions, passer par des spots, passer par des campagnes publiques, des sorties publiques, pour expliquer davantage la mesure qui est quand même salutaire, ce concept-là que tout le monde est en train d'applaudir, mais qu'il faudra clarifier pour que ça ne crée pas des couacs sur le terrain.
1: D'accord, Jacques Débé, justement, va suivre le ministre de la Santé et le porte-parole du gouvernement qui était face à la presse vendredi. Benjamin Mounkpati et Wilfried Léandre Mwombedi sont venus éclairer l'opinion publique sur la batterie de mesures sociales prises mercredi dernier en Conseil des ministres. au profit de divers secteurs que nous avons rappelés. D'abord en ce qui concerne la dotation d'un milliard de francs CFA pour accompagner les hôpitaux dans la constitution de stocks d'intrants nécessaires à la mise en œuvre de la prise en charge systématique des urgences vitales. Le ministre Rumpati se veut clair, je le cite, « Si un agent refuse de soigner d'abord, il sera épinglé ». Fin de citation. On va suivre les explications du professeur Benjamin Rumpati.
3: Ce qui va changer aujourd'hui, ce qui est en train de changer, c'est qu'au niveau du service des urgences aujourd'hui, là, tout de suite là, il y a une série de médicaments qui ont été identifiés par rapport à ce qu'on peut déterminer comme urgence vitale. C'est pas une masse. Mais tous ces médicaments-là sont disponibles dans une armoire au niveau du service des urgences. Si c'est pas une armoire, pour le moment, pour ceux qui n'ont pas d'armoire, c'est dans un dispositif qui est là. Donc, dès que le patient vient, et on sait que c'est de ça qu'on a besoin, on tend la main, on prend, on soigne. Le temps après qu'il aille à la pharmacie pour aller faire les formalités, qu'on soit après. Mais là, dès qu'il arrive, on ne calcule rien du tout. On prend ce dont on a besoin et on le soigne. Je prends l'exemple type de quelqu'un, on voulait parler de cas, de quelqu'un qui fait une hypoglycémie. Vous savez, l'hypoglycémie peut tuer. Et c'est ce que j'appelais quand j'apprenais la médecine, le miracle. Vous avez des gens qui viennent dans le coma, ils sont dans le coma, ils viennent aux urgences. Tout ce que vous avez à leur faire quand il y a une hypoglycémie, c'est de leur mettre un abord veineux et de leur mettre quelques gouttes de sérum glucosé. Sur la question de la sensibilisation, je pense que depuis avant, c'est ça, bon, la magie de la continuité. Avant, le président avait dit annoncer ça déjà lors de la présentation de son projet de société. Et dès lors, on s'est déjà entendu pour commencer déjà la mise en place. Et avec l'ensemble des directeurs d'hôpitaux, des directeurs du département de la santé, des médecins coordonnateurs des zones sanitaires et des médecins chefs, nous avons tenu déjà plusieurs séances pour faire les simulations nécessaires, pour travailler sur le concept, pour établir un document de base que nous allons mettre en place pour pouvoir dérouler cette initiative. Donc, c'est vous dire que cette sensibilisation-là a déjà commencé par les responsables qui ont décliné ça après au niveau de leurs collaborateurs, au niveau des structures. Donc, aujourd'hui, en fait, tout le monde sait déjà ce dont il s'agit. Et il s'agit après d'une question d'organisation de services pour que dans la réalité, à tous les niveaux de prise des urgences au niveau des hôpitaux et des centres de santé, qu'on puisse opérationnaliser le concept.
1: Voilà, et le ministre de la Santé, le professeur Benjamin Rumpati, qui se veut donc assez rassurant, Ulrich Abalo, les acteurs de la chaîne sanitaire sont déjà suffisamment sensibilisés pour rendre opérationnelle la politique gouvernementale. C'est dit que la sensibilisation qu'on craignait a commencé.
2: Oui, c'est comme si le ministre est sur le plateau des grandes gueules avec nous. Parce qu'il répond à Jacques Degbé qui met un accent particulier sur la sensibilisation. Donc ça a commencé en amont. Ils avaient déjà fait des simulations, justement parce que Romuald Ouadahi avait déjà annoncé, quand il était candidat dans son projet de société, que voilà, il va mettre l'accent sur ça. Donc on a fait des chemins, on a vu un peu, même nous ici, pour être honnête, pendant qu'on était en reportage, une fois, on a observé qu'il y avait une mesure comme ça qui était en pleine expérimentation. On ne savait pas que c'était imminent, que ça entre
0: en vigueur. Je ne vous coupe pas, c'était l'écroulement d'un bâtiment
2: à Beyerou.
0: À Beyerou, il y a un peu plus d'une semaine maintenant. Oui. J'étais à la Chia, oui. Et je crois que c'était le comptable qui nous confiait qu'on les prend en charge d'abord.
2: Oui. C'était déjà opérationnel.
0: On n'attend plus.
2: La mesure était déjà opérationnelle.
0: Parce que c'était une question de santé vitale, effectivement. Oui. Ouais, un mur qui s'écroule, il y a eu un mort. Les blessés sont conduits directement à la Chia. Comme c'était une question de santé vitale, on a pris en charge les patients d'abord. C'est systématique. Donc la mesure était déjà en expérimentation sur le terrain dans plusieurs hôpitaux. On a eu le temps donc de le constater ici à l'hôpital d'insolution des armées de Parakou. Mais le gros couac, c'est de savoir ce qu'on met dans santé vitale, ce qu'on met dans pronostic vital. Ça, ce sont les agents de santé qui pourront véritablement
1: aller
0: l'expliquer,
1: dans les
0: aller dans les détails. Parce que les patients viendront, ils vont dire, bon, je vais mourir. Cette maladie-là peut aussi me tuer.
2: Non, mais je crois que on peut aussi prendre le rendez-vous de la rubrique FJT, la rubrique citoyenne FJT, Fraternité Juste, Travail en semaine, notamment le mardi, oui. Pour avoir une idée claire de ce qu'on appelle pronostic vital.
1: D'accord. Alors, pour finir sur la question... Jacques Debé, on termine par vous. Les mesures ont été élargies également au monde paysan, qui auront des facilités désormais. C'est un secteur aussi sensible.
0: Vous savez, ce sont des messieurs et des dames que moi je respecte. Je leur tiens un coup de chapeau. Parce que si nous mangeons au quotidien, c'est parce qu'il y a des gens qui sèment le maïs, parce qu'il y a des gens qui sèment le mil, parce qu'il y a des gens qui plantent l'yam. ainsi de suite. Donc, notre sécurité alimentaire est dans les mains de ces braves paysans-là. Il faut les accompagner. Parce que généralement, vous savez, dans notre pays, quand vous dites que vous êtes agriculteur, on dit que vous êtes paysan, on vous considère comme le dernier de la classe. Personne ne veut se salir les mains. Personne ne veut aller à la terre. Parce que c'est salissant. Tu es pauvre, quoi. Or, sous d'autres cieux, les agriculteurs sont accompagnés, sont magnifiés, sont des personnes responsables, sont riches. Et même au Bénin, il y en a qui sont riches, pas mieux. Parce qu'ils ont bénéficié peut-être des mesures d'accompagnement ou bien ils ont su s'organiser individuellement pour peut-être s'offrir des machines agricoles, pour avoir des financements, pour avoir des manœuvres, pour ils ont eu des prêts peut-être au niveau des structures bancaires pour pouvoir industrialiser leur production. Si l'État décide aujourd'hui de les accompagner également, il y avait déjà des mesures d'accompagnement avec le régime de faim, mais ça ne suffit pas. Il faut faire mieux. Si le gouvernement du président Romuald Ouattara décide de mettre des milliards à disposition des acteurs du monde agricole, on ne peut que saluer cela.
1: D'accord.
0: Ils ont besoin de cet accompagnement. Alors on a traversé l'époque où on produisait pour nourrir la famille, où c'était l'agriculture de subsistance, où c'était la daba, les coupes-coupes, les outils achaïques, la houe.
2: Rudimentaire.
0: Rudimentaire. C'est fini, ça. Il faut qu'on puisse traverser cela. Il faut qu'on puisse aller vers une révolution agricole. Et cela passe par la mécanisation. Aujourd'hui, on a la Société Nationale de Mécanisation Agricole, la SONAMA, qui fait déjà beaucoup d'efforts. On ne leur fait pas la publicité ce matin, mais c'est une société nationale également. Il y a des mesures qui sont prises au niveau du gouvernement pour accompagner des filières données. L'ANACAD, par exemple, où il y a des... Il y a même un agriculteur qui m'a confié cela, il a des plantations d'ANACAD, où on vient vous élaguer les branches de vos anacardiers de façon gratuite. C'est le gouvernement qui prend ça en charge pour que la production puisse augmenter. Donc, c'est salutaire, espérons, souhaitons que cela soit véritablement mis en œuvre pour le bien des acteurs du monde agricole. Cela peut également inciter les jeunes à aller à la terre. Aujourd'hui, quand tu poses la question à un jeune qui sort de l'université, qui sort d'une formation, tu lui demandes ce qu'il va faire. Si tu interroges 10 personnes, tu as très peu de chances d'avoir une seule personne qui va te dire « Je veux cultiver quelque chose. » Parce que le secteur n'est pas viabilisé. Parce qu'on n'a pas donné de la valeur, de la considération aux acteurs du monde agricole. Alors que moi, j'ai dit que si ces messieurs et ces dames-là n'existent pas, il n'y a pas de pays, il n'y a pas de bien. Nous n'hésitons pas tous. Chaque jour, nous mangeons. Peut-être qu'on a déjà mangé ce matin ou si on quitte ici, on ira manger. C'est parce qu'il y a quelqu'un qui a cultivé quelque part. Donc, on doit pouvoir les accompagner, on doit pouvoir les aider, on doit pouvoir les considérer. Bravo au gouvernement pour cette mesure.
1: Voilà, bravo donc au gouvernement pour cette mesure, ce paquet de mesures qui a touché le secteur éducatif, qui a touché le secteur de la santé et qui a touché également le monde paysan. Et vivement que toutes ces mesures puissent impacter le quotidien des populations et puissent impacter de façon générale le développement de notre pays. Nous allons aborder maintenant la deuxième partie de cette émission pour analyser la tournée diplomatique du président Romuald Ouattara dans plusieurs pays de la sous-région ouest africaine, je le disais, et cette tournée a conduit le dirigeant béninois successivement au Nigeria, au Niger, au Burkina Faso, au Togo et en Côte d'Ivoire. Ulrich Abalo, quelle appréciation faites-vous d'abord de cette démarche du chef de l'État qui, juste après son investiture, a fait des descentes dans plusieurs pays de la sous-région ouest africaine?
2: C'est une belle image que le président Romuald Ouattara envoie au monde. Moi, je pense qu'il a fait un choix stratégique en choisissant de commencer ses sorties officielles, ses visites officielles, parce que c'est une tradition. Quand le président arrive au pouvoir, parmi les défis ou alors parmi les attentes prioritaires, il n'y a que la classe politique, l'opinion publique et même, l'opinion internationale a les regards rivés sur cette personne pour voir mais quel partenaire il choisira de visiter en premier, à qui il accordera plus d'intérêt diplomatique. Et lui, il pense qu'il faut commencer par la maison. la maison qui, bien entendu, présentait quelques situations sur le plan diplomatique. On n'était pas en bon terme, pas forcément avec le Niger, et qui parle de difficultés diplomatiques avec le Niger, mais en même temps dans le lot, le Burkina Faso et le Mali, parce que c'est l'AES que ces pays forment. Et au-delà de ça, il fallait que le Togo également, avec qui on est dans une sorte de relation froide, qu'on puisse également réchauffer un peu les choses. Et je pense que l'option de Romuald Ouadahi pour démarrer son pouvoir, d'abord personne ne s'attendait à ça. On espérait réellement qu'il fasse des efforts dans ce sens. Et c'est le jour de l'investiture qu'on a commencé par être vraiment sûr que quelque chose allait se passer, notamment avec le Niger. On a vu le premier ministre du Niger à Cotonou et on a vu une délégation du Burkina également à Cotonou. Moi, personnellement, je m'attendais à ce qu'il commence par le Niger, mais il a choisi le Nigeria, le grand géant de l'Est, en raison, bien entendu, des liens qui existent entre les deux pays et en raison également de l'implication du Nigeria, certainement, dans ce conflit qu'on a eu dans la sous-région, ce conflit, disons, d'idées, d'intérêts. Il est allé à Abuja, il est allé à Niamey, on l'a vu à Ouagadougou, il était à Lomé, mais qu'est-ce qu'il peut faire autre que cela pour séduire le monde? Si dans son discours d'investiture, il a dit que le Bénin va s'ouvrir au monde, mais sans jamais se fermer à lui-même. Je pense que c'est un bon coup diplomatique. Patrice Talon, en son temps, il n'avait pas choisi de commencer par la sous-région. Excusez pour l'analyse que je vais faire. C'est une déduction qui peut ne pas être vraie. Il a choisi de commencer par bien loin, avant de revenir à la maison et de prendre contact avec ses homologues proches, ses voisins. Mais moi, je trouve que ça a eu d'impact sur sa gouvernance. De mémoire d'homme, ou quand on interroge l'histoire, le président béninois, quand il arrive au pouvoir, il donne d'abord la main à ceux qui sont autour de lui, généralement. Patrice Talon a choisi d'aller bien loin. Je crois qu'il était allé en France.
0: J'ai essayé de fouiller un peu Ulrich Abalo sur cette question. Oui. Il était allé à Lomé, mais c'était avant son investiture.
2: Non, mais après l'investiture.
1: Oui, c'était un peu avant.
2: Oui.
0: Avant son investiture. Il était déjà élu. On après la proclamation des. Est-ce qu'il faut prendre ça en compte?
2: Je ne pense pas.
1: Non, on peut prendre ça en compte.
2: Est-ce que c'était une visite officielle?
0: Il n'était pas encore officiellement président.
2: Je me rappelle de.
1: Une visite informel d'un chef d'État.
2: Merci.
1: Peut être pris en compte.
2: Ah d'accord.
1: Oui.
2: Sinon je me rappelle qu'on avait
1: même
2: fait.
1: Même si elle est informelle.
2: On avait fait une communication, une grande communication autour de son déplacement à Paris. Et c'était même présenté comme sa première sortie officielle après sa prise de fonction.
1: C'est
2: et
1: un
2: c'était
1: choix.
2: Réel.
1: C'est un choix.
2: Oui. Mais je pense
0: il
2: que.
0: Il était allé à Lomé le 28 mars 2016 avant l'investiture du 6 avril.
2: Alors qu'il devient président de la République en exercice à partir de avril, à partir du jour où il dit je prête ses mains.
0: Bon.
2: C'est discutable. Mais moi, je pense que ce choix a eu quand même des impacts sur sa gouvernance, notamment ses relations avec les autres pays de la sous-région. Avec le Nigeria, on ne s'est pas entendu un moment. Rappelez-vous de cela. Avec le Niger, on a vu comment ça s'est passé parce qu'on a choisi de respecter une décision de la CEDEAO. Le Niger s'en est mal pris et on a vu comment, jusqu'à présent, on traîne les séquelles. Les transporteurs, quand ils vous parlent, mais ils font l'effort de ne pas terminer par des larmes. Et le Togo également s'est impliqué, je dirais, négativement dans ce conflit-là. Parce que désormais, je crois que une bonne partie des recettes du port autonome de Cotonou sont désormais orientées vers Lomé. Parce qu'on a choisi de profiter de cette situation au lieu de jouer peut-être les médiateurs ou d'apaiser la situation entre deux autres pays voisins dans la même sous-région. Mais ça n'a pas empêché Romuald Ouadahi de faire le déplacement et d'aller échanger avec son homologue togolais également. Je pense honnêtement que c'est un gros coup diplomatique. Et Ouadahi, apparemment, il est en train de séduire depuis son arrivée les décisions, les pas qu'il pose, tout ce qu'il fait jusque-là. Je crois que vous aviez entendu tout à l'heure le ministre de la Santé. Il a dit que depuis le projet de société de Romuald Ouadahi déjà, on tentait déjà de mettre... d'expérimenter ce qu'il a mis dans le contenu de son projet de société. On n'a pas attendu qu'il soit, qu'il devienne président pour commencer par voir dans quelle mesure expérimenter, pour ne pas perdre du temps si il arrivait à être président. Et aujourd'hui, il gagne ça. Il a préparé le terrain. Donc, tout ce que nous voyons là, Moi, je pense qu'il avait prévu ça. Avant même l'investiture, avant même peut-être qu'on aille voter, il savait dans son fort intérieur que si jamais les Béninois lui faisaient confiance et lui confiaient la présidence de la République du pays, qu'il allait mener telle démarche et donc espérer forcément un résultat qui va plaire aux Béninois. Pourvu qu'il reste dans cette ligne-là, parce que le pouvoir, c'est aussi des coups imprévus. Que Dieu lui donne la force de pouvoir résister à cela.
1: Voilà. Alors, Jacques Dewey, quel objectif le président Romuald Ouadahi poursuit-il à travers cette initiative?
0: Vous savez, il y avait des tensions dans la sous-région. Ben, disons la vérité, avec le Niger, avec les pays de l'AES, il y avait aussi une certaine guerre froide. Même si on essaye un peu de le cacher avec le Togo, avec le Nigeria, bon, on sait ce qui s'était passé sous le régime
1: Bouhari,
0: oui. Le défunt. Avec Tinubu, ça s'est un peu amélioré. Donc, il fallait calmer, il fallait temporiser, il fallait une certaine prise de contact.
2: Ramener
0: la balle à terre avec les voisins. Voyez-vous, même dans la vie quotidienne, si vous êtes quelque part dans votre maison et qu'avec vos voisins ça ne va pas, c'est pas bon pour vous-même. Vous sentez que vous n'êtes pas en sécurité, même si vous essayez de faire un peu le dur, vous sentez que c'est pas bon là. Hein. Si chaque matin vous sortez et que personne ne vous dit bonjour, vous n'êtes pas en sécurité. Parce que tout peut arriver à tout moment.
2: Tu as oublié de surveiller dans ton dos.
0: De surveiller dans ton dos. Donc, il faut essayer de discuter avec ses voisins, de ramener la balle à terre, de créer un climat pacifique avec ses voisins. Donc, cette offensive diplomatique du président Romuald Ouadahi, moi, je la trouve salutaire.
1: Alors, Jacques Dewey,
0: et là, oui.
1: Quel bénéfice le Bénin peut-il tirer de ses relations avec les pays de la sous-région?
0: Je vais y arriver.
1: Du renforcement.
0: Il a commencé par le bon bout. Vous savez, de Kérékou à Boniaï, Nifosoglo, quand ils étaient élus présidents, quand ils ont été élus présidents du Bénin, leur première visite officielle, c'est au Nigeria. Parce que le Nigeria, c'est notre premier partenaire sur le plan économique et commercial. Le Nigeria, c'est plus de 800 km de frontières communes. Nous sommes obligés de collaborer avec ce pays-là. C'est la première puissance économique du continent. Vous voyez la chance qu'on a d'être voisin avec la première puissance économique du continent africain. Un pays avec plus de 200 millions d'habitants.
1: C'est un grand marché.
0: C'est un gros, gros, gros marché. Et je crois qu'il y a un ancien président du Nigeria qui a dit, produisez, nous sommes prêts à tout consommer. Tout ce que vous produisez au Bénin, nous sommes prêts à consommer ça au Nigeria.
1: En termes de superficie, je pense que ça fait plus de 12 fois hein, le Bénin.
0: Oui,
1: le
0: ça Nigeria. Fait plus de 2 fois le Bénin.
1: 12 fois.
0: 12 fois le Bénin. Donc, il y a même le président Thomas Boniaye qui s'amuse à dire que le Bénin, c'est le 26e, non, 27e état du Nigeria et que le Nigeria est le 13e département du Bénin. En réalité, nous sommes les mêmes peuples. Vous voyez les Yoruba du Bénin, il y a les Yoruba du Nigeria, il y a les Bariba du Bénin, il y a les Bariba du Nigeria et autres. Il n'y a que le colon qui est venu nous diviser. Nous devons donc collaborer. Avec ce pays-là, aujourd'hui, on est en train de dire qu'il faut multiplier, il faut décupler la production agricole. Mais il y a un marché qui est là, qui nous tend la main, qui est prêt à tout consommer. Vous voyez, pendant les périodes de récolte, comment les commerçants nigériens déversent sur le marché du béninois. Donc, il ne nous reste plus qu'à produire et qu'il y a un pays qui est là pour tout consommer et aussi à transformer. Aujourd'hui, il y a la Glodigbe Industrial Zone, la zone industrielle de Glodigbe qui est là. Il y a les investisseurs nigériens qui veulent également s'installer sur ce hub industriel-là. Mais qu'est-ce que nous voulons? Il y a encore de la superficie là. C'est 16 000 hectares. Il faut donc établir cette collaboration-là. Il faut qu'il y ait cette entente-là sur le plan institutionnel, sur le plan diplomatique, pour que le reste se traduise sur le terrain. C'est de ça qu'il s'agit. Donc, commencez par le Nigeria, ce n'est que l'ordre normal des choses. Et quand vous venez au Niger, c'est le premier partenaire du port autonome de Cotonou. Depuis qu'ils sont partis, le port est en souffrance. Et même les autorités portuaires l'ont reconnu publiquement. Notre port est en souffrance. Il y a un classement qui a été établi il y a environ 2 ans maintenant. Nous sommes parmi les derniers dans le monde. Même le port de Lomé est en avance. Parce que le Niger est parti. Parce qu'il y a fermeture de frontières à Malanville. Imaginez, rien qu'à Parakou ici, le nombre de camions qui ont garé parce que la frontière est bloquée. Le nombre de personnes qui sont rentrées dans qui sont devenues conducteurs de Zemidian, le nombre de conducteurs de camions parce que la frontière est bloquée. Le nombre de commerçants qui sont en difficulté parce que, eh bien, il y a blocus à Malanville et à Gaïa. Donc, il faut...
1: Mais les activités indirectes.
0: Indirectes. Oui. Beaucoup d'activités indirectes. Tout le monde est d'une manière ou d'une autre impacté par cette situation-là parce qu'il y a hausse de prix. Et quand il y a hausse de prix, c'est tous les acteurs économiques qui ressentent là, vous et moi, nous ressentons toute la chaîne. Donc, il faut donc temporiser les relations. Le corridor Niamey-Cotonou est d'une importance vitale pour la sous-région. Quand il y avait eu les camions qui ont garé à Mananville, il y avait pratiquement toutes les nationalités. Hein. Ghanéens, Nigériens, Togolais, Béninois, Maliens, Ivoiriens. Donc, ce corridor-là est vital pour la sous-région. Prenez la carte du Bénin. C'est symbolique. Hein. Quand vous prenez la carte du Bénin, vous regardez la position du Bénin dans la sous-région. Notre carte a une forme de clé. C'est-à-dire, c'est la clé pour entrer dans la sous-région. C'est la clé pour le développement de la sous-région. Quand vous regardez, quand vous dessinez la carte du Bénin, notre carte, là, quand vous prenez ça, c'est comme si c'est une clé.
1: Un pays de transit.
0: Un pays de transit. C'est-à-dire, c'est une position stratégique pour le bien de la sous-région. Et donc, si ça se bloque au Bénin, c'est toute la sous-région qui ressent les impacts. Nous sommes obligés de vivre ensemble. Le président Patrice Talon et Romuald Ouadam lui-même l'a dit, nous sommes obligés de vivre ensemble. Et donc, cette tournée diplomatique, le fait d'aller au Nigeria, d'aller à Niamey, d'aller au Burkina Faso, d'aller en Côte d'Ivoire, au Togo, je crois que ça va calmer les tensions. Il y a une annonce faite qui a été faite, une annonce forte pardon, qui a été faite notamment à Niamey, la mise en place d'un comité d'experts pour étudier la possibilité de la réouverture des frontières bénino-nigériennes. J'espère que ce comité-là va faire son travail. J'ai encore lui, le premier ministre nigérien qui a installé officiellement le comité, je crois, hier, pour que ce comité-là puisse faire son job sur le terrain, pour qu'on puisse enfin ouvrir les frontières bénino-nigériennes qui sont bloquées depuis maintenant bientôt 3 ans, depuis juillet 2023. Il faut arrêter cette crise-là pour le bien de la sous-région. Et on espère que les choses vont évoluer vite, que ce comité-là va faire vite son travail. Regardez les... Je l'ai dit, en diplomatie, les gestes comptent beaucoup, même plus que parfois les actes. Regardez le soulagement dans les visages, les sourires, à chaque étape de la visite du président Romuald Ouadam. C'est dit combien de fois tout le monde attendait ce déclic-là. On voulait véritablement, tout le monde faisait un peu son manège dans son côté, mais au fond, chacun voulait que la situation se décante. Regardez le sourire, Romuald Ouadam et Abdelrahman Tiané qui s'embrassent. Il y a quelques mois, il y a quelques semaines, personne ne pouvait parier un copec sur ça. Le président Ibrahim Traoré au Burkina Faso, qui reçoit chaleureusement son collègue béninois, personne ne pouvait parier sur ça il y a encore quelques semaines. On a besoin de se vivre ensemble là. Et la question de la lutte contre l'insécurité dans la sous-région. Comment on peut faire face à cet ennemi commun, le terrorisme, sans se mettre ensemble? C'est impossible. Chaque jour, pratiquement, vous avez des attaques terroristes au Bénin, au Burkina Faso, au Niger. Si on ne s'entend pas, au Mali également, si on ne s'entend pas, si on ne travaille pas en synergie d'action, si on ne met pas les forces ensemble, comment est-ce qu'on peut lutter contre ce mal-là? Ce n'est pas possible. Donc, moi, je crois que cette tournée-là est très importante et j'espère qu'on aura les fruits très prochainement.
1: Alors, nous allons, si tout va bien, suivre en attendant de revenir sur... On va rester dans la même logique hein, pour parler de la mission effectuée en France par le maire de la ville de Parakou, Zulkifli Zakari. Nous verrons les enjeux de cette coopération décentralisée. Mais avant, voici parole aux auditeurs.
4: Il y a 3 actualités qui m'ont marqué. Le premier, je crois, c'est d'abord la composition du certificat d'études primaires, c'est-à-dire le CEP. Déjà que les enfants ont composé dans de bonnes conditions. Et déjà qu'on aurait constaté que, même si ce n'est pas dans tous les centres de composition, il y a une mesure sociale qui a été prise pour permettre aux enfants quand même de manger, c'est-à-dire la cantine scolaire. Et, mais ce n'est pas dans tous les centres de composition. Et j'exhorte le gouvernement pour des fois venir, de pouvoir élargir cela pour que presque tous les centres de composition soient vraiment abrités les, comment dire, la cantine scolaire. Deuxième actualité, c'est aussi toujours au niveau dans le secteur de l'éducation. Le gouvernement a pris un décret à l'endroit des étudiants, des bus à flambant neuf désormais, pour permettre aux étudiants quand même de se rendre sur le campus. Tout ceci aussi, c'est toujours des mesures sociales. Et franchement, je crois que le gouvernement est en train de vouloir franchement se refaire sur le côté social. Hein. Bon, il y a aussi la gratuité des frais scolaires, désormais à l'endroit des filles. Voilà, c'est déjà une joie. Mais il faut toujours élargir parce qu'il n'y a pas que les filles qui vont à l'école. Donc il faut permettre aussi aux garçons également désormais de ne pas payer aussi les frais de scolarité.
5: Bon, l'actualité que moi j'ai remarqué au cours de cette semaine, c'est que le nouvel gouvernement, le nouveau président que nous avons actuellement, les départs qu'il a menés au cours de cette semaine, ce sont les départs qui me plaisent beaucoup, ce sont les bonnes choses. Surtout les voyages pour que le Bénin soit le meilleur, toujours pour les voyages qu'il est en train de fêter à l'air là, ça me plaît beaucoup, c'est une bonne chose et j'ai pris pour lui que Dieu soit avec lui, que ça soit ainsi jusqu'à la fin.
6: L'actualité de cette semaine-là, j'ai beaucoup attendu les choses qui m'ont fait plaisir. Si ça peut continuer comme ça, je pense que nous tous serons à l'aise dans le pays. Par exemple, le président a déplacé, le nouveau président a déplacé. Comment je peux dire, ce que le président a fait pour nous, le nouveau président a fait pour nous, c'est mieux et c'est bon. Je ne peux pas dire que ce n'est pas bon. Et nous tous, on est à l'aise. Donc, si je peux dire, par exemple, dans la semaine-là, il a beaucoup voyagé. Mais je ne peux pas détailler un à un, mais il a travaillé quand même. Il a beaucoup travaillé. Mais ce que je peux dire, c'est ça.
7: Parlant du Bénin tout entier, et les nouvelles que je suis en train de recevoir disent de part d'autres, par les médias ou bien par les collègues, ça me réjouit vraiment le cœur. Ce qui prouve que cette semaine-ci, pas mal, je suis en train de recevoir de bonnes nouvelles. Au moins, j'ai su que le président a débloqué près d'un milliard, bien un milliard si je peux le dire, et aux hôpitaux pour la prise en charge immédiate des patients en urgence, bien pour pouvoir préserver la vie. Pour pouvoir préserver la vie des citoyens, puisque la santé avant tout, il a pensé à ça. Et nous sommes, je suis ému quand même, je suis ému. Bon, à part ça, sur les médias, j'ai vu qu'il y a les préfets qui sont élus, c'est bon, presque dans tous les départements, bien sûr, département, oui, et il y a des préfets qui sont élus. Bon, pour la bonne marche et les activités du gouvernement, c'est ce que je peux dire.
8: L'actualité principale qui nous a marqué, c'est surtout la visite du chef de l'État dans les pays voisins, les pays frontaliers et autres, avec qui il a essayé de renouer contact. Ça fait plaisir à la population et on espère vraiment un dénouement heureux afin que les liens se consolident et que les activités reprennent entre les États. Donc nous en sommes ravis et ça donne un nouvel espoir quand même. À la population, à nos peuples, quoi.
9: Bon, l'actualité qui m'a marqué cette semaine, c'est la composition des examens de nos frères et sœurs qui a commencé cette semaine, le CEP, et la semaine prochaine, le PPC. Moi, je leur souhaite une bonne concentration et pas de stress, que d'entamer les épreuves avec tranquillité et beaucoup de courage. À part ça, la nomination de notre nouveau préfet de Borgou, Abdoul Chakou, je le souhaite qu'il mette les pas dans le précédent préfet, que ce nouveau emploi et sa place, que cette place-là, qu'il fasse beaucoup de choses au département du Borgou.
1: Voilà, Jacques Degbé, les citoyens de Parakou qui réagissaient à l'actualité, ils sont restés collés justement au premier pas du nouveau régime, le régime de Rubien Wadaï.
0: Et il n'y a pas de commentaires négatifs. Hein. Tous ceux qui ont parlé. C'est pourquoi il dit qu'il est en train de mettre les Béninois dans sa poche. Tout ce qu'il a réalisé depuis qu'il a pris le pouvoir, difficile.
1: Les toutes premières décisions,
0: les toutes premières mesures, difficile de le critiquer. Et donc les populations sont en train de dire, est-ce que ce type-là, enfin, je dis ça de façon familière, est-ce que ce président-là, c'est pas notre messie? Ils sont en train d'observer, ils sont en train de dire, avec les mesures sociales, la tournée dans la sous-région, la réouverture peut-être prochaine de la frontière avec le Niger, ah oui, ça sent bon. Les mesures sociales qu'on a attendues, qu'on a réclamées, c'est vrai que le président Patrice Talon a essayé ce qu'il peut, mais c'était quand même assez insuffisant. Mais lui, il vient, il décrète ces mesures sociales-là comme ça en quelques jours. Ah oui, ça donne de l'espoir aux Béninois. Et donc, aujourd'hui, on va observer, on va espérer que tout se mette en place pour que ces mesures-là soient appliquées. Les Béninois sont actuellement fiers de leur président. Ce n'est que le début, bien évidemment. Il ne faut pas tout de suite aller en besogne. Peut-être d'ici quelques semaines, quelques mois, les critiques vont commencer.
1: Non, mais si ça ne va pas, les Béninois vont encore parler.
0: Bien évidemment. C'est tout à fait normal.
1: Ils sont là et la presse aussi est là pour, voilà. Attention, mettre la main sur le doigt sur ce qui ne va pas.
0: Voilà. Et c'est ça, notre rôle. Actuellement, on observe et pour l'instant, on peut dire qu'il a bien commencé.
1: Il y a la trêve politique aussi qui est là.
0: La trêve politique, oui. Et ça, c'est un aspect non négligeable de la question.
1: Moi, j'avais dû demander déjà à la RAC d'initier une formation.
0: Bien évidemment, pour essayer d'expliquer, parce que ça porte un peu à confusion.
1: Comment il faut
0: personne ne sait véritablement ce qu'il faut faire en ce qui concerne la trêve politique. Hein. Est-ce qu'il ne faut pas critiquer? Comment est-ce qu'il faut critiquer et tout? C'est compliqué. Il faut véritablement qu'on puisse clarifier à ce niveau. Si la RAC, comme vous l'avez proposé, peut initier une formation dans ce sens-là, pourquoi pas, histoire d'essayer de situer les journalistes, voilà. D'éclairer les journalistes sur ce qu'on entend véritablement par trêve politique.
1: Ulrich Abalo?
2: Je pense exactement comme Jacques Degbé que, à travers cette rubrique, on a écouté des citoyens de la ville de Parakou qui sont séduits par les premières actions de Romuald Ouadahi. Oui. Et vous l'avez compris, du début à la fin, c'est 5 minutes, hein, et les différentes interventions sont sur tel ou tel autre aspect de ce que Romuald Ouadahi a fait. Moi, on remarque bien que les premières actions séduisent. J'espère que ces premières actions ne seront pas les seules actions sociales à mener au cours des 7 ans réservés à Romuald Ouadahi. On croise les doigts et on espère la suite, Raoul Steve Gounoukor.
1: Voilà. Il y a aussi assez de ménages hein, au niveau des directions. Il y a beaucoup de directeurs départementaux.
2: Oui, oui.
1: Peut-être qu'ils attendent.
0: Non, les directeurs départementaux ne sont pas encore.
1: C'est les préfets.
0: Il y a eu 6 nouveaux.
2: Il y a les ministres conseillers qui sont aussi.
0: Qui sont reconduits.
2: Oui, oui. Bon, la majorité, voilà. Ceux qui.
0: Le ministre conseiller à l'agriculture, le ministre conseiller Sakakina à l'agriculture, le ministre.
2: Rachid Badamassi qui revient encore à
0: la défense. Rachid Badamassi.
2: La tête, c'est Janvier Yahouedehou qui est désormais ministre de la décentralisation.
0: Mais c'est une dame qui a eu la
2: dame désormais qui va gérer ce poste-là.
0: C'était à Kapou,
2: il y a cette dame-là qui est désormais ministre de l'enseignement supérieur également, Medega Fagla qui cède aussi son poste à quelqu'un d'autre. Ce qui est sûr, on se posait la question de savoir s'il y aura encore ministre conseiller. Eh bien, c'est confirmé. Et voilà, ils vont encore certainement faire la tâche qu'il faisait avant. Tout compte fait, je pense que les nominations, désignations vont continuer juste encore dans 6-7 mois avant que l'équipe ne soit véritablement.
0: Il est en train de constituer son équipe.
2: Et que le travail commence véritablement. C'est les prémices que nous voyons là. On applaudit pourvu que le travail se fasse dans la conformité de ce qui est promis.
0: Oui, mais jusqu'à présent, je n'ai pas encore entendu le nom de quelqu'un parmi nous ici. Hein. Dans la nomination.
2: Vraiment. vous faites comme l'autre.
0: Ouais.
2: Il y a ce monsieur, il dit, tous les jours, il va consulter les pages du gouvernement pour
0: voir si
2: par
0: son
2: nom n'est pas sorti.
0: Voilà. Il y a un dégré qui était sorti mercredi dernier en conseil des ministres. Les gens m'écrivent pour dire, c'est quel type de dégré? Lui, c'est Jocelyn.
2: Et ça commence par J.
0: Jocelyn dégré, Jacques dégré, c'est pas...
1: Mais au niveau des directions départementales, on va attendre de voir aussi. Hein.
2: Peut-être que les nominations, si vous espérez des nominations dans le rang des journalistes, des professionnels, des médias, peut-être que c'est la création...
0: Du ministère.
2: Oui, non. Seulement le ministère, des directions départementales des médias.
0: C'est ça, on l'a souhaité.
2: Oui, c'est important parce que on sait quel défi existe pour ce ministère-là. Et il faut déconcentrer. Il faut décentraliser un peu le pouvoir au niveau du ministère pour mieux toucher les...
1: La tâche est immense.
2: Oui. La ministre ne peut pas faire le travail. Il faut qu'il y ait des représentations, des bras opérationnels au niveau de chaque département. Vous voyez comme on a les directions régionales de la RAC. il faut.
1: On l'a vu déjà avec le ministère de l'Intérieur.
0: Qui a désormais la direction départementale.
2: Justement.
0: Voilà. Imaginez Raoul Sibgounoukon, directeur départemental des médias de la TAPORA.
2: Toutes mes félicitations, monsieur Raoul.
0: Allez, on va souhaiter aussi que les journalistes soient nommés. Mais parfois, vous savez, les nominations, il faut être, comme on le dit, dans le rang. Il faut être dans le réseau. Il faut.
1: Très assez sur le plan politique.
0: C'est vrai aussi qu'on peut vous identifier aussi en fonction de vos qualités, mais il faut être actif quelque part. Il faut avoir certains contacts quelque part avant que vous ne soyez nommé. Mais je crois que ceux qui nomment aussi ne tiennent pas seulement compte de ça, parce que vous avez des gens qu'on ne connaît pas qui sont nommés, qui ne sont véritablement pas au devant de la scène, qui sont nommés. Et peut-être que ça peut aussi arriver dans le rang des journalistes.
2: Comme le nouveau préfet du Borgou.
0: Voilà.
2: C'est quelqu'un qui
0: était,
1: on l'a pas vu venir.
2: Il était très effacé, mais très assidu dans son secteur. C'est un avocat au barreau. Et donc, on sait que dans ce secteur-là, quand tu appelles son nom, on dit « Ah, c'est telle personne », mais sur le plan politique et autres, il n'était pas vraiment vu. À part les dernières actions qu'il a menées, notamment cette rencontre de football entre des acteurs politiques. Il y a le brunch politique où on l'a vu la dernière fois. Donc, c'est quelqu'un de très effacé.
0: Même s'il y a certains qui travaillent souvent en sourdine.
2: Oui, mais pour ses compétences sur le plan professionnel, mais c'est quelqu'un qui est très connu également. Donc, les compétences peuvent vous pousser également à occuper de ces postes-là.
1: Voilà.
2: Et à faire valoir vos compétences, justement.
1: Oui, mais je parlais des chefs de service déconcentrés qui ne savent peut-être pas encore. Tout ça peut changer. Est-ce que je vais être maintenu? Est-ce que ça réfléchit?
0: Ça réfléchit aussi. Oui.
2: Mais ce qui est normal, c'est que même
1: est-ce
2: si.
1: Est-ce que je serai maintenu? Est-ce que le prochain conseil de
2: l'Église... Je n'ai rien contre les directeurs dont nous parlons là, mais moi je pense que même si on a tellement de compétences et des choses à prouver, on a fait un certain nombre de temps, il faut permettre à d'autres personnes également de venir là pour que vous puissiez évoluer dans votre carrière.
1: Rien n'est sûr, hein?
2: Non, ce n'est pas sûr, mais...
0: Il faut que quelqu'un nous fasse l'expérience.
2: Quelqu'un m'a donné un conseil un jour. Je veux bien lui dire bonjour et le saluer ce matin. L'ex-recteur de l'université de Parakou, le professeur Prosper Granaro, il a dit quand une porte se ferme, il y a toujours autre plus grande qui attend quelque part.
1: Qui s'ouvre.
2: Oui.
1: Voilà. On nous dit bonjour aussi au passage, le professeur Granaro. Alors, nous allons maintenant parler de Parakou, justement de cette mission effectué en France par le maire de la ville de Parakou, Zulkifli Zakari, et je pense avec son secrétaire exécutif, LBD, Ulrich Abalo. Quels sont les enjeux de cette coopération décentralisée?
2: Moi, je salue déjà cette chance que le maire de la ville de Parakou a de sortir dès les premières heures de son mandat pour aller assister à des rencontres de cette envergure. Il s'agit en effet d'une rencontre qui est dénommée le Salon des maires d'Île-de-France. Et donc ce sont les maires, ses homologues en France d'une zone donnée qui se réunissent pour réfléchir sur les défis de la gestion des villes, des communes. Et il est allé là-bas donc pour gagner en expérience. C'est vrai que on a toujours rappelé ici que c'est quelqu'un qui est resté dans les méandres de l'administration communale, municipale, et donc qui a beaucoup de choses à prouver en termes de gestion d'une commune. Mais vous savez, être dans l'équipe et être à la tête de l'équipe, ce n'est pas toujours la même chose. Donc sortir pour aller gagner en expérience, c'est un avantage véritable pour le maire lui-même, mais également pour la ville, parce que désormais il aura des rudiments pour mieux apprécier les situations qui lui seront présentées. Mais je vais approfondir la chose. Au-delà de cet aspect qu'on peut voir, qui est la face même de l'iceberg, le maire va là-bas à la rencontre d'autres maires, bien entendu. Et aujourd'hui, il y a cette opportunité pour les pays béninois, je veux dire les communes du Bénin, d'aller négocier des rapprochements avec les villes d'autres pays, pas seulement de la France. Si vous avez la possibilité d'aller en Allemagne ou d'aller au Canada pour décrocher un partenariat, mais il y a des communes au Bénin qui ont fait ça, comme Boycon, qui ont eu des partenariats même au Canada. Et donc, si le maire a la possibilité d'aller convaincre les gens comme ça pour venir investir, mettre en place des projets de développement dans sa localité, c'est un honneur pour sa ville et je crois que c'est c'est une plus-value pour lui-même. Il est allé dans ce sens-là parce que, vous voyez, depuis que le maire est parti, la rencontre, je veux dire, la mission va prendre fin le 7 prochain, le 7 juillet.
0: Demain alors?
2: Demain. Il devrait revenir demain. Mais il a multiplié les rencontres au-delà de ce lien qu'il crée avec les différents maires qui participent à l'atelier avec lui, qui participent au salon avec lui, mais avec son secrétaire exécutif, un technocrate que moi je salue également pour son dynamisme à la tête du secrétariat exécutif de Parakou. Mais ils sont allés rencontrer les autorités diplomatiques du Bénin et qui sont en positionnement à Paris, qui sont en France, qui sont en tout cas dans cette zone-là pour aller négocier désormais une autre image de la ville de Parakou.

0: contrat ou qui n'a pas négocié des choses qui sont en cours. Non, je n'espère pas ça. Et je connais bien celui qui est parti là-bas, le maire de Parakou, pour son engagement, sa disponibilité à faire des choses pour changer un peu la vie des populations. En tout cas, depuis qu'il est arrivé à la tête de Parakou, jusqu'à l'heure où nous sommes, il n'a pas encore déçu par ses sorties, par les actions qu'il pose, soit pour reprofiler des voies dans certains quartiers, comme cette voie qui quitte le quartier à la gare pour Péouguera. On n'espérait pas ça avant, comme cette descente dans certaines zones pour voir comment les choses se passent. Moi, j'espère qu'il aura d'autres sorties comme ça, d'autres missions comme ça pour le maire. Dès même ses premiers mois de son mandat, qu'il continue pas à enchaîner des sorties comme ça, parce que c'est ce qui fait Gaïa Parakou une visibilité au-delà de la ville. On salue honnêtement le maire et cette chance qu'il a eue de participer à cela, et que Parakou continue d'accompagner le maire dans ce qu'il est en train de faire. Aujourd'hui, on a vu avec l'arrivée du nouveau président, le président Romuald Ouadahin, qui est tout aussi jeune comme le maire de Parakou, qui a beaucoup d'engagement. Et les populations sont motivées à accompagner les nouvelles autorités qui sont installées. On ne doit pas les décevoir. Et je crois que le maire de Parakou est dans cette logique-là. Jacques Degué a dit quelque chose tout à l'heure concernant Romuald Ouadahin, et je crois qu'on peut lire ça également à Parakou. Aujourd'hui, quand tu prends les actions du maire de Parakou, quand tu prends ses premières interventions, c'est difficile de porter des critiques. Même si des décisions sont prises et que tu appelles le maire ou tu mènes le déplacement pour aller vers le maire. Mais moi, j'ai appris à beaucoup d'endroits que j'ai eu telle situation. J'ai appelé le maire à 1h, j'ai appelé le maire à 2h, il a décroché. C'est des choses qu'on n'entendait pas forcément à Parakou avant. Et c'est pas qu'il décroche et il se tait. Il décroche, il dit, je vais faire tant tout à l'heure et vous avez les retours. C'est des témoignages qui font de vous une bonne autorité. Pourvu que, voilà, l'autorité reste dans cette logique-là pour le reste du temps qu'il a passé à la tête de Parakou. Et peut-être, pourquoi pas, les populations lui feront confiance et vont pousser sa formation politique ou les autorités au haut rang à lui redonner encore une nouvelle chance de continuer à diriger Parakou. On veut que ça bouge à Parakou. Et ça a commencé, que ça reste dans cette logique. Et j'estime, pour rester collé à l'actualité, que cette sortie-là va aider davantage à faire bouger réellement les choses dans la ville de Parakou. Et nous, on est là pour accompagner quand c'est bon.
1: Voilà. Alors, Jacques Degué, je disais que le maire de Parakou, Zulkifli Zakari, a effectué une mission en France avec son secrétaire exécutif. Et je posais déjà la question à Louis Chabalo de savoir quelles sont les opportunités de partenariat, de financement et de développement qui pourraient découler de cette mission au profit de la cité des Koburu et de ses populations.
2: En réalité, aujourd'hui, on a besoin des gouverneurs de type nouveau en ce qui concerne nos communes, en ce qui concerne nos collectivités territoriales. Je crois que cette sortie du maire Zulkifli Zakari et du secrétaire exécutif Hyacinthe Legbede s'inscrit dans cette logique-là. Il ne suffit plus en tant que maire, en tant que secrétaire exécutif, de tenir de façon régulière les sessions communales, les sessions municipales, d'organiser la collecte des tasses et impôts au niveau de la ville, de participer à des rencontres au niveau national et international, dire des discours, et puis ça s'arrête là. Non, il faut aller à la conquête des partenaires pour le développement de la ville. Il faut aller discuter avec d'autres maires, d'autres communes, vivre d'autres expériences pour venir implémenter ça au niveau de sa commune. Je crois que Parakou avait déjà noué un partenariat avec une ville française, Orléans. Il faut aller à la conquête d'autres villes.
0: Ça a duré avec Orléans.
2: Ça a duré.
0: On peut multiplier des relations avec plusieurs villes en même
2: plusieurs
0: temps.
2: Plusieurs autres villes, oui. Pas seulement des villes françaises, mais les villes d'autres pays, pour qu'on puisse venir. On a vu ce que Orléans quand même a fait au niveau de la ville de Parakou. Imaginez qu'on ait plusieurs villes qui viennent comme ça aider la ville à se développer. Je crois qu'on aura des impacts visibles sur le terrain. Donc je salue moi particulièrement cette sortie-là du maire Zulkifli Zakari, du secrétaire exécutif Hyacinthe Legbede, parce qu'elle va permettre concrètement à la commune de Parakou de renforcer ses capacités institutionnelles.

0: d'accéder à des solutions innovantes en matière de gestion humaine, de services publics et de digitalisation, de consolider son positionnement à l'échelle internationale. C'est l'image de la ville qui est vendue. Aujourd'hui, le monde est tellement ouvert que nous ne pouvons plus vivre en vase close, c'est-à-dire par à coup et là, on s'arrête, on reste dans nos coins ici et puis on mène quelques petites actions, là, ça s'arrête là. Non, il faut s'ouvrir au monde, il faut aller à la conquête d'investisseurs, il faut aller à la conquête d'autres expériences pour pouvoir faire bouger la ville. On a constaté quand même, Rav-Steve Gounoukan, que la ville de Parakou est un peu en retard sur beaucoup de plans. Ça ne bouge pas véritablement. En dehors peut-être des politiques, des actions que mène le gouvernement au niveau de la ville, en ce qui concerne les infrastructures et autres, mais des actions spécifiques au niveau de la commune, ça patine. Ça patine sérieusement, il faut avoir le courage de le dire. Et si aujourd'hui le maire Zulkifli Zakari prend son bâton de pèlerin, on peut que l'accompagner là, dans ce sens-là. Et on espère
1: on peut
0: que
1: dire qu'il est sur la bonne voie.
0: il est sur la bonne voie, un peu comme le nouveau président Romuald de Ouadan, il est sur la bonne voie. On espère que ça va porter ses fruits sur le terrain et que ce voyage-là ne sera pas un voyage vain. Qu'à son retour, la mission prend fin demain dimanche 7 juin 2026, et qu'à son retour, d'ici quelques semaines, quelques mois, qu'on ait des retombées concrètement sur le terrain, que des partenaires internationaux viennent à Parakou, investissent à Parakou, parce que quand ces opérateurs économiques-là viendront, quand ces investisseurs étrangers-là viendront dans la ville de Parakou, c'est la lutte contre le chômage des jeunes. Et ça, c'est un aspect très important. Il y a beaucoup de jeunes parakouas qui finissent les formations et qui ne savent pas quoi faire. Parakou, c'est une ville cosmopolite. Je ne parle pas de natifs de Parakou de façon spécifique. Je parle de tous ceux qui vivent à Parakou et qui finissent leur formation et qui ne savent pas quoi faire. S'il y a des entreprises étrangères qui s'installent à Parakou, s'il y a des investisseurs étrangers qui viennent s'installer à Parakou, c'est pour le bien de la ville, c'est pour le développement de la ville. Au-delà des actions de développement qu'ils vont mener, c'est aussi la création de l'emploi pour des jeunes qui sortent de nos universités, qui sortent de nos centres de formation. Donc, moi, je suis très content, je suis très fier de cette sortie-là de nos autorités communales. On leur souhaite un très bon retour au pays. Et voilà quoi, que les résultats, les impacts soient positifs une fois qu'ils seront là.
1: Voilà, mission effectuée en France par le maire de la ville de Parakou, Zulkifli Zakari, et son secrétaire exécutif, Hyacinthe Elébédé. On attend beaucoup de cette mission, donc, une mission qui est saluée d'ailleurs sur ce plateau et qui, on l'espère, va conduire à beaucoup d'opportunités de partenariat, de financement et de développement au profit de la cité des Kourbourou et de ses populations. Nous allons maintenant parler éducation, mesdames et messieurs, avec le démarrage lundi de l'examen du brevet d'études du premier cycle BEPC Jacques Débé, session de juin 2026. Des milliers de candidats affrontent cette étape importante de leur parcours scolaire. D'abord, dans quel état d'esprit se trouvent actuellement les enfants? Ils sont à quelques heures seulement
0: Oui,
1: du lancement des épreuves.
0: je crois que ça doit être la concentration, la sérénité, parce que on est à moins de 48 heures maintenant, hein, du lancement officiel des épreuves du BEPC. Et tout au long de la semaine, sur Fraternité FM, on a animé des émissions avec des enseignants dans diverses disciplines pour partager les astuces, les clés, les secrets pour pouvoir traiter les différentes épreuves à l'examen du BEPC. Encore qu'on ne parle plus trop d'épreuves, hein, selon ce qu'un enseignant a confié sur l'émission, on parle des situations d'évaluation. Parce que quand on parle d'épreuves, c'est un peu comme, bon, on est en train de soumettre les candidats à quelque chose de difficile, alors que non, c'est juste que vous rendiez ce que vous avez appris tout au long de l'année. Donc, si on s'en tient à ce que les enseignants nous ont confié tout au long de la semaine, l'élève moyen devrait pouvoir tirer son épingle du jeu. Parce que désormais, les programmes sont achevés à temps. Ils ont fini les programmes depuis 1 ou 2 mois. Ils font que des travaux de révision, les travaux de bachotage se sont déroulés tout au long de la semaine. Ils ont donc le temps de rappeler, de traiter suffisamment d'exercices, de traiter suffisamment d'épreuves d'autres collèges pour apprêter les candidats à affronter les épreuves parce qu'il n'y a plus de mouvement de grève. Donc ça, ce sont les retombées positive quand même hein, de cette réforme-là. Aujourd'hui, les années scolaires sont calmes, il n'y a plus de perturbations, les programmes sont exécutés jusqu'à la fin. Il n'y a plus de programmes inachevés, même dans les classes intermédiaires. Aujourd'hui, les programmes sont achevés. La plus forte raison, les classes d'examen, le corps de contrôle. Aujourd'hui, les enseignants sont suivis. Ils sont véritablement suivis avec la présence régulière des inspecteurs, avec l'accompagnement des conseillers pédagogiques. Même les absences aujourd'hui, ce n'est plus toléré comme par le passé. Le niveau d'exécution des programmes, le taux d'exécution à chaque étape, à chaque mois de l'année scolaire, tout ça est suivi de près. Ça fait que toi, en tant qu'enseignant, tu es obligé de te mettre au pas pour ne pas être réprimandé par tes supérieurs hiérarchiques. Bref, quand vous mettez tous ensemble aujourd'hui, vous vous rendez compte que les candidats sont suffisamment aguerris. Ils ont de quoi pouvoir décrocher leur examen, leur diplôme de BEPC d'ici quelques jours. Il ne reste plus qu'à ramener la tranquillité autour d'eux, ne pas s'agiter quand ils vont prendre le preuve. Et ça, c'est ce que tous les enseignants que j'ai reçus au cours de la semaine ont recommandé. Il faut d'abord se calmer. Il ne faut pas se stresser. Il ne faut pas avoir peur. C'est très important parce que vous pouvez avoir la connaissance. Mais si vous avez le tract, ça devient compliqué. Tout ce que vous connaissez peut partir. Vous ne pouvez pas rendre ça. Mais vous prenez votre preuve, ceux qui prient, vous priez, quelle que soit votre religion. Vous dites que bon, ce n'est que ce que j'ai appris tout au long de l'année scolaire qu'on me demande de rendre. Donc il n'y a pas à avoir peur de quelque chose. Et puis ça y est, vous vous mettez à l'épreuve, vous vous mettez à l'œuvre. Et les enseignants ont confié que vous commencez par l'exercice, la consigne qui vous semble la plus simple. Aujourd'hui, les épreuves ne sont plus comme par le passé dans l'ancien programme où c'est lié, les questions sont liées et autres, non. On a facilité la tâche aux candidats. Si c'est le problème 1 qui vous semble plus simple, vous commencez par le problème le plus simple d'abord. Vous finissez avec ça et vous attamez avec là où vous sentez qu'il y a un peu plus de difficultés. Parce que si vous attardez sur là où il y a plus de difficultés, vous risquez de perdre le temps. Donc il faut finir avec les situations plus faciles pour vous avant d'aller vers les situations plus compliquées. Et il faut aussi savoir.
2: Ça renforce la confiance.
0: Ça renforce la confiance.
2: Quand si tu trouves une première bonne réponse.
0: Ah oui. Ça vient doper votre morale. Tu dis que je suis en train d'engranger des points. Et là, vous affrontez beaucoup plus les autres consignes. On va souhaiter bonne chance aux candidats. Le rôle des parents également est déterminant. C'est ce qu'il faut faire en cette période-là. On l'a répété à plusieurs reprises. Accompagner les enfants, les déposer, les ramener et tout, ne plus les soumettre, les demander de faire beaucoup de travaux domestiques à la maison. C'est juste que quelques jours, on peut même les demander de ne plus rien faire durant cette période-là. Relâche, et tout va bien se passer.
1: D'accord. Alors, Ilouich Abalo, c'est beaucoup d'attentes avec cet examen qui va démarrer lundi. Dans le Borgou, ils sont plus de 10 000 candidats qui sont attendus dans les centres de composition. On a suivi également le CSEC Barthélémy Moutouama qui a rassuré de toutes les dispositions qui sont prises pour le bon déroulement de cet examen. Quelles sont les attentes des candidats, des parents et même des enseignants et de façon générale de l'administration éducative?
2: Je pense que tout le monde veut forcément que l'examen se déroule dans de meilleures conditions. Et un examen qui se déroule dans les conditions meilleures, c'est bien entendu qu'on n'a pas d'incident majeur, qu'on enregistre au cours de l'examen. D'abord, il faut peut-être préciser que dans le département du Borgou, on a un peu plus de 10 000 candidats des deux sexes. C'est vrai qu'il y a quelques candidats en moins par rapport à l'année dernière. Et donc, cela s'explique bien entendu auprès des autorités par des raisons. Mais comme c'est, le nombre n'est pas trop signifiant, on ne s'attarde pas trop là-dessus. Donc, plus de 10 000 têtes vont composer à partir de lundi pour le compte du PC, pour ce qui concerne le département du Borgou. Et le souhait de tout le monde, c'est que tout le monde réussisse. Mais c'est vrai que les 10 000 personnes ne vont pas pouvoir tirer leur épingle du jeu. Il y a les bons, les moins bons et les faibles. Il y a encore quelques heures pour ceux qui pensent qu'ils ne sont pas totalement prêts, mais ce n'est pas le moment de s'embrouiller avant le lundi matin. Il faut peut-être relire les cours, revoir un peu les notions sans chercher à les bûcher maintenant, les revisiter, si je peux le dire comme ça, pour me faire comprendre. Mais ce n'est pas le moment de s'affoler, de dire « Oh là là, je suis à 24 heures de l'examen, mais je ne maîtrise pas encore tout ce qui est dans le cahier d'SVT, les théorèmes de mathématiques qui ne sont pas encore dans ma tête. En physique, il y a telle chose que je n'ai pas encore. » Si vous commencez pas à dire ça, mais vous allez perdre tout à l'heure le fil de tout ce que vous avez déjà enregistré dans votre cerveau et le stress va gagner du terrain. Et la première, je veux dire, chose qu'il faut éviter quand on est candidat, c'est le stress. C'est vrai que ça va arriver, qu'on le veuille ou non. Mais il faut pouvoir dompter ce stress-là. Il faut pouvoir être plus fort que le stress. Donc, mentalement, vous avez ce travail à faire. Le travail qui vous amène à dire, je suis candidat, c'est vrai, mais compte tenu de tout ce que j'ai appris, des notions qu'on m'a enseignées à l'école, des séances de révision qu'on a eues, des séances de bachotage, je veux dire, qu'on a eues, je suis sûr d'affronter l'épreuve. Donnez-vous déjà cette confiance, parce qu'il n'y a que la confiance qui pourrait vous calmer et vous positionner, je veux dire, en bonne condition devant votre épreuve. Et après, maintenant, vous réfléchissez. Vous avez vu des conseils tout à l'heure que Jacques Déby a rappelé, des conseils qu'on a donnés tout le temps dans la semaine. Maintenant, vous avez la possibilité de retourner également sur la chaîne YouTube de Radio Fraternité. Vous allez sur YouTube. Les parents peuvent vous aider parce qu'en troisième, j'estime que normalement, l'apprenant n'a pas encore besoin d'un téléphone portable propre à lui. Donc, le parent qui a un téléphone portable ou un ordinateur connecté, mais va dans YouTube et tape Fraternité FM pour aller sur la chaîne YouTube de Fraternité FM. D'abord, vous vous abonnez, c'est important pour les prochaines fois. Mais après ça, vous pouvez voir les émissions disponibles. Les émissions avec le professeur de mathématiques, émissions avec le professeur de français, émissions avec le professeur des SVT, émissions. Et moi, je crois que j'en ai parlé à mon collègue Jacques Déby en semaine. Il y a une dame qui n'est pas à Parakou, mais qui a vu l'affiche annonciatrice, bien entendu, de l'émission. Et je crois que ça concernait les sciences de la vie et de la terre, la SVT. Mais la dame a dit, mais j'ai une connaissance dont l'enfant a souvent des difficultés en SVT. Est-ce que je peux suivre l'émission? J'ai dit oui, vous pouvez suivre ça grâce à notre lien sur le site. Mais en plus de ça, après l'émission, c'est disponible en podcast, l'intégralité bien entendu. Je vous balance ça et j'ai balancé ça à la dame. Elle n'a pas cessé de me remercier. Ça, c'est quelqu'un qui est à plusieurs kilomètres de Parakou. Donc, pour ceux qui sont à Parakou, même ceux qui sont à Cotonou, je crois que c'est une opportunité. Ça peut même mieux aider les candidats. Quand tu prends le cahier d'SVT et on t'allume l'émission d'SVT sur YouTube ou sur un téléphone portable et tu suis l'émission avec ton cahier compte tenu de ce que l'enseignant donne comme conseil. Comme je veux dire orientation, tu peux aller voir rapidement ce qui te manque par rapport à ce qu'il dit dans le cahier. Et donc, cette révision-là va être une révision modérée. Ce n'est pas une pression qu'on se met. Tu suis juste les conseils que le professeur a lancé. Par exemple, c'est des enseignants quand même d'un certain niveau qu'on a invité sur les différentes émissions. C'est vrai que ça va se poursuivre la semaine prochaine pour ceux qui vont au bac. Mais ben, pour déjà ceux qui vont au BEC, c'est une grande chance que la rédaction, la radio offre à ces personnes-là de tester leur niveau de révision. Tu écoutes l'émission pour savoir est-ce que ce que je pensais c'est ça? Est-ce que ce que je pensais c'est ça? Et ça vous permet d'être quand même au top. On va espérer que les autorités au niveau de, je veux dire, du secteur de l'éducation dans le Borgo et même dans les autres départements, en plus des dispositions déjà prises parce qu'on a été rassuré, en plus de ces dispositions, qu'elles continuent de veiller au grain pour que quelque chose ne change pas au dernier moment. Les candidats, on a déjà dit ça pour ceux qui allaient au CEPE, il faut prendre des dispositions sur le plan, par exemple, de ceux qui rentrent dans la bouche, de l'alimentation des candidats. Il ne faut pas aller dans tous les sens pour causer d'autres problèmes de santé. Il faut prendre des dispositions. Ce n'est pas parce qu'au CEPE, il n'y avait pas eu la pluie que peut-être le VPC également sera, la nature sera clémente comme ça. Il faut prendre des dispositions imperméables ou quelque chose du genre. On souhaite qu'il n'ait pas plu. Mais prenez vos dispositions. Les cartes des candidats, les cartes scolaires, je crois que c'est très nécessaire. Et ce qu'il faut pour aller dans le centre de composition pour rendre ce qu'on a appris par rapport aux consignes demandées sans vraiment stresser et céder à la panique.
1: Voilà. Et quand on parle du BPC, c'est de savoir aussi ce que vaut le diplôme du BPC.
0: Oui, c'est vrai que c'est un
1: débat. Ça continue d'avoir tout son pesant. Hein?
0: Oui, c'est un débat qui revient de façon récurrente ces dernières années. Que ce soit le CEP, le BPC ou le BAC, on se demande ce que cela pèse réellement aujourd'hui. Mais ce sont, quoi qu'on dise, des diplômes qui ont toujours leur valeur. C'est à nous de savoir qu'est-ce qu'on en fait. C'est-à-dire, quand tu as fini d'avoir ton BPC, qu'est-ce que tu en fais réellement? C'est vrai qu'aujourd'hui, avec l'évolution, il ne suffit pas seulement d'avoir ces diplômes-là et puis je suis déjà arrivé.
1: Mais vous avez proposé un temps sur une émission ici que l'enfant qui fait le primaire et qui a son CEP et qui a le BPC...
0: Il faut aller vers l'enseignement technique.
1: Non, il faut professionnaliser un peu.
0: Professionnaliser.
1: Le BPC.
2: Raoul, tu veux qu'on n'oublie rien.
0: C'est vrai.
1: Oui, je n'ai pas oublié. C'est vrai qu'il pose des questions.
0: C'est vrai.
1: Et il dit qu'il faut professionnaliser. Oui, sauf qu'après le BPC, c'est un peu comme si j'ai un diplôme en couture.
0: Oui.
2: En fait,
1: en soudure, etc. Il faut qu'on.
0: On doit aller vers l'enseignement pratique.
1: Pratique.
0: Ça, c'est très important parce que l'enseignement général est en train de prouver sa limite. Tu finis d'avoir ton CEP ou ton BPC. Il faut aller vers quelque chose qui va... Toujours dans l'enseignement, il y a les collèges privés d'enseignement technique, les centres de formation technique également, qui aujourd'hui forment dans des métiers pratiques.
2: Oui. Et même à ce niveau, quand c'est public, c'est gratuit pour
0: C'est gratuit. Il y a les lycées techniques.
1: Un peu comme on dit, j'ai le CAP.
0: Et c'est peut-être là où le gouvernement talent a un peu échoué. Lui-même, il l'a reconnu. Même s'ils sont en train de corriger le tir, ils ont promis... créer des collèges d'enseignement technique.
2: Non, mais c'est en cours.
0: Jacques. C'est ça, il dit qu'ils sont en train de corriger. Oui. Sinon, c'était prévu que ce soit fait avant la fin de son mandat.
2: C'est vrai.
1: Il a souhaité vivement.
0: Vivement. Mais maintenant, ils sont en train de corriger le tir.
2: Pour le dernier constat que j'ai fait, c'est maintenant que les entreprises s'installent.
0: Voilà, il y a eu un véritable retard à ce niveau-là.
2: Oui, les travaux.
0: Si vous finissez d'avoir votre BPC, vous pouvez vous diriger vers ces collèges-là. Peut-être après votre CEP ou BAC, ça dépend, je ne sais pas quels sont les critères. On ne doit plus continuer à étudier, j'ai le CEP, le BPC, le BAC, licence, et puis je viens rester à la maison et j'attends que les parents me nourrissent. Ce n'est pas possible. Ou je commence par faire Zemidian. Ben, toutes mes excuses au conducteur de Zemidian.
2: Non, mais c'est un métier. Il faut le dire,
0: mais on sait combien ils souffrent. On sait qu'il y a des personnes qui ont le BAC dedans, qui ont des personnes qui ont la licence, qui ont le master et qui sont conducteurs de Zemidian. Ce n'est pas possible. Notre système éducatif est en train de pécher à ce niveau-là. Donc, un système, même avec le système classique là, on peut progressivement aller vers la professionnalisation. Voilà. Intégrer des métiers, des matières, pardon, qui vont permettre à ce que quand l'enfant va finir sa formation, qu'il puisse voler de ses propres ailes. Parce que la formation théorique...
1: Après 7 ans ou 8 ans...
0: Tu ne peux pas sortir.
2: C'est une question d'orientation.
1: Et parler juste français.
0: Et parler juste français.
2: C'est vrai que l'État doit le faire, je suis d'accord. Mais au-delà de l'État... Mais il y a le parent aussi qui doit pouvoir mettre son enfant dans cette logique-là. J'ai donné une fois l'exemple ici, et ça continue avec quelqu'un sur place ici à Paracou que je connais. Mais c'est vrai que lui, c'est à partir du bac. Quand l'enfant a le bac, dès les vacances qui viennent là, on te met dans un atelier.
0: C'est vrai.
2: C'est toi qui dis, je veux être couturier. Non, je veux être peut-être jardinier. Mais à chaque fois que tu es en vacances ou tu es en congé, tu retournes dans cet atelier-là pour renforcer tes compétences. Ce n'est pas que tu es totalement professionnel, mais tu es semi-professionnel. Et quand, peut-être à l'école, l'avenir devient sombre, mais tu sais que tu as au moins quelque chose que tu sais faire de façon pratique, de façon manuelle, et qui peut te permettre, bien entendu, de faire toi. Moi, je ne suis pas obligé de donner mon exemple, mais je me rappelle quand j'étais étudiant à Cotonou et ça allait mal, on va acheter des tenailles pour aller sur le chantier. Ça nous a soulagés. Parce que c'était des compétences qu'on avait en dehors, bien entendu, de ce qu'on nous a enseigné à l'école, de ce qu'on a appris à l'école de journalisme. Et ça nous a permis de gérer un temps soit peu ce moment-là en attendant de venir. Donc, les parents ont ce rôle à jouer pour dire aux enfants, on ne sera pas toujours là pour vous accompagner. Et quand tu regardes bien là, quand tu sais faire quelque chose, c'est une fierté pour toi. Hein? Je suis peut-être étudiant en droit à l'université de Paracou. Je viens peut-être d'avoir mon BPC, je suis en classe de seconde, mais moi j'aime tellement la menuiserie que à mes heures creuses, je suis dans un atelier pour voir comment on utilise les outils pour me familiariser déjà à ce monde-là. Je crois que c'est vers ce monde-là on va maintenant. On te dit qu'est-ce que tu sais faire. Et non, qu'est-ce que tu as comme diplôme? Avant, c'était dans les pays anglophones que c'est le cas. Mais même au Bénin, maintenant, je sais qu'il y a beaucoup de personnes qui sont recrutées, pas en raison du papier qui atteste qu'ils ont une licence ou un master, mais parce qu'ils ont montré leurs compétences quelque part. Et les réseaux sociaux viennent renforcer cela. Il y a un collègue, je vais dire journaliste, qui est maintenant beaucoup plus dans la communication, Jiro Togbe, il avait fait Fraternité ici, mais il a dit la dernière fois, il a écrit un truc sur son compte Facebook qui m'a aussi touché, il a dit, aujourd'hui, quand on cherche quelqu'un dans ton domaine, par exemple de journaliste, de soudeur, de menuisier, ou même de commerçant, est-ce que les trois premiers noms qui viennent dans la tête, là, il y a pour toi dedans? Il faut que tu t'affirmes. Sur le plan, on n'a pas dit est-ce que les diplômés, on a dit est-ce que en termes de compétences dans ton secteur, on a besoin de quelqu'un. Est-ce que les trois premiers noms qui s'affichent là, il y a pour toi dedans. Si ce n'est pas le cas, c'est que tu dois travailler. Peut-être que tu es compétent, mais à rendre beaucoup plus visible cette compétence-là. Et je crois que ça se prépare dès maintenant pour ceux qui ont le PPC, franchement. Déjà en classe de seconde, on dit, moi là, je veux bien être soudeur, je veux être vitrier, je veux être en plus d'être, bien entendu, l'agronome que je vais devenir, le sociologue que je vais devenir et autres. Ça va vraiment renforcer le poids de ces diplômes. Parce qu'aujourd'hui, on se demande que vaut le CEP, que vaut le PPC. Si l'État maintient ça toujours, c'est parce que ça a une certaine valeur. Mais c'est à nous, et surtout les parents.
1: Moi, non, la valeur est bien connue. C'est qu'on ne, on n'est pas en train de dénigrer la valeur.
2: Non, du tout pas.
1: Le BPC a sa valeur. La preuve en est qu'on fait beaucoup de concours à partir du BPC.
2: Oui, oui, justement.
1: Et nous, on veut qu'on puisse renforcer.
2: Oui. Je crois même qu'au niveau du CEFIMA, c'est exigé que tu aies au moins le BPC pour certaines filières.
1: Oui, bien entendu.
2: Il y a le journalisme seulement qui exige le bagage.
1: Oui.
2: Dans des écoles de formation, les centres de... Je veux dire, même dans les emplois. Certains emplois, on vous exige le BPC, mais... Non, honnêtement, quand on en fait le BPC aujourd'hui, on continue de croire que ce n'est pas encore ça. Il faut que tu évolues.
1: Oui.
2: Si vous donnez plus de valeur à ce diplôme-là, pour qu'on ne pense plus comme ça de la chose, il faut forcément ajouter quelque chose. Et c'est une compétence qu'il faut. Pourquoi on pense qu'en classe de troisième, l'enfant ne peut pas aller se renforcer en termes de compétences dans une activité manuelle? Ça devrait venir dans les écoles. On a espéré ça au temps du président Patrice Talon, ça n'a pas été le cas. Si dans les 7 ans, Romain Wadin peut instaurer ça, c'est une bonne chose. Dans les lycées, pourquoi ils ne pourraient pas avoir des ateliers? Ce n'est pas ça qui concentre l'essentiel du temps des apprenants, mais c'est bien que celui qui est excellent à l'école puisse aussi savoir, par exemple, mettre des clous dans un bois, ou savoir, par exemple, voir pourquoi un moteur ne marche pas sous une moto. Ce n'est pas mauvais, ça. Ça permet à l'enfant de savoir que dans la vie, on peut faire face à certaines situations et se préparer à cela. On ne compte pas seulement sur les
1: diplômes. En somme, à vous écouter, Jacques Debé, dans les écoles, on doit pouvoir apprendre à fabriquer quelque chose.
0: Oui, c'est de façon sérieuse. Hein.
1: Avec lequel on écrit, on peut chercher à réfléchir.
2: Ouais.
1: Et dans des écoles, des enfants peuvent commencer par fabriquer ça.
0: Il ne suffit pas de faire truc de façon...
1: On met les à leur disposition.
2: Vous voulez dire qu'on ne sait même pas fabriquer des stylos, Bénin?
0: Qui fabrique?
1: Et donc... On met les intrants à leur disposition.
0: Le fait
1: est que les réflexions aillent dans ce sens.
0: Dans ce sens, on a trop accordé de la valeur aux diplômes dans notre pays.
2: Oui.
1: Ça fait que toutes les écoles primaires aujourd'hui doivent avoir, par exemple, un jardin où on amène des enfants qui s'intéressent à l'agriculture. Ouais. Et déjà, au niveau du CEP, CM2, l'enfant, peut-être les mercredis soirs, les enfants iront dans le champ pour voir comment on sème la tomate, comment on met en terre du crin-crin.
2: Comment on arrose,
1: il faut qu'on apprenne ça déjà aux enfants dès le primaire, par exemple.
0: Je suis d'accord. On a trop accordé de la valeur au diplôme dans notre pays et ça fait que le Béninois court d'abord vers le diplôme. Et parfois, là, le diplôme n'a pas la compétence. Il sait parler français, d'accord, mais... Ou le Périen lui-même pèse rien. En dehors de parler français, de réciter des formules, de réciter des citations, pratiquement, sur le plan pratique, il pèse rien. Oh, on sait que c'est pas savoir parler qui va nous nourrir. Il faut qu'on puisse aller vers le système anglophone. Qu'on puisse aller vers la pratique. C'est de ça qu'il s'agit aujourd'hui. Et quand je le dis, c'est qu'on doit même rêver grand désormais. Quand un Béninois finit par exemple le bac, qu'il puisse au moins fabriquer un stylo pour nous. Le système doit penser à ce sens, dans ce sens-là. Pourquoi un jeune chinois peut fabriquer un téléphone? Les téléphones que nous utilisons là, ce sont les petits chinois qui fabriquent ça. Comment le système éducatif est organisé? Il faut qu'on aille dans ce système-là. Aujourd'hui, on ne peut même rien fabriquer nous-mêmes. On importe pratiquement tout ce qui est produit industriel. C'est comme ça qu'il faut réfléchir. C'est bien bon, bien beau d'avoir le diplôme, bac et tout ça, licence. Moi, j'aurais aimé savoir fabriquer un téléphone.
1: Sauf que fabriquer dans les collèges, on peut dire, dans ce collège, on fabrique des biscuits et ils ont une boutique.
0: C'est ça.
1: Que si je vais au CGB Maga, il y a une boutique les enfants fabriqués, les élèves.
2: C'est des ateliers. Tu n'es pas obligé de devenir fabricant, je veux dire, de biscuits. Mais au moins, tu as cette compétence-là, au cas où.
1: Donc, tu sors parce du collège.
2: Parfois, tu as le papier en main. Tu as le papier en main et ça pèse bien lourd et ça ne t'ouvre aucune porte. Donc, il vaut mieux avoir ta compétence et faire valoir cette compétence au moment venu. Je pense que, en plus des autorités, les parents sont à l'écoute. Et ce qu'on dit, ça ne nécessite pas beaucoup d'argent. Hein, ça ne nécessite pas de moyens pour orienter des enfants vers ces différents trucs là. Tu as peut-être un oncle, quelqu'un qui... On me dira qu'on a dit que les enfants doivent avoir 14 ans avant d'aller dans les ateliers. Non, lui n'est pas en condition d'apprentissage. Il va pour regarder, s'habituer à ce monde. Et au fur et à mesure, il devient soit un bon ferrailleur, un bon soudeur, il devient un bon couturier ou quelque chose du genre. Et ça marche fort quand c'est comme ça.
1: Merci à Jacques Débé, merci à Ulrich Abalo qui ont été mes débatteurs ce samedi. Mesdames et messieurs, nous avons parlé des mesures sociales mises en œuvre par le gouvernement béninois qui témoignent d'une volonté affirmée d'améliorer les conditions de vie des populations à travers des actions ciblées dans les secteurs stratégiques tels que l'éducation, l'agriculture et la santé. Si les ambitions affichées suscitent de l'espoir, leur efficacité se mesurera surtout à leur impact concret sur le quotidien des Béninois, selon mes débatteurs, notamment les couches les plus vulnérables. Le défi reste donc celui de la mise en œuvre efficace du suivi rigoureux et de l'évaluation régulière de ces actions publiques. Ensuite, la tournée diplomatique du président Romuald Wadai dans la sous-région ouest africaine, qui apparaît comme une démarche visant à renforcer les liens de coopération, à consolider la position du Bénin sur l'échiquier régional et à promouvoir le dialogue face aux nombreux défis auxquels la sous-région est confrontée dans un contexte marqué par les questions sécuritaires, économiques et géopolitiques. La diplomatie demeure un instrument essentiel de stabilité, de rapprochement des peuples et de promotion des intérêts nationaux. Et par ailleurs, la mission du maire de Parakou, Zulkifli Zakari, en France, met en lumière l'importance croissante de la coopération décentralisée dans la recherche de solutions aux défis du développement local. Les partenariats noués, les échanges d'expériences et les opportunités de financement qui peuvent découler de cette mission représentent autant de perspectives pour renforcer les capacités de la commune et améliorer les services offerts aux populations. Mais au-delà des intentions et des annonces, les citoyens attendent désormais des résultats tangibles et des projets concrets capables d'impacter positivement leur quotidien. Enfin, avec le démarrage du brevet d'études du premier cycle BEPC, session de juin 2026, c'est toute la communauté éducative qui est mobilisée autour d'un rendez-vous majeur du calendrier scolaire. Pour les candidats, il s'agit d'une étape décisive qui ouvre la voie vers de nouvelles perspectives académiques et professionnelles. Pour les parents, les enseignants et les autorités éducatives, l'enjeu est de garantir un examen crédible, transparent et porteur d'espoir pour la jeunesse béninoise. Mesdames et messieurs, ainsi s'achève cette émission mise en ligne par Marwan Bouégui du CEFIMA, aux manipulations techniques Christian Avossetien. En direct chez vous, je suis Raoul Steve Gounoukon. Merci à tous ceux-là qui nous ont suivis. Je vous propose maintenant la revue de presse. On se retrouve samedi prochain pour un autre numéro. Ce sera avec le même plaisir.
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1: Madame, Messieurs, bonjour, bienvenue dans cette revue de presse. Dans le cadre de sa tournée sous-régionale, le président de la République, Romuald Wadai, s'est rendu jeudi 4 juin 2026 à Abidjan.
4: Le Matinal, La Nouvelle Tribune, Dahabarou, Fraternité, Matin Libre, Le Télégramme, Le Cana du Nord, La Tribune de la Capitale publie l'information et précise que cette visite s'inscrit dans la dynamique de renforcement des relations d'amitié, de coopération et de concertation entre les deux États de la sous-région ouest-africaine. Les deux chefs d'État ont abordé des sujets d'intérêt commun, notamment les perspectives de renforcement des relations bilatérales entre la Côte d'Ivoire et le Bénin, de l'intégration économique régionale ainsi que des questions de paix et de sécurité dans la sous-région. Roumia Ouadaï, reçu par le président Alassane Ouattara, Matin Libre y voit une offensive diplomatique en Afrique de l'Ouest. Roumia Ouadaï, 4 jours, 5 pays ouest-africains visités, une triple signification géopolitique pour le Bénin et la sous-région, note la Tribune de la Capitale, repris par le Télégramme qui écrit que Ouadaï consolide ses alliances régionales. L'ancien président Nicéphore Soglo salue la diplomatie active du président Roumia Ouadaï, note la Nouvelle Tribune. 4 jours de ballet diplomatique, Roumia Ouadaï mise sur le bon voisinage pour son septennat, analyse le Cana du Nord. Ouadaï réussit un sans faute, s'exclame en une fraternité. Pendant ce temps, l'investigateur du jour s'intéresse à la gouvernance sous le président Roumia Ouadaï, malgré la continuité proclamée urbi et orbi, des faits tangibles dissocie la gouvernance du président Roumia Ouadaï de celle de son prédécesseur Patrice Talon, analyse le journal. Le journal qui voit de près les premiers signaux se demande si l'actuel locataire de la Marina va travailler avec les ministres conseillers nommés par son prédécesseur. Roumia Ouadaï n'est pas Patrice Talon, a déclaré aux médias il y a quelques jours le ministre porte-parole du gouvernement Wilfried Léandre Roumbedi. Et à l'évidence, analyse la publication, il va de soi qu'à quelques exceptions près, la gouvernance de l'ex-ministre des Finances tranche avec celle de son ancien mentor, Patrice Talon. Gouvernance sous Ouadaï, les ministres conseillers nommés sous Talon en sursis s'interrogent en manchette l'investigateur du jour qui illustre ses analyses sur cette question par la photo de l'ancien ministre conseiller à la Défense et à la Sécurité, Rachidi Badamassi. Dans la suite, après sa nomination à la tête de l'administration douanière béninoise, le colonel Aboudou Raouf Malehos a adressé un message empreint d'humilité et de détermination, nous informe fraternitefm.bj. Le nouveau directeur général de la douane se dit conscient des défis qui l'attendent, constate le journal qui précise qu'il a réaffirmé son engagement à poursuivre les efforts de modernisation de l'administration douanière, à promouvoir une culture d'intégrité et de performance et à renforcer l'efficacité des services. Il a également salué les nombreuses marques de soutien reçues depuis sa nomination tout en appelant à une mobilisation collective au service de l'État et de la prospérité du Bénin, note le journal qui écrit que le nouveau directeur général des douanes affiche ses ambitions et promet modernisation et performance. Le potentiel, tout comme fraternitefm.bj, fait le même constat. Selon le journal, la nomination par le gouvernement du colonel des douanes, Dr Raouf Malehosou, au poste de directeur général des douanes du Bénin, est la consécration du parcours d'un homme du Sérail, reconnu aussi bien pour son expertise technique que pour son engagement en faveur de la modernisation de l'administration douanière. À travers ce choix, le président de la République, Roumia Ouadaï, confie les clés d'une administration stratégique à un professionnel aguerri dont le parcours conjugue expérience de terrain, expertise internationale, recherche académique et formation des générations montantes de douaniers. Pendant ce temps, un drame humanitaire s'est produit dans le nord du Niger, dans la région d'Agadez. Au total, 49 personnes ont perdu la vie après être restées bloquées dans le désert à la suite de la panne du camion qui les transportait depuis le Mali voisin, nous informe fraternitefm.bj. Selon les autorités locales, les passagers originaires du Niger revenaient de zones d'orpaillage artisanal pour rejoindre leur famille à l'occasion de la fête de l'Aïd, précise le journal. Le véhicule se serait égaré, poursuit la publication, avant de tomber en panne dans une zone désertique particulièrement hostile, marquée par des températures extrêmes et l'absence d'eau. Piégés pendant plusieurs jours, les passagers n'ont pas survécu aux conditions difficiles. Deux d'entre eux ont toutefois réussi à marcher sur plusieurs dizaines de kilomètres pour donner l'alerte, note la publication. Une délégation dépêchée sur place a ensuite découvert les corps sans vie des victimes qui ont été inhumées sur place. Dans le même temps, un autre groupe de passagers bloqué non loin de la zone a pu être secouru, note la publication. émission. Fin de cette revue de presse. Merci de m'avoir suivi.

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0: Dans les titres de ce 13, l'exécutif béninois apporte des précisions sur l'opérationnalisation des mesures sociales annoncées dans le secteur de la santé. À la faveur d'une sortie médiatique, le ministre porte-parole du gouvernement et son collègue en charge de la santé ont apporté des informations précises sur ce qui est prévu. Restez des nôtres pour suivre les détails. Pendant ce temps, le collège des ministres conseillers est reconduit par le président Romuald Ouadahi. À travers un décret rendu public ce vendredi, il a été dévoilé une liste de 12 ministres conseillers. On note de nouveaux visages comme d'anciennes têtes. Jeanne Obioku, Adam Bioku à Capo, assure la coordination de ce collège. Vous aurez les précisions dans ce 13h. Et puis on parlera du BEPC 2026 seulement quelques heures, sinon la journée du dimanche qui nous sépare du démarrage de cet examen national. Tout est fin prêt en termes de préparatifs dans les centres de composition. Nos reporters sont allés faire le constat. Vous aurez le point dans ce 13h à suivre bien d'autres informations. Les nouvelles sportives, l'Afrique en plus bref et à la boucle, mesdames, messieurs, la revue de presse hebdomadaire de la semaine qui s'achève.
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0: C'est Christian Vossetien qui assure la mise en onde de ce 13h. En titre, je l'annonçais, le ministre de la Santé et le ministre porte-parole du gouvernement face à la presse ce vendredi, Benjamin Rungpati et Wilfried Léandre Rungbedji sont venus éclairer l'opinion publique sur la batterie de mesures sociales prises mercredi dernier en Conseil des ministres au profit de divers secteurs. D'abord, en ce qui concerne la dotation d'1 milliard de francs CFA pour accompagner les hôpitaux dans la constitution de stocks d'intrants nécessaires à la mise en œuvre de la prise en charge systématique des urgences vitales, le ministre Rungpati se veut clair. Je le cite, si un agent refuse de soigner d'abord, il sera épinglé. Fin de citation. Il explique ce qui change réellement désormais avec cette nouvelle directive dans le secteur de la santé. Professeur Benjamin Rungpati.
3: Ce qui va changer aujourd'hui, ce qui est en train de changer, c'est qu'au niveau du service des urgences aujourd'hui, là, tout de suite là, il y a une série de médicaments qui ont été identifiés par rapport à ce qu'on peut déterminer comme urgence vitale. C'est pas une masse. Mais tous ces médicaments-là sont disponibles dans une armoire au niveau du service des urgences. Si c'est pas une armoire, pour le moment, pour ceux qui n'ont pas d'armoire, c'est dans un dispositif qui est là. Donc, dès que le patient vient, et on sait que c'est de ça qu'on a besoin, on tend la main, on prend, on soigne. Le temps après qu'il aille à la pharmacie pour aller faire les formalités qu'on sort après. Mais là, dès qu'il arrive, on ne calcule rien du tout. On prend ce dont on a besoin et on le soigne. Je prends l'exemple type de quelqu'un, on voulait parler de cas, de quelqu'un qui fait une hypoglycémie. Vous savez, l'hypoglycémie peut tuer. Et c'est ce que j'appelais quand j'apprenais la médecine, le miracle. Vous avez des gens qui viennent dans le coma. Ils sont dans le coma, ils viennent aux urgences. Tout ce que vous avez à leur faire quand il y a une hypoglycémie, c'est de leur mettre un abord veineux et de leur mettre quelques gouttes de sérum glucosé.
0: Si la mesure est unanimement saluée dans l'opinion publique, il se pose cependant la question de la mise en œuvre dans les hôpitaux. Mais le ministre de la Santé se veut rassurant. Les acteurs de la chaîne sanitaire sont déjà suffisamment sensibilisés pour rendre opérationnelle la politique gouvernementale. Professeur Benjamin Rungpati est le ministre de la Santé.
3: Sur la question de la sensibilisation, je pense que depuis avant, c'est ça, bon, la magie de la continuité. Avant, le président avait dit annoncer ça déjà lors de la présentation de son projet de société. Et dès lors, on s'est déjà entendu pour commencer déjà la mise en place. Et avec l'ensemble des directeurs d'hôpitaux, des directeurs du département de la santé, des médecins coordonnateurs des zones sanitaires et des médecins chefs, nous avons tenu déjà plusieurs séances pour faire les simulations nécessaires, pour travailler sur le concept, pour établir un document de base que nous allons mettre en place pour pouvoir dérouler cette initiative. Donc, c'est vous dire que cette sensibilisation a déjà commencé par les responsables qui ont décliné ça après au niveau de leurs collaborateurs, au niveau des structures. Donc aujourd'hui, en fait, tout le monde sait déjà ce dont il s'agit. Et il s'agit après d'une question d'organisation de services pour que dans la réalité, à tous les niveaux de prise des urgences, au niveau des hôpitaux et des centres de santé, qu'on puisse opérationnaliser le concept.
0: D'une mesure sociale à une autre, le gouvernement béninois poursuit ses efforts en faveur de l'éducation à travers l'extension de la mesure de la gratuité de la scolarité des filles jusqu'en classe de terminale à compter de la prochaine rentrée scolaire. Cette décision a été prise lors du Conseil des ministres du mercredi dernier. Selon le ministre porte-parole du gouvernement, il s'agit d'une extension des mesures sociales déjà engagées par l'exécutif pour favoriser l'accès à l'éducation. Cette initiative traduit la volonté des autorités de promouvoir l'égalité des chances entre les filles et les garçons, tout en allégeant les charges financières des familles. Wilfried Leyongbeji, ministre porte-parole du gouvernement.
4: Depuis 3 ans, avec le président Talon, nous avons mis en route la gratuité pour les filles au second cycle du secondaire, de la seconde en terminale. Jusqu'à mercredi dernier, jusqu'à aujourd'hui, il y avait une vingtaine de communes. Les communes où les populations, les conditions les moins favorables, on va dire, les plus pauvres du Bénin, nous avons commencé par ces communes, l'exonération de frais de scolarité pour les filles. Donc ce qui se fait maintenant, c'est d'étendre aux 50 et quelques autres communes qui restaient la mesure de gratuité pour que, à la rentrée scolaire 2026-2027, sur toute l'étendue du territoire national, plus aucune fille n'ait à payer de frais de scolarité pour aller à l'école publique.
0: Cette politique sociale vise à renforcer l'autonomisation des jeunes filles par l'éducation, considérée comme un levier essentiel du développement économique et social. Selon lui, cette décision véhicule un message fort, garantit le droit d'aller à l'école aux filles et leur offrir des opportunités de réussite. Wilfried Leyongbeji, ministre porte-parole du gouvernement, au micro de nos confrères de BIP Radio.
4: Et ça traduit un message que nos filles, jusqu'à un certain âge, comme les garçons, ont le droit d'aller à l'école. Que les parents ne doivent plus appliquer un droit de préférence au profit des garçons, faire des choix en disant « j'ai pas beaucoup de moyens, je vais donner priorité aux garçons » et la fille va rester à la maison et très vite, elle va se retrouver sous le toit d'un homme, même lorsqu'elle n'est pas encore adulte. C'est vrai que nous avons pris des lois pour lutter contre ces phénomènes de mariage précoce, mais en plus maintenant, nous encourageons et nous enlevons tout alibi aux parents qui laissent leurs enfants-filles aller rejoindre le lit d'un homme qui devrait avoir honte de les avoir dans son lit. Nous leur enlevons en fait tout alibi pour leur dire « les enfants, elles ont le droit d'être en classe parce que finalement vous ne payez pas de frais de scolarité ».
0: Et dans la suite de ce 13h titre, je l'annonçais, le président Romuald Ouadaïen reconduit le collège des ministres conseillers. Au nombre des nominations faites par le successeur de Patrice Talon figure celle de 12 ministres conseillers. La décision de leur nomination est intervenue ce vendredi à travers le décret numéro 2026-358 du 5 juin 2026. L'exécutif a rendu public une liste qui laisse apparaître plusieurs figures déjà présentes dans l'ancienne équipe présidentielle. C'est notamment le cas de Rachid Igbadamassi à la défense et à la sécurité, de Biagera Sakakina à l'agriculture, à Ibaté au sport et Mariam Djaouga à la famille et à l'action sociale à la tête du collège qui enregistre aussi de nouveaux visages. On retrouve Jeanne Adambiokou à Kapo, nommée coordinatrice du collège et ministre conseillère aux infrastructures et au cadre de vie. Entre autres nouveaux visages au sein de ce collège, on peut citer Eudossi Dakpe, nommé à la justice et aux relations extérieures, Nikèze Fayon à la promotion de l'emploi et à la formation professionnelle, Mahamadou Daouda également, nouveau visage, nommé à l'enseignement supérieur, à la recherche scientifique et à la formation technique. D'une brève à une autre, la cérémonie d'installation du préfet Laurent Zomaï reportée sine die, alors que les autorités politico-administratives, élus locaux, responsables administratifs, chefs traditionnels et de nombreux citoyens avaient massivement fait le déplacement pour assister à cet événement, la cérémonie a été brusquement annulée. C'est le secrétaire général de la préfecture d'Abomey, Julien Wangpo, qui a annoncé aux participants le report sine die de l'installation sans donner de motif officiel. Cette décision inattendue a suscité étonnement et interrogation, d'autant plus que ni le préfet sortant, Daniel Vallet, Seto Nungbo, ni son successeur désigné, Laurent Zomaï, n'était visible sur les lieux. Aucune nouvelle date n'a été communiquée pour la tenue de cette cérémonie. Nous y reviendrons en cas d'évolution de cette actualité. Puis j'en viens à cette information qui concerne Le ministre des Affaires étrangères, Corinne Amoury-Brunet, qui a reçu ce vendredi 5 juillet à son cabinet les copies figurées des lettres de créance de la nouvelle ambassadrice du Nigeria après le Bénin, son Excellence Mopelola Adeola Ibrahim. Et cette démarche protocolaire marque le démarrage officiel de la mission de la diplomate nigériane à Cotonou. Elle intervient dans un contexte régional dynamique où le renforcement de l'axe Cotonou-Abuja reste une priorité absolue pour le gouvernement béninois. Les échanges entre la chef de la diplomatie béninoise et son hôte ont permis de réaffirmer la volonté commune des deux pays de consolider les liens historiques et économiques. Mopelola Adeola Ibrahim, ambassadrice du Nigeria près le Bénin.
5: I can see why she was appointed, you know, full of wisdom. And I'm here today because the president, you know, appointed me as the ambassador designate to Benin Republic. Benin and Nigeria has had long-standing relationship that span, you know, decades.
6: D'être là ce matin et je suis content de cette rencontre avec madame la ministre des Affaires étrangères et j'ai compris après nos échanges, j'ai compris pourquoi elle a été choisie comme ministre des Affaires étrangères. Merci beaucoup. Et le Bénin et le Nigeria sont toujours géographiquement et culturellement liés. C'est pour ça. Et monsieur le président de la République fédérale du Nigeria, son Excellence Bola Ahmed Tinubu m'a désigné pour venir, pour voir, pour m'assurer à quel niveau pour continuer les relations de bonne coopération entre les deux pays.
5: A lot of areas to deepen our collaboration, and so I know that it will be possible. Thank you very much.
0: On va marquer une courte pause avant la suite de ce 13h. On parle éducation à présent. À moins de 48 heures du démarrage des épreuves du BEPC 2026, les préparatifs s'intensifient dans les différents centres de composition de la ville de Parakou. Entre le nettoyage des salles, la numérotation des tables, les responsables s'activent pour offrir aux candidats un cadre propice au bon déroulement de l'examen. Notre équipe a fait le constat dans certains centres de la ville. Une équipe conduite par Akila Stako.
7: L'atmosphère est calme ce vendredi au centre de composition Albarika de Parakou. Dans les salles de composition, les responsables d'établissement s'activent aux dernières vérifications avant le démarrage des épreuves du brevet d'études du premier cycle BPC prévu pour le lundi prochain. Les numéros de tables sont déjà affichés. Les salles ont été nettoyées et l'ensemble des dispositions organisationnelles est pratiquement achevé. Les responsables se veulent rassurants. Selon eux, toutes les conditions sont réunies pour accueillir les candidats dans les meilleures conditions. Au total, 836 candidats sont attendus dans ce centre pour prendre part à cet examen national. Fousseni Akayokoti, censeur du collège.
8: Au niveau du centre de siège à Baka, pour les préparatifs, nous venons de finir complètement le dernier contrôle ce matin pour voir si éventuellement il n'y a pas d'erreur. Donc j'ai pris le temps pour vérifier. Les civils l'avaient déjà fait, mais on se dit que on peut le faire maintenant parce que c'est vrai qu'il y a d'erreur. Tout le monde de table, sur les tableaux, on a déjà fait le tableau statistique. Nous avons enlevé tout ce que les enfants écrivent sur les murs pour compromettre leur composition. Tout est bon. Cette année, nous recevons 836 candidats avec 28 salles au total.
7: Même constat au centre de composition du lycée Mathieu Bouquet, situé dans le 3e arrondissement de Parakou. Là également, les préparatifs sont à leur terme. Les salles de composition sont prêtes, les listes des candidats affichées et les différents dispositifs mis en place afin d'assurer un déroulement sans difficulté des épreuves. Félix Arouaga est le surveillant général du lycée Mathieu Bouquet.
9: Hier, nous avons procédé au nettoyage de l'établissement et au nettoyage aussi des salles de composition. Donc les numéros sont également inscrits sur les tables. L'électricien aussi est venu pour faire son travail. Donc les salles sont éclairées actuellement. Tout le centre est déjà apprêté pour l'examen. Nous avons 704 candidats qui sont attendus le lundi prochain au lycée Mathieu Bouquet.
7: À moins de 72 heures de cet examen national, les candidats rencontrés affichent sérénité et confiance.
10: j'ai souvent un peu peur. Mais avec les conseils des professeurs, les études et les TD, j'espère que ça ira.
7: À travers ces derniers réglages observés dans les centres de composition, tout porte à croire que le BPC 2026 démarrera sous de bons auspices à Parako. Responsable de centre, comme candidat n'attendant désormais plus que le coup d'envoi officiel des épreuves lundi prochain.
0: Et on parle toujours du BPC en remerciant Akila Stako pour son reportage à quelques heures de l'envoi officiel, l'envoi, le coup d'envoi bien entendu officiel de l'examen du brevet d'études du premier cycle. Les candidats s'apprêtent à enchaîner plusieurs épreuves décisives. Parmi les épreuves phares figurent l'histoire, géographie, discipline souvent redoutée. Pour aider les candidats à tirer leur épingle du jeu, nous avons posé la question à Charles Kidil Chabi, enseignant d'histoire et de géographie au sujet Okidama. Selon lui, le premier réflexe à adopter face à une épreuve est de rester calme et serein. Dès la réception du sujet, il déconseille de céder aux idées négatives. Charles Kedil Chabi est enseignant d'histoire et de géographie.
11: Devant l'épreuve, il ne faut pas paniquer. Et procéder maintenant à une lecture minutieuse de l'épreuve. Lire plusieurs fois. Il ne faut pas faire une lecture en vrac. Oui. Il faut plutôt faire une lecture sérieuse et profonde. Et en faisant cette lecture, se munir déjà de son crayon à papier pour souligner les éventuels mots nuançants et qui ont peut-être déjà rapport à certaines notions du cours. Et comme ça, on rafraîchit soi-même sa mémoire. Et donc, à ce niveau-là, on ne peut que demander à nos candidats de ne pas s'agiter, d'être posés et de ne pas se faire des idées. Parce que parfois, lorsque le sujet tombe dans leurs mains comme ça, et ils se disent, bon, alors, ceci est déjà trop dur. Il doit d'abord aller en contact avec le contenu, et il peut trouver déjà que le contenu, contrairement à sa première appréhension, n'était pas un sujet complexe, n'était pas un sujet difficile.
0: Pour l'enseignant, aborder en priorité les questions qui paraissent les plus faciles ou abordables est la meilleure option à adopter lors de cet examen. Il invite également les candidats à faire preuve d'aptitude à tirer et organiser leurs connaissances pour coller exactement à la consigne. Charles Kedil Chabi est enseignant d'histoire et de géographie.
11: On ne peut que demander à nos candidats de ne pas commencer par le sujet qu'ils jugent abordable pour eux en premier. Et comme ça, ils arrivent à mettre le maximum à ce niveau, quitte à ce que le reste du temps, ils puissent, n'est-ce pas, se battre pour trouver les informations nécessaires afin donc de répondre à la deuxième partie. Ils peuvent commencer par l'histoire, ils peuvent commencer par la géographie, ils peuvent choisir d'aller par d'abord l'explication du test avant de venir à la dissertation ou vice-versa. On peut bien apprendre son cours, d'ailleurs, cela c'est nécessaire, quelle que soit la discipline à laquelle on fait allusion, il est normal que l'apprenant maîtrise le contenu de son cours. Mais la restitution, ce n'est pas un déversement de toutes les informations du cours. L'apprenant doit avoir l'aptitude qui consiste à sélectionner les informations. Il doit savoir, par rapport à ce qui m'est demandé dans l'instruction, la partie du cours qui est concernée.
0: Donner un métier aux jeunes déscolarisés, aux orphelins, aux adolescents de familles vulnérables pour qu'ils deviennent autonomes et utiles à la société. C'est l'objectif de l'organisation non gouvernementale Visoyon, un centre qui forme et encadre les adolescents dans divers métiers de l'artisanat, notamment la couture, la broderie, le tissage, la coiffure et bien d'autres. Créé en 2019, l'ONG a officiellement lancé ses activités ce vendredi avec l'inauguration de son siège au quartier Okedama dans le premier arrondissement de Parakou. Ceci à la faveur d'une cérémonie qui a réuni autorités politico-administratives, partenaires et populations. Fredish Kassa du CEFIMA était de la partie. Suivez son reportage.
12: Vendredi 5 juin 2026, l'ONG Visoyon inaugure son siège au quartier Okedama dans le premier arrondissement de Parakou. Au programme, coupure de ruban, puis remise de diplômes et de kits à trois jeunes formés en couture, broderie et coiffure féminine. 7 ans après sa création,

0: enfants déscolarisés, d'orphelins, de jeunes issus de familles vulnérables ou encore de jeunes privés d'opportunités réelles d'insertion socio-professionnelle. La mission de notre ONG est donc de permettre à chaque jeune bénéficiaire d'acquérir un métier, de développer son autonomie. Nous avons l'immense satisfaction de voir aboutir un premier résultat concret avec la libération de deux apprenants formés. Ces derniers reçoivent également les équipements nécessaires pour démarrer leurs activités professionnelles.
1: Les autorités, elles, salue l'initiative pour Mikaela Noun Aboudou, chef du premier arrondissement de Parakou. C'est une réponse concrète au chômage des jeunes et un vrai soutien à l'action de l'État.
2: Je tiens à féliciter les promoteurs de cette organisation pour leur engagement en faveur des adolescents démunis à travers la formation professionnelle dans des métiers tels que la couture, la broderie, le tissage, la coiffure et la vitrerie. Cette initiative constitue une réponse concrète au défi de l'insertion socio-professionnelle des jeunes. Le développement de notre communauté passe nécessairement par l'accomplissement et la valorisation de notre jeunesse. Cette œuvre sociale contribuera à renforcer les compétences et l'autonomie de nombreux jeunes de notre arrondissement.
1: Invité Raoul Beoudia Kotoko ne cache pas sa satisfaction.
3: Je suis satisfait. Il y a de nos jours des familles vraiment démunies complètement et les enfants sont laissés pour compte. Lui récupère ces enfants-là pour les former. Il y a des enfants qui sont orphelins de père et de mère. Il les récupère et il les forme. En dehors de ça, quand les enfants finissent la formation, il ne les libère pas simplement. Il les dote des premiers outils.
1: L'ONG Visognon veut aller plus loin pour les orphelins et les jeunes démunis. Elle mise sur la formation, l'insertion durable et appelle chacun à se mobiliser.
4: On reste proche des populations, mais on sort maintenant de la ville de Parakou. Les acteurs du terrain du projet COZO dans les trois arrondissements de la commune de Kobli ont tenu ce jeudi 4 mai 2026 leur rencontre mensuelle. Bilan, les travaux se sont bien déroulés dans la salle de réunion de l'arrondissement de Kobli Centre. Jérôme Sambieni, journaliste de la radio rurale locale de Tanguieta, La Voix de la Pendjari, nous fait le point de ces séances.
5: Composé de 3 facilitateurs communautaires, 2 facilitateurs techniques et d'un superviseur du projet, les agents d'encadrement du projet COZO, financé par la Banque mondiale, ont échangé autour des 3 points, à savoir bilan des activités menées au cours du mois de mai 2026 dans l'arrondissement de Kobli, planification et feuille de route des activités de juin 2026, difficultés rencontrées et suggestions. Au début de la rencontre, c'est le superviseur du projet COZO dans la commune de Kobli, Kwagu Kalis, qui a souhaité la bienvenue à ses collègues pour leur promptitude malgré la forte pluie qui s'est abattue sur la commune à la veille, avant de donner la parole à chaque binôme pour présenter le bilan de son arrondissement. On les écoute successivement.
6: Moi, c'est Yargo Roland. Je suis facilitateur communautaire du projet COZO dans l'arrondissement de Kontori. Au cours du mois de mai 2026, dans l'arrondissement de Kontori, les activités étaient essentielles. La remise du matériel acheté, les différentes décortiqueuses et le matériel de décortiquage du riz que nous avons acheté pour 4 communautés, à savoir les communautés de Petsorum, de Kontori, de Namuchaga et de Upintium. Généralement, nous avons déjà installé les décortiqueuses. Elles ont commencé par fonctionner. Nous avons fait un tour de suivi pour voir le fonctionnement et appuyer les communautés dans l'organisation et le fonctionnement de ces différents matériels. Bon, les difficultés actuellement, il n'y a pas le riz pour le fonctionnement de ces décortiqueuses. Les populations n'arrivent pas à s'approvisionner en riz et tuer pour transformer ça en riz pâti. Donc, ça fait que les machines ont été déposées. Elles ont eu quelques petits sacs de décortiquage seulement. Actuellement, elles sont à la pause. Ça ne nous permet pas, nous, de juger la fonctionnalité et le bon état de ces différentes machines. Les autorités ont participé à la réception provisoire. Elles ont promis d'appuyer aussi. Et dans ce cadre, même le maire était sur le terrain. Il a demandé à ce qu'on puisse lui faire le répertoire de tout ce que COZO a déposé dans chaque localité pour qu'il puisse apporter un soutien, même si c'est les abris qui manquent. Ils verront comment faire pour arranger. Nous avons trouvé des abris de fortune que nous avons déposés dans ces différentes localités, mais les autorités promettent faire un suivi rigoureux pour la bonne fonctionnalité de ces différents équipements.
7: Bien, ici, c'est le facilitateur communautaire Jacob Yuango. Je suis dans l'arrondissement de Tatori.

0: mois de mai, nous avons pu réaliser un certain nombre d'activités. Notamment, on a pu accompagner nos communautés à formaliser leur groupement. Et ceux qui traînaient encore sont en train de finaliser ces documents-là. En dehors de ça, nous avons aussi démarré les activités sur les projets, les petits projets, l'activité génératrice de revenus avec les femmes. Et quand je prends par exemple le cas de Chamonga, les activités sont déjà en cours, ils sont en train de réaliser un local pour enfin un abri où les machines, tout ce qui est ustensile de travail, donc doit rester. Semaine prochaine, si tout va bien, je pense qu'on doit passer à la réception provisoire. Les activités que nous rencontrons en ce moment-là, c'est notamment les pluies qui s'installent où les communautés ne sont pas totalement disponibles parce qu'il y a les activités qui sont là. En dehors de cela, il y a les cérémonies qui se déroulent aussi bien dans les villages qui occupent beaucoup nos communautés. Et puis nos fameuses difficultés, c'est l'état des routes qui se dégrade davantage aussi, qui constitue un problème pour nous.
1: Moi, c'est Tokoro Swabiru. Je suis facilitateur technique du projet COZO et j'interviens dans l'arrondissement de Datori et Tapoga. Et à Tapoga, COZO intervient dans plusieurs domaines, notamment la question de l'eau, la question d'infrastructures agricoles, les questions liées à l'éducation. Et strictement ici, dans le mois passé, nous avons déjà, ils vous souviennent, qu'on avait déjà fait réception à Nyangou. On a lancé le marché de Kolgou par rapport à l'élaboration d'un point d'eau également. Donc on est en suivi régulier pour une bonne finition. Nous, à Kolgou, on avait lancé un projet de construction de magasin de stockage. C'est un mini magasin qui est dédié aux femmes qui transforment le soja et qui n'ont pas un peu de magasin pour stocker leurs réserves en matière de matières premières pour la transformation de soja en fromage et en d'autres dérivés. Et donc, on a fait le constat d'achèvement et la réception provisoire de ce magasin est programmée le mardi prochain. En termes de difficultés, je crois qu'on n'a pas de difficultés particulières.
2: Après les différentes présentations, ils ont échangé autour des points. Le superviseur se dit comblé de cette séance et promet rendre fidèlement compte à la hiérarchie.
3: Je suis très content parce que la présence a été au top. Personne n'a été empêché pour suivre la séance.
2: À la fin de la séance, les membres de l'équipe du projet ont tenu une conférence en ligne avec les plus hauts responsables du projet COZO. Le rendez-vous est pris pour le mois prochain.
4: Vous l'avez compris, on va faire un tour sur le continent pour prendre les nouvelles. On démarre avec vous, Anissé Dimadia, par le Mali. D'abord, bonjour.
5: Bonjour, Louis Chabalou.
4: Au Mali, un agent de renseignement français est condamné à 20 ans de prison.
5: Effectivement, 20 ans de prison, c'est la peine prononcée vendredi 5 juin à Bamako par la justice malienne contre un ressortissant français. Agent de renseignement français sous statut diplomatique à l'ambassade de France à Bamako, il avait été arrêté en août 2025 et poursuivi pour atteinte à la sûreté de l'État. D'après nos informations, le procès de l'agent de renseignement français s'est déroulé à huis clos. Il avait un avocat choisi par sa hiérarchie, membre du conseil de l'ordre des avocats du Mali. L'homme en robe noire a affirmé à la barre que son client n'était dans aucune tentative de déstabilisation des instituts maliens. Dans cette ligne de défense est également celle des autorités françaises.
4: Et puis, en Tunisie, la vidéo d'une femme migrante dénudée et menacée de viol suscite l'indignation.
5: La vidéo d'une femme migrante dénudée devant sa famille par un Tunisien qui la menace de viol collectif a fait le tour des réseaux sociaux depuis le mercredi 3 juin et suscite l'indignation des internautes. Elle s'inscrit dans un contexte de montée de la haine et de certains propos racistes sur ses plateformes. Un journaliste tunisien travaillant pour le média en ligne indépendant Nawat a authentifié la vidéo et a pu parler à son auteur qui l'aurait menacé selon son compte rendu sur Facebook.
4: Merci à vous, Anissé Dimadia. Ainsi va l'actualité sur le continent. Et ce sera tout pour ce 13h. Nous vous remercions de l'avoir suivi de bout en bout. Avant de prendre congé de vous, je vous invite à faire un tour sur nos canaux digitaux pour suivre l'intégralité de cette édition en podcast. Gisèle Daga était à l'édition. Bon appétit à vous si vous êtes encore à table.
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1: Madame, Messieurs, bonjour, bienvenue dans cette revue de presse. Dans le cadre de sa tournée sous-régionale, le président de la République, Roumiane Ouadahi, s'est rendu jeudi 4 juillet 2026 à Abidjan. Le matinal, la nouvelle tribune d'Abarou Fraternité Matin Libre, le télégramme, le Cana du Nord, la tribune de la capitale publie l'information et précise que cette visite s'inscrit dans la dynamique de renforcement des relations d'amitié, de coopération et de concertation entre les deux États de la sous-région ouest-africaine. Les deux chefs d'État ont abordé des sujets d'intérêt commun, notamment les perspectives de renforcement des relations bilatérales entre la Côte d'Ivoire et le Bénin, de l'intégration économique régionale, ainsi que des questions de paix et de sécurité dans la sous-région. Roumiane Ouadahi, reçu par le président Alassane Ouattara, Matin Libre y voit une offensive diplomatique en Afrique de l'Ouest. Roumiane Ouadahi, 4 jours, 5 pays ouest-africains visités, une triple signification géopolitique pour le Bénin et la sous-région, note la tribune de la capitale, repris par le télégramme qui écrit que Ouadahi consolide ses alliances régionales. L'ancien président Nicéphore Soglo salue la diplomatie active du président Roumiane Ouadahi, note la nouvelle tribune. 4 jours de ballet diplomatique, Roumiane Ouadahi mise sur le bon voisinage pour son septennat, analyse le Cana du Nord. Ouadahi réussit un sans faute, s'exclame en une fraternité. Dans la suite, après sa nomination à la tête de l'administration douanière béninoise, le colonel Aboudou Raouf Malehossou a adressé un message empreint d'humilité et de détermination, nous informe fraternitefm.bj. Le nouveau directeur général de la douane se dit conscient des défis qui l'attendent, constate le journal, qui précise qu'il a réaffirmé son engagement à poursuivre les efforts de modernisation de l'administration douanière, à promouvoir une culture d'intégrité et de performance et à renforcer l'efficacité des services. Il a également salué les nombreuses marques de soutien reçues depuis sa nomination tout en appelant à une mobilisation collective au service de l'État et de la prospérité du Bénin, note le journal qui écrit que le nouveau directeur général des douanes affiche ses ambitions et promet modernisation et performance. Le potentiel, tout comme fraternitefm.bj, fait le même constat. Selon le journal, la nomination par le gouvernement du colonel des douanes, Dr Raouf Malehossou, au poste de directeur général des douanes du Bénin, est la consécration du parcours d'un homme du Sérail, reconnu aussi bien pour son expertise technique que pour son engagement en faveur de la modernisation de l'administration douanière. À travers ce choix, le président de la République, Roumiane Ouadahi, confie les clés d'une administration stratégique à un professionnel aguerri dont le parcours conjugue expérience de terrain, expertise internationale, recherche académique et formation des générations montantes de douaniers. Pendant ce temps, un drame humanitaire s'est produit dans le nord du Niger, dans la région d'Agadez. Au total, 49 personnes ont perdu la vie après être resté bloqué dans le désert à la suite de la panne du camion qui les transportait depuis le Mali voisin, nous informe fraternitefm.bj. Selon les autorités locales, les passagers originaires du Niger revenaient de zones d'orpaillage artisanal pour rejoindre leur famille à l'occasion de la fête de l'Aïd, précise le journal. Le véhicule se serait égaré, poursuit la publication, avant de tomber en panne dans une zone désertique particulièrement hostile, marquée par des températures extrêmes et l'absence d'eau. Piégés pendant plusieurs jours, les passagers n'ont pas survécu aux conditions difficiles. Deux d'entre eux ont toutefois réussi à marcher sur plusieurs dizaines de kilomètres pour donner l'alerte, note la publication. Une délégation dépêchée sur place a ensuite découvert les corps sans vie des victimes qui ont été inhumées sur place. Dans le même temps, un autre groupe de passagers bloqué non loin de la zone a pu être secouru, note la publication. Fin de cette revue de presse. Merci.
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0: Madame, Monsieur, bonsoir. Nous sommes le samedi 6 juin 2026 et bienvenue dans la Générale de l'Information sur Fraternité FM. Au sommaire, la communauté internationale célèbre ce dimanche 7 juin la Journée internationale de la sécurité sanitaire des aliments et à la veille de cette commémoration, le gouvernement béninois a réaffirmé son engagement en faveur d'une alimentation saine et sans risque. Les précisions sont à suivre. Pendant ce temps, le président Romain Ouadani reconduit le collège des ministres conseillers au nombre des nominations faites par le successeur de Patrice Talon figure, celle des 12 ministres conseillers. La décision de leur nomination est intervenue ce vendredi. Les détails à suivre. Et puis, extension de la mesure de la gratuité de la scolarité des filles jusqu'en classe de terminale à compter de la prochaine rentrée scolaire. Décision prise en Conseil des ministres le mercredi 3 juin dernier. Et selon le ministre porte-parole du gouvernement, il s'agit d'une extension des mesures sociales déjà engagées par l'exécutif pour favoriser l'accès à l'éducation. Vous l'entendrez dans ce 19h. À suivre bien d'autres informations, les nouvelles sur le continent et à la boucle, la revue de presse hebdomadaire. La Générale. Bienvenue à tous. En titre, je vous l'annonçais, la communauté internationale célèbre ce dimanche 7 juin la Journée internationale de la sécurité sanitaire des aliments. Instituée par les Nations Unies, cette journée vise à sensibiliser les populations, les producteurs, les transformateurs et les autorités publiques à l'importance de consommer des aliments sûrs pour préserver la santé humaine. À la veille de cette célébration, la secrétaire générale du ministère de l'Agriculture, de l'Élevage et de la Pêche a, au nom du ministre, adressé un message à la nation. Elle a notamment rappelé l'importance de cette journée et évoque le thème retenu cette année. Madeleine Lafiamora.
1: Cette journée a été instaurée pour renforcer la sensibilisation à tous les niveaux, promouvoir et faciliter les actions en faveur de la sécurité sanitaire des aliments sur la base de principes scientifiques conformément aux mesures de l'Organisation mondiale du commerce. Pour l'année 2026, le thème retenu par l'Organisation des Nations Unies pour l'alimentation et l'agriculture et l'Organisation mondiale de la santé est « Du fardeau aux solutions, un accès universel à des aliments sûrs ». En effet, les maladies d'origine alimentaire peuvent toucher tout le monde et partout. Avoir conscience de l'ampleur de leur fardeau permet aux autorités nationales et aux dirigeants d'entreprises d'agir de façon ciblée. Des données fiables sur le fardeau que génèrent les aliments insalubres pour la santé constituent les fondations de politiques, d'une action multisectorielle coordonnée et de choix des consommateurs éclairés par des données probantes.
0: Au plan national, plusieurs actions sont engagées pour renforcer la sécurité sanitaire des aliments. Toutefois, malgré les progrès enregistrés, des défis persistent selon la secrétaire générale du ministère de l'Agriculture, de l'Élevage et de la Pêche, Madeleine Lafiamora.
1: Les efforts déployés par le gouvernement du Bénin depuis 2016 ont permis de rendre disponibles des données de contamination des aliments à travers l'élaboration et la mise en œuvre des plans de surveillance et de contrôle des contaminants dans les aliments d'une part et des données sur les maladies d'origine alimentaire d'autre part sur toute l'étendue du territoire national. Malgré ces efforts, il reste encore des défis liés à la production et à l'utilisation des données sur les maladies d'origine alimentaire. À ce sujet, le ministère de l'Agriculture, de l'Élevage et de la Pêche va poursuivre ses efforts aux côtés des autres parties prenantes sur la sécurité sanitaire des aliments pour rendre sa contribution plus efficace de manière à créer davantage de synergies entre les mécanismes de production de données de consommation des aliments et ceux relatifs aux données sur les maladies d'origine alimentaire, de rassurer les consommateurs sur la sécurité sanitaire de leurs aliments et de gérer les nouveaux risques.
0: À l'instant, Madeleine Lafiamora, secrétaire générale du ministère de l'Agriculture, de l'Élevage et de la Pêche du Bénin. En titre, je l'annonçais, le président Romain Ouadani reconduit le collège des ministres conseillers. Au nombre des nominations faites par le successeur de Patrice Talonfigure, celle de 12 ministres conseillers. La décision de leur nomination est intervenue ce vendredi à la famille et à travers le décret numéro 2026-358 du 5 juin 2026, l'exécutif a rendu public une liste qui laisse apparaître plusieurs figures déjà présentes dans l'ancienne équipe présidentielle. C'est notamment le cas de Rachid Igbadamansil à la défense et à la sécurité, Biogera Sakakina à l'agriculture, Aïba Tien au sport et Mariam Diaouga à la famille et à l'action sociale. À la tête du collège qui enregistre aussi de nouveau visage, on retrouve Jeanne Adambioku à Kapo, nommée coordonnatrice du collège et ministre conseillère aux infrastructures et au cadre de vie. Entre autres nouveaux visages au sein de ce collège, on peut citer Eudoxie Dakpé, nommée à la justice et aux relations extérieures, Nikes Fagnon à la promotion de l'emploi et la formation professionnelle et Maramadou Daouda à l'enseignement supérieur, à la recherche scientifique et à la formation technique. Dans un autre registre à présent, la ministre des Affaires étrangères, Corinne Amaury-Brunet, a reçu ce vendredi à son cabinet les copies figurées des lettres de créance de la nouvelle ambassadrice du Nigeria près du Bénin, son Excellence Mokpelola Adeola Ibrahim. Cette démarche protocolaire marque le démarrage officiel de la mission de la diplomate nigériane à Cotonou. Elle intervient dans un contexte régional dynamique où le renforcement de l'axe Cotonou-Abuja reste une priorité absolue pour le gouvernement béninois. Les échanges entre la chef de la diplomatie béninoise et son hôte ont permis de réaffirmer la volonté commune des deux pays de consolider les liens historiques et économiques. Mokpelola Adeola Ibrahim, ambassadrice du Nigeria près le Bénin.
2: I can see why she was appointed, you know, full of wisdom. And I'm here today because the president, you know, appointed me as the ambassador designate to Benin Republic. Benin and Nigeria has had long-standing relationship that spanned, you know, decades.
3: D'être là ce matin et je suis content de cette rencontre avec Madame la ministre des Affaires étrangères. Et j'ai compris après nos échanges, j'ai compris pourquoi elle a été choisie comme ministre des Affaires étrangères. Merci beaucoup. Et le Bénin et le Nigeria sont toujours géographiquement et culturellement liés. C'est pour ça. Et Monsieur le Président de la République fédérale du Nigeria, son excellence Bola Ahmed Tinubu m'a désigné pour venir, pour voir, pour m'assurer à quel niveau pour continuer les relations de bonne coopération entre les deux pays.
2: A lot of areas to deepen our collaboration, and so I know that it will be possible. Thank you very much.
0: À l'instant, Mokpelola Adeola Ibrahim, ambassadrice du Nigeria près le Bénin. En titre, le gouvernement béninois poursuit ses efforts en faveur de l'éducation à travers l'extension de la mesure de la gratuité de la scolarité des filles jusqu'en classe de terminale à compter de la prochaine rentrée scolaire. Cette décision a été prise lors du Conseil des ministres du mercredi dernier. Et selon le ministre porte-parole du gouvernement, il s'agit d'une extension des mesures sociales déjà engagé par l'exécutif pour favoriser l'accès à l'éducation. Cette initiative traduit la volonté des autorités de promouvoir l'égalité des chances entre les filles et les garçons tout en allégeant les charges financières des familles. Wilfred Léandre Rungedi, ministre porte-parole du gouvernement.
4: Depuis 3 ans, avec le président Talon, nous avons mis en route la gratuité pour les filles au second cycle du secondaire, de la seconde en terminale. Jusqu'à mercredi dernier, jusqu'à aujourd'hui, il y avait une vingtaine de communes, les communes où les populations, les conditions les moins favorables, on va dire, les plus pauvres du Bénin, nous avons commencé par ces communes, l'exonération de frais de scolarité pour les filles. Donc ce qui se fait maintenant, c'est d'étendre aux 50 et quelques autres communes qui restaient la mesure de gratuité, pour que, à la rentrée scolaire 2026-2027, sur toute l'étendue du territoire national, plus aucune fille n'est à payer de frais de scolarité pour aller à l'école publique.
0: Cette politique sociale vise à renforcer l'autonomisation des jeunes filles par l'éducation, considérée comme un levier essentiel du développement économique et social. Selon lui, cette décision véhicule un message fort, garantir le droit d'aller à l'école aux filles et leur offrir des opportunités de réussite. Wilfred Léandre Ngbedji, ministre porte-parole du gouvernement, au micro de nos confrères de BIP Radio.
4: Et ça traduit un message. Que nos filles, jusqu'à un certain âge, comme les garçons, ont le droit d'aller à l'école. Que les parents ne doivent plus appliquer un droit de préférence au profit des garçons, faire des choix en disant « j'ai pas beaucoup de moyens, je vais donner priorité aux garçons » et la fille va rester à la maison et très vite, elle va se retrouver sous le toit d'un homme, même lorsqu'elle n'est pas encore adulte. C'est vrai que nous avons pris des lois pour lutter contre ces phénomènes de mariage précoce, mais en plus maintenant, nous encourageons et nous enlevons tout alibi aux parents qui laissent leurs enfants-filles aller rejoindre le lit d'un homme qui devrait avoir honte de les avoir dans son lit, nous leur enlevons en fait tout alibi pour leur dire « les enfants, elles ont le droit d'être en classe parce que finalement vous ne payez pas de frais de scolarité ».
0: À moins de 48 heures du démarrage des épreuves du brevet d'études du premier cycle BEPC, les préparatifs s'intensifient dans les différents centres de composition de la ville de Parakou. Entre le nettoyage des salles et la numérotation des tables, les responsables s'activent pour offrir aux candidats un cadre propice au bon déroulement de l'examen. Notre équipe a fait le constat dans certains centres de la ville ce vendredi. Reportage à Akila Stako.
5: L'atmosphère est calme ce vendredi au centre de composition Albarika de Parakou. Dans les salles de composition, les responsables d'établissement s'activent aux dernières vérifications avant le démarrage des épreuves du brevet d'études du premier cycle BPC prévu pour le lundi prochain. Les numéros de tables sont déjà affichés, les salles ont été nettoyées et l'ensemble des dispositions organisationnelles est pratiquement achevé. Les responsables se veulent rassurants. Selon eux, toutes les conditions sont réunies pour accueillir les candidats dans les meilleures conditions. Au total, 836 candidats sont attendus dans ce centre pour prendre part à cet examen national. Fousseni Akayokoti, censeur du collège.
6: Au niveau du centre de Seyi Abaka, pour les préparatifs, nous venons de finir complètement le dernier contrôle ce matin pour voir si éventuellement il n'y a pas d'erreur. Donc j'ai pris le temps pour vérifier. Les suivants l'avaient déjà fait, mais on se dit qu'on peut le faire maintenant parce que c'est vrai qu'il y a d'erreur. Tout le monde de table, sur les tableaux, on a déjà fait le tableau statistique. Nous avons enlevé tout ce que les enfants écrit sur les murs pour compromettre leur composition. Tout est bon. Cette année, nous recevons 836 candidats avec 28 salles au total.
5: Même constat au centre de composition du lycée Mathieu Bouquet, situé dans le 3e arrondissement de Parakou. Là également, les préparatifs sont à leur terme. Les salles de composition sont prêtes, les listes des candidats affichées et les différents dispositifs mis en place afin d'assurer un déroulement sans difficulté des épreuves. Félix Arouaga est le surveillant général du lycée Mathieu Bouquet.
7: Hier, nous avons procédé au nettoyage de l'établissement et au nettoyage aussi des salles de composition. Donc, les numéros sont également inscrits sur les tables. L'électricien aussi est venu pour faire son travail. Donc, les salles sont éclairées actuellement. Tout le centre est déjà apprêté pour l'examen. Nous avons 704 candidats qui sont attendus le lundi prochain au lycée Mathieu Bouquet.
5: À moins de 72 heures de cet examen national, les candidats rencontrés affichent sérénité et confiance.
8: J'ai souvent un peu peur, mais avec les conseils des professeurs, les études et les TD, j'espère que ça ira.
5: À travers ces derniers réglages observés dans les centres de composition, tout porte à croire que le BPC 2026 démarrera sous de bons auspices à Parakou. Responsables de centre, comme candidats n'attendent désormais plus que le coup d'envoi officiel des épreuves lundi prochain.
0: Merci à vous, Akila Stako, pour ce compte-rendu. Et à quelques heures du coup d'envoi officiel des épreuves, les candidats s'apprêtent à enchaîner plusieurs épreuves décisives. Parmi ces épreuves phares figurent l'histoire, géographie et discipline souvent redoutées. Et pour aider les candidats à tirer leur épingle du jeu, nous avons posé la question à Charles Kedil Chabi, enseignant d'histoire et de géographie. Selon lui, le premier réflexe à adopter face à l'épreuve est de rester calme et serein. Dès la réception du sujet, il déconseille de céder aux idées négatives. Charles Kedel Chabi, enseignant d'histoire et de géographie.
9: Devant l'épreuve, il ne faut pas paniquer. Et procéder maintenant à une lecture minutieuse de l'épreuve. Lire plusieurs fois. Il ne faut pas faire une lecture en vrac. Oui. Il faut plutôt faire une lecture sérieuse et profonde. Et en faisant cette lecture, se munir déjà de son crayon à papier pour souligner les éventuels mots nuançants et qui ont peut-être déjà rapport à certaines notions du cours. Et comme ça, on rafraîchit soi-même sa mémoire. Et donc, à ce niveau-là, on ne peut que demander à nos candidats de ne pas s'agiter, d'être posés et de ne pas se faire des idées. Parce que parfois, lorsque le sujet tombe dans leurs mains comme ça, et ils se disent, bon, alors, ceci est déjà trop dur. Ils doivent d'abord aller en contact avec le contenu, et ils peuvent trouver déjà que le contenu, contrairement à sa première appréhension, n'était pas un sujet complexe, n'était pas un sujet difficile.
0: Pour l'enseignant, aborder en priorité les questions qui paraissent les plus abordables est la meilleure manœuvre à adopter lors de l'examen. Il invite également les candidats à faire preuve d'aptitude à tirer, à trier et organiser leurs connaissances pour coller exactement à la consigne. Charles Kedil Chabi, enseignant d'histoire et de géographie.
9: On ne peut que demander à nos candidats de commencer par le sujet qu'ils jugent abordable pour eux en premier. Et comme ça, ils arrivent à mettre le maximum à ce niveau, quitte à ce que le reste du temps, ils puissent, n'est-ce pas, se battre pour trouver les informations nécessaires afin donc de répondre à la deuxième partie. Ils peuvent commencer par l'histoire, ils peuvent commencer par la géographie, ils peuvent choisir d'aller par d'abord l'explication du test avant de venir à la dissertation ou vice versa. On peut bien apprendre son cours à un succès. Cela, c'est nécessaire, quelle que soit la discipline à laquelle on fait allusion, il est normal que l'apprenant maîtrise le contenu de son cours. Mais la restitution, ce n'est pas un déversement toutes les informations du cours. L'apprenant doit avoir l'aptitude qui consiste à sélectionner les informations. Il doit savoir, par rapport à ce qui m'est demandé dans l'instruction, la partie du cours qui est concernée.
0: Les acteurs du terrain de projet COSO dans les trois arrondissements de la commune de Kobli ont tenu ce jeudi leur rencontre mensuelle bilan. Les travaux se sont déroulés dans la salle de réunion de l'arrondissement de Kobli Centre. Jérôme Sambieni de la radio rurale locale de Tangueta, la voix de la Pendiaré, pour le reportage.
10: Composé de trois facilitateurs communautaires, deux facilitateurs techniques et d'un superviseur du projet, les agents d'encadrement du projet COSO, financé par la Banque mondiale, ont échangé autour des trois points, à savoir bilan des activités menées au cours du mois de mai 2026 dans l'arrondissement de Kobli, planification et feuille de route des activités de juin 2026, difficultés rencontrées et suggestions. Au début de la rencontre, c'est le superviseur du projet COSO dans la commune de Kobli, Kwagu Kalis, qui a souhaité la bienvenue à ses collègues pour leur promptitude malgré la forte pluie qui s'est abattue sur la commune à la veille, avant de donner la parole à chaque binôme pour présenter le bilan de son arrondissement. On les écoute successivement.
11: Moi, c'est Yargo Roland. Je suis facilitateur communautaire du projet COSO dans l'arrondissement de Kontori. Au cours du mois de mai 2026, dans l'arrondissement de Kontori, les activités ont été essentiellement la remise du matériel acheté, les différentes décortiqueuses et le matériel de décortiquage du riz que nous avons acheté pour quatre communautés, à savoir les communautés de Petson, de Kontori, de Namuchaga et de Upintion. Généralement, nous avons déjà installé les décortiqueuses, elles ont commencé par fonctionner. Nous avons fait un tour de suivi pour voir le fonctionnement et appuyer les communautés dans l'organisation et le fonctionnement de ces différents matériels. Bon, les difficultés actuellement, il n'y a pas le riz pour le fonctionnement de ces décortiqueuses. Les populations n'arrivent pas à s'approvisionner en riz étuvé pour transformer ça en riz pâti. Donc ça fait que les machines ont été déposées, elles ont eu quelques petits sacs de décortiquage seulement. Actuellement, elles sont à la pause. Ça ne nous permet pas, nous, de juger la fonctionnalité et le bon état de ces différentes machines. les autorités ont participé à la réception provisoire. Elles ont promis appuyer aussi. Et dans ce cadre, même le maire était sur le terrain. Il a demandé à ce qu'on puisse lui faire le répertoire de tout ce que COSAD a déposé dans chaque localité pour qu'ils puissent apporter un soutien, même si c'est les abris qui manquent. Ils verront comment faire pour arranger. Nous avons trouvé des abris de fortune que nous avons déposés dans ces différentes localités. Mais les autorités promettent faire un suivi rigoureux pour la bonne fonctionnalité de ces différents équipements.
12: Bien, ici, c'est le facilitateur communautaire Jacob Yuango. Je suis dans l'arrondissement de Tatori. Dans le mois de mai, nous avons pu réaliser un certain nombre d'activités. Notamment, on a pu accompagner nos communautés à formaliser leur groupement. Et ceux qui traînaient encore sont en train de finaliser ces documents-là. En dehors de ça, nous avons aussi démarré les activités sur les projets, les petits projets, l'activité génératrice de revenus avec les femmes. Et quand je prends par exemple le cas de Chamonga, les activités sont déjà en cours, ils sont en train de réaliser un local pour enfin un abri où les machines, tout ce qui est ustensile de travail, donc doit rester. Semaine prochaine, si tout va bien, je pense qu'on doit passer à la réception provisoire. Les activités que nous rencontrons en ce moment-là, c'est notamment les pluies qui s'installent où les communautés ne sont pas totalement disponibles parce qu'il y a les activités qui sont là. En dehors de cela, il y a les cérémonies qui se déroulent aussi bien dans les villages qui occupent beaucoup nos communautés. Et puis nos fameuses difficultés, c'est l'état des routes qui se dégrade davantage aussi, qui constitue un problème pour nous.
11: Moi, c'est Tokoro Swabiru. Je suis facilitateur technique du projet COSO et j'interviens dans l'arrondissement de Datori et Tapoga. Et à Tapoga, COSO intervient dans plusieurs domaines, notamment la question de l'eau, la question d'infrastructures agricoles, les questions liées à l'éducation. Et strictement ici, dans le mois passé, nous avons déjà, ils vous souviennent, qu'on avait déjà fait réception à Nyangou. On a lancé le marché de Kolgou par rapport à l'élaboration d'un point d'eau également. Donc on est en suivi régulier pour une bonne finition. Nous, à Kolgou, on avait lancé un projet de construction de magasin de stockage. C'est un mini magasin qui est dédié aux femmes qui transforment le soja et qui n'ont pas un peu de magasin pour stocker leurs réserves en matière de matières premières pour la transformation de soja en fromage et en d'autres dérivés. Et donc, on a fait le constat d'achèvement et la réception provisoire de ce magasin est programmée le mardi prochain. En termes de difficultés, je crois qu'on n'a pas de difficultés particulières.
13: Après les différentes présentations, ils ont échangé autour des points. Le superviseur se dit comblé de cette séance et promet rendre fidèlement compte à la hiérarchie.
14: Je suis très content parce que la présence a été au top. Personne n'a été empêché pour suivre la séance.
13: À la fin de la séance, les membres de l'équipe du projet ont tenu une conférence en ligne avec les plus hauts responsables du projet COSO. Le rendez-vous est pris pour le mois prochain.
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0: Dans la suite de cette édition, toiture arrachée, bâtiments endommagés, salle de classe décoiffée, habitations exposées au vent violent, ce sont les dégâts que causent les intempéries qui représentent un défi récurrent dans plusieurs localités du Bénin. Pourtant, au-delà des solutions techniques et des matériaux de construction, la nature offre elle-même des mécanismes de protection efficaces. Parmi eux figurent les arbres, véritables remparts naturels contre les effets du vent et de la chaleur. Grâce à leurs troncs, leurs branches et leur feuillage, elles freinent la vitesse des rafales avant qu'elles n'atteignent directement les bâtiments. À cet effet, dans les zones où des alignements d'arbres sont bien entretenus, les habitations sont moins exposées aux impacts des vents violents. Jean Détondé, capitaine major des eaux, forêts et chasse de Parakou, explique comment l'arbre constitue un rempart naturel dans la protection de nos habitations.
16: Nous avons l'habitude de dire que l'arbre, c'est la vie. Et en tant que tel, notre environnement ne doit pas manquer d'arbres. Le rôle que l'arbre joue sur la terre, dans notre environnement, c'est beaucoup. L'arbre nous donne à manger. L'arbre lutte contre les grands vents. Et justement, c'est pourquoi, au niveau des écoles, nous devons avoir des plantations cet arbre. Et ces arbres-là protègent les bâtiments, les toits des maisons. Vous avez vu la dernière grande pluie qui a eu à Parakou, qui a eu plusieurs tours qui se sont envolées. Si les gens n'avaient pas l'habitude d'abattre n'importe comment les arbres, ces toits-là n'allaient pas être enlevés par le vent comme ça. Parce que l'arbre constitue ce que nous appelons brise-vent. Brise-vent, quand le vent vient de loin et ça vient coller l'arbre, l'arbre le rejette en haut, complètement en haut, à plus de 7 mètres. Il le renvoie en haut et le vent passe par dessus les toits, par dessus les arbres là, pour aller tomber encore loin avant de reprendre sa voie.
0: Par ailleurs, de nombreuses écoles enregistrent des dégâts matériels à la suite de fortes pluies accompagnées de vent. Plusieurs salles de classe sont souvent endommagées, ce qui perturbe le bon déroulement des activités pédagogiques, ce qui affecte directement les conditions d'apprentissage des élèves et engendre des dépenses importantes pour la réhabilitation des infrastructures. La présence d'arbres judicieusement plantés autour des écoles peut contribuer à atténuer ces risques. Il constitue donc une première ligne de défense naturelle pour les bâtiments scolaires, selon Jean Détondi, capitaine-major des eaux forêts et chasse de Parakou.
16: Lorsque on veut construire, il y a déjà des arbres naturels. Nous avons la mauvaise habitude de tout abattre d'abord avant de construire. Et c'est après ça qu'on demande à mettre des manguiers, des arbres fruitiers. Non, on peut juste faire le plan sur la portion qui devrait contenir notre bâtiment. Et les arbres qui sont autour, on les laisse tranquilles. Donc, sincèrement, ça c'est primordial. Et c'est justement à cause du manque de conscience dans ce domaine-là que aujourd'hui, nous sommes en train de travailler beaucoup plus dans les écoles avec les écoliers que nous avons baptisés au niveau de tout le Bénin-là, les enfants ambassadeurs de l'environnement, de la forêt, qui vont mieux nous aider à sensibiliser leurs parents. On n'abat plus les arbres comme ça. Ils sont en train de comprendre parce que nous travaillons beaucoup avec eux au niveau des écoles primaires, au niveau des collèges. Et on les forme avec les enseignants en même temps. La protection de l'environnement, la protection de nos cours d'eau, la protection de tout ce qui nous entoure, sans ça, nous ne pourrons pas vivre pendant longtemps. Donc, ils n'ont qu'à mettre ça dans les programmes d'éducation des enfants depuis le primaire jusqu'à l'université.
0: La page Afrique, c'est avec vous, Gisèle Daga. Bonsoir.
17: Bonsoir, Karine.
0: On démarre avec le Mali où un agent de renseignement français est condamné à 20 ans de prison.
17: La justice malienne a condamné à 20 ans de prison un agent de renseignement français sous statut diplomatique lors d'un procès tenu à huis clos à Bamako. Arrêté en août 2025, il était poursuivi pour atteinte à la sûreté de l'État et implication présumée dans une tentative de déstabilisation des institutions maliennes. La défense soutenue par les autorités françaises a rejeté ces accusations. Cette condamnation intervient dans un contexte de relations déjà tendues entre le Mali et la France et soulève des interrogations sur l'évolution des rapports entre les deux pays.
0: En Tunisie, à présent, la vidéo d'une femme migrante dénudée et menacée de viol suscite l'indignation.
17: Diffusée sur les réseaux sociaux depuis le 3 juillet, la vidéo aurait été tournée dans la région de Fas. Elle montre une femme migrante humiliée devant sa famille par un adolescent armé d'un couteau. L'affaire relance des inquiétudes sur la recrudescence des vidéos et des actes racistes visant les migrants subsahariens en Tunisie. Des associations de défense des droits humains ainsi que l'Union des Ivoiriens en Tunisie dénoncent des agressions répétées, des traitements de dégradants et un climat d'insécurité grandissant pour les migrants.
0: Madagascar, pour finir, l'Assemblée nationale lève l'immunité du député Antoine Rajerison.
17: Cette décision ouvre la voie à des poursuites judiciaires contre cette figure du mouvement de contestation d'octobre dernier. Le ministère de la Justice l'accuse d'avoir participé à des activités de déstabilisation du régime. Antoine Rajerison dénonce quant à lui une manœuvre politique visant à faire taire l'opposition.
0: Merci à vous, Grâce Daga, Gisèle Daga plutôt. Et c'est la fin de ce journal. Merci de nous avoir suivis. Christian Vossetien a assuré la mise en onde de ce journal. À l'édition, on retrouve Grâce Kodo. Et devant ce micro pour la présentation, je suis Karine Diaghi. Bonne soirée à chacun et à tous.
18: C'était la générale de l'information.

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1: Madame, Messieurs, bonjour, bienvenue dans cette revue de presse. Dans le cadre de sa tournée sous-régionale, le président de la République, Roumiane Ouadahi, s'est rendu jeudi 4 juin 2026 à Abidjan. Le matinal, la nouvelle tribune, Dahabarou Fraternité, Matin Libre, le télégramme, le Canard du Nord, la tribune de la capitale publie l'information et précise que cette visite s'inscrit dans la dynamique de renforcement des relations d'amitié, de coopération et de concertation entre les deux États de la sous-région ouest-africaine. Les deux chefs d'État ont abordé des sujets d'intérêt commun, notamment les perspectives de renforcement des relations bilatérales entre la Côte d'Ivoire et le Bénin, de l'intégration économique régionale ainsi que des questions de paix et de sécurité dans la sous-région. Roumiane Ouadahi, reçu par le président Alassane Ouattara, Matin Libre y voit une offensive diplomatique en Afrique de l'Ouest. Roumiane Ouadahi, 4 jours, 5 pays ouest-africains visités, une triple signification géopolitique pour le Bénin et la sous-région, note la tribune de la capitale, repris par le télégramme qui écrit que Ouadahi consolide ses alliances régionales. L'ancien président Nicéphore Soglo salue la diplomatie active du président Roumiane Ouadahi, note la nouvelle tribune. 4 jours de balai diplomatique, Roumiane Ouadahi mise sur le bon voisinage pour son septennat, analyse le Canard du Nord. Ouadahi réussit un sans faute, s'exclame en une fraternité. Dans la suite, après sa nomination à la tête de l'administration douanière béninoise, le colonel Aboudou Raouf Malekhossou a adressé un message empreint d'humilité et de détermination, nous informe fraternitefm.bj. Le nouveau directeur général de la douane se dit conscient des défis qui l'attendent, constate le journal, qui précise qu'il a réaffirmé son engagement à poursuivre les efforts de modernisation de l'administration douanière, à promouvoir une culture d'intégrité et de performance et à renforcer l'efficacité des services. Il a également salué les nombreuses marques de soutien reçues depuis sa nomination, tout en appelant à une mobilisation collective au service de l'État et de la prospérité du Bénin, note le journal qui écrit que le nouveau directeur général des douanes affiche ses ambitions et promet modernisation et performance. Le potentiel, tout comme fraternitefm.bj, fait le même constat. Selon le journal, la nomination par le gouvernement du colonel des douanes, Dr Raouf Malekhossou, au poste de directeur général des douanes du Bénin, est la consécration du parcours d'un homme du sérail, reconnu aussi bien pour son expertise technique que pour son engagement en faveur de la modernisation de l'administration douanière. À travers ce choix, le président de la République, Roumiane Ouadahi, confie les clés d'une administration stratégique à un professionnel aguerri dont le parcours conjugue expérience de terrain, expertise internationale, recherche académique et formation des générations montantes de douaniers. Pendant ce temps, un drame humanitaire s'est produit dans le nord du Niger, dans la région d'Agadez. Au total, 49 personnes ont perdu la vie.

0: serait égaré poursuit la publication avant de tomber en panne dans une zone désertique particulièrement hostile, marquée par des températures extrêmes et l'absence d'eau. Piégés pendant plusieurs jours, les passagers n'ont pas survécu aux conditions difficiles. Deux d'entre eux ont toutefois réussi à marcher sur plusieurs dizaines de kilomètres pour donner l'alerte, note la publication. Une délégation dépêchée sur place a ensuite découvert les corps sans vie des victimes qui ont été inhumées sur place. Dans le même temps, un autre groupe de passagers bloqués non loin de la zone a pu être secouru, note la publication. Fin de cette revue de presse. Merci de m'avoir suivi.
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0: Bonjour à toutes et à tous. Vous êtes à l'écoute de l'émission Les Grandes Gueules. Vous êtes sur Radio Fraternité, l'émission hebdomadaire de décryptage des sujets qui font la une de l'actualité. Au sommaire de ce numéro, on s'intéresse d'abord au paquet de mesures sociales adoptées par le gouvernement béninois en faveur des secteurs de l'éducation, de la santé et de l'agriculture. Prise en charge systématique des urgences vitales, soutien au monde agricole et gratuité de la scolarité pour les filles jusqu'en classe de terminale dès la rentrée prochaine. Quel impact ces mesures peuvent-elles avoir sur le quotidien des populations et sur le développement du pays? Vous suivrez l'analyse des débatteurs. Dans la deuxième partie de cette émission, nous allons analyser la tournée diplomatique du président Romuald Wadayi dans plusieurs pays de la sous-région ouest africaine, tournée qui a conduit le dirigeant béninois successivement au Nigeria, au Niger, au Burkina Faso, au Togo et en Côte d'Ivoire. Justement, quelle lecture peut-on faire de cette offensive diplomatique? Quel message le Bénin entend-il porter dans un contexte régional marqué par des défis sécuritaires, économiques et géopolitiques majeurs? Nous le verrons. Nous reviendrons également sur la mission effectuée en France par le maire de la ville de Parakou, Zulkifli Zakari. Quels sont les enjeux de cette coopération décentralisée? Quelles opportunités de partenariat, de financement et de développement peuvent découler de cette mission du maire de Parakou au profit de la cité des Koburu et de ses populations? Restez des nôtres pour en savoir. Enfin, place à l'éducation avec le démarrage ce lundi de l'examen du brevet d'études du premier cycle BEPC, session de juin 2026. Des milliers de candidats affrontent cette étape importante de leur parcours scolaire. Quels sont les enjeux de cet examen? Quelles sont les attentes des candidats, des parents, des enseignants et de l'administration éducative dans son ensemble pour cette session? Eh bien, mes débatteurs en parlent. À suivre, la rubrique « Parole aux auditeurs » et la revue de presse. Voilà, mesdames et messieurs, pour la charpente de cette émission. Aux manipulations techniques, c'est Christian à Vossetien. L'émission est mise en ligne par Marouane Bouégui du CEFIMA en direct pour la présentation. Je suis Raoul Steve Gounoukon. Merci de votre fidélité. Les Grandes Gueules. Les Grandes Gueules, je suis en studio avec Jacques Tébé. Bonjour.
1: Bonjour Raoul Steve Gounoukon.
0: En face de vous, Ulrich Abalo, bonjour.
2: Bonjour, bonjour à tous.
0: Et je le disais, on va d'abord s'intéresser au paquet de mesures sociales adoptées par le gouvernement béninois en faveur de l'éducation. Trois secteurs, bien entendu, l'éducation, la santé et l'agriculture. On parle de la prise en charge systématique des urgences vitales. On parle de soutien au monde agricole, de la gratuité de la scolarité pour les filles jusqu'en classe de terminale. Jacques Degbé, d'abord, quelle appréciation faites-vous de cette démarche du gouvernement?
1: En ce qui concerne la gratuité,
0: bien entendu,
1: de l'éducation, c'est salutaire. Raoul Steve Gounoukon, il faut même déjà faire rappeler que dans la constitution béninoise, il est prévu que l'éducation soit rendue progressivement gratuite. C'est dit que le législateur, le constitutionnaliste, avait même déjà reconnu l'importance de l'éducation pour les Béninois. Donc, il faut rendre cela progressivement gratuit. Donc, si aujourd'hui, le gouvernement du président Romuald Wadayi s'inscrit dans cette démarche-là, on ne peut qu'applaudir. Encore que d'autres régimes avaient déjà adopté cette posture-là, le régime du président Thomas Boniaï, le régime du président Patrice Talon également. Rappelez-vous, le ministre défunt, le ministre Kouarou Yves Chabi, avait déjà annoncé la gratuité, parce que la gratuité était déjà effective dans le cycle, dans le premier cycle, c'est-à-dire de la sixième en troisième. Il fallait élargir ça maintenant au second cycle, de la seconde en terminale. Il avait déjà annoncé cela avant son décès pour l'année scolaire qui est en train de s'achever. Je ne sais pas si c'est son décès qui a fait qu'on n'a pas pu assister à l'application effective de cette politique-là. De toutes les façons, dès la rentrée scolaire prochaine, la rentrée scolaire 2026-2027, la mesure sera effective et on ne peut que tirer un coup de chapeau au gouvernement pour cette démarche-là, parce que vous savez, c'est souvent compliqué pour les parents de payer la scolarité. Ça, il faut être honnête. L'idéal serait même que la scolarité soit gratuite pour tous les apprenants, c'est-à-dire les filles comme garçons. Mais si on commence déjà par les filles, c'est déjà un plus, en attendant peut-être qu'un de ces quatre puisse élargir la mesure à tout le système éducatif béninois. Donc c'est une mesure qui va soulager grandement les parents d'élèves, surtout ceux qui ont plusieurs filles. Imaginez, vous avez... C'est vrai aussi qu'il faut, être un peu responsable dans la procréation. Mais imaginez que vous ayez 5 filles, par exemple. Ou vous avez aussi, vous savez, on est en Afrique, on est au Bénin. Vous avez les filles de vos grands frères, de vos petits frères que vous devez garder et autres. Et bien, vous retrouvez, par exemple, à 5, 6, 7, 10 filles. Et vous devez payer 12, 15 000. Ça dépend des établissements, ça dépend des départements. C'est beaucoup d'argent. Donc c'est un ouf de soulagement pour ces parents d'élèves là aujourd'hui. Et on peut dire que c'est vrai qu'on reviendra sur les autres mesures au fur et à mesure. On peut dire que le régime du président Romuald Ouadaï est quand même en train de mettre les Béninois dans sa poche.
0: Voilà. Alors Elisha Balo, un paquet de mesures sociales, démarches du gouvernement, du nouveau régime Romuald Ouadaï, quelle appréciation vous en faites?
2: Moi, je pense que ce sont des mesures que les Béninois ont tellement souhaitées, précisément le long de ces 10 dernières années, notamment la période sous la gouvernance du président Patrice Talon. On a vu un chef d'État qui était engagé pour les réformes institutionnelles, la construction d'infrastructures dans le pays et donc des mesures pour mettre à l'aise les populations sur le plan, bien entendu, de la sécurité infrastructurelle. Mais on a semblé oublier un aspect, et cet aspect-là qui concernait les Béninois eux-mêmes. Et déjà lors de la période de Campaï, on a entendu le candidat Romuald Ouadaï promettre de mettre l'accent sur l'extrême pauvreté. Il est revenu sur ça dans son discours d'investiture. Là, il n'est plus candidat, il devient président. Et les premières actions déjà vont dans ce sens-là. Je crois que le constat se fait, ça s'applaudit partout. Jacques Debré a évoqué un seul aspect, ce qui concerne l'éducation, notamment la scolarisation des filles. Mais au-delà de ça, même dans le secteur de l'agriculture, il y a des mesures, d'importantes mesures, pour motiver les producteurs à produire plus et également pour leur permettre désormais d'avoir des conditions de production plus aisées. Je pense que là-bas aussi, ça s'applaudit. Quand on prend le secteur de la santé, il y a également des mesures à cet endroit-là. Et je pense que c'est un paquet de mesures que les Béninois attendaient. Et la concrétisation, ça va permettre quand même de soulager les uns et les autres. Ça ne vous permet pas forcément d'avoir un salaire qui s'augmente. Ça ne vous permet pas forcément d'aller quelque part et de puiser de l'argent. Mais ça soulage sur beaucoup de plans. Vous avez vu l'explication donnée par Jacques Debré tout à l'heure. J'ai un certain nombre de filles, ou même d'enfants, je dirais, qui doivent tous être scolarisés, parce que c'est ce qui est bien si je veux promettre un avenir meilleur à ces enfants. Et il se fait que je me retrouve dans la contrainte de ne pas pouvoir les inscrire tous, parce que c'est cher. Ben, l'éducation d'un enfant, c'est cher. Acceptons la chose comme ça. Et aujourd'hui, l'État trouve la nécessité de mettre des ressources à disposition. Vous savez que c'est des ressources qu'on va maintenant chercher. C'est pas que l'argent est déjà là. Et il a dit, voilà, prenez ça et voilà, commencez par investir pour soulager les gens. Non. il s'est promis de mobiliser ses ressources. C'est d'ailleurs pourquoi il y a eu collectif budgétaire qu'on a envoyé à l'Assemblée nationale. Et c'est maintenant qu'il va aller, c'est un mobilisateur né celui-là. On a vu les preuves qu'il a fait au ministère des Finances. On a vu avant ici, quand on lit son parcours, on voit un peu qui il est dans ce secteur-là. Donc, il a tellement confiance en lui qu'il pense qu'il peut mobiliser les ressources. Mais l'analyse que moi je fais en une phrase, c'est que le choix de Patrice Talon séduit les Béninois. Parce qu'on le veuille ou non, c'est le président Patrice Talon qui nous a proposé l'un de ses collaborateurs, Romuald Ouadahi, pour le succéder. Ça a créé des polémiques. Certains n'ont pas voulu, certains ont voulu. Au finish, presque tous les Béninois ont voté pour accepter ce choix sur la base des échanges que le candidat Ouadahi a eu avec les Béninois, des pactes qu'il a signés avec, je veux dire, les acteurs de plusieurs secteurs. Il est président et déjà dès les premiers jours, on applaudit. Je pense que c'est Patrice Talon qu'on applaudit indirectement. Il doit être fier là où il est.
0: D'accord. Alors, si je veux m'attarder un peu sur le secteur de l'éducation, c'est bien beau de prendre des mesures, de décréter une gratuité. Aujourd'hui, c'est, disons, de la maternelle.
1: Pratiquement.
0: Jusqu'en terminale, ouais. Aujourd'hui.
1: En tout cas, pour les filles.
0: Pour les filles. Alors, l'école fait face à beaucoup de difficultés aussi. Est-ce que ça arrange les directeurs, ces mesures? C'est vrai qu'ils ne le diront pas. Mais on sent qu'aujourd'hui, au niveau des collèges, au niveau des primaires, il y a des problèmes. Ils n'ont pas de salle de classe. Et il se fait qu'à chaque rentrée, on oblige les parents à faire face à des souscriptions. Est-ce que si on décrète la gratuité, l'État doit réfléchir autrement à accompagner les écoles?
1: Parce que ce que vous venez de dire est tellement important que quand vous échangez avec les directeurs en sourdine, ils vous confient que ce n'est pas facile. Parce qu'ils ont besoin des moyens pour faire face aux charges quotidiennes de la sixième en terminale et même également aux primaires. Et là, ils ont malheureusement des retards en ce qui concerne la mise à disposition des subventions. Ils engagent des dépenses, ils sont cloués de dettes et les subventions ne viennent pas ou viennent au compte-gouttes. Or, par le passé, ils ont l'habitude d'utiliser les contributions pour pouvoir faire face aux charges quotidiennes. Maintenant que les contributions, en tout cas pour les filles, les frais de scolarité, les filles ne sont plus appelées à payer, ce que payent les garçons ne suffit plus pour faire face aux charges de l'établissement. Il faut donc les subventions du gouvernement pour pouvoir combler le vide, ces subventions-là qui viennent souvent en retard. Donc quand vous échangez avec eux en sourdine, ils vous confient cela. C'est vrai que c'est beaucoup plus compliqué de venir exposer ça dans le public, devant micro et caméra et autres, mais ça c'est la réalité. Et donc beaucoup se posent la question de savoir comment est-ce que la politique va être véritablement mise en œuvre alors qu'il y a cette difficulté-là sur le terrain. Alors qu'il y a manque de salles de classe, alors qu'il y a manque de table-banc, et bien d'autres choses au sein des différents établissements publics.
0: Les directeurs trouveront que ça fait peut-être un manque à gagner.
1: C'est un manque à gagner, ça c'est vrai. Il ne peut pas le dire publiquement, mais j'imagine.
0: Parce que tout ce que cette fille investissait, ça fait des millions.
1: Ça fait des millions pour chaque établissement.
0: Ça permettait à ces établissements de faire face au fonctionnement. Maintenant, il n'y a plus ce que ces filles vont donner, de la troisième en terminale. Comment le gap va être comblé?
1: J'imagine que le gouvernement, en prenant cette disposition-là, parce que on l'a dit, c'est pas pour la première fois, et c'était déjà effectif même de la sixième en terminale, on est en train d'élargir jusqu'au second cycle. J'imagine que si l'exécutif a pris cette mesure, c'est parce qu'elle a déjà pesé le pour, il a déjà pesé le pour et le contre. On a pris des dispositions pour que les établissements puissent faire face aux charges. Nous, ce qu'on va souhaiter, c'est que ces dispositions-là soient pratiques, soient mises en œuvre de façon rigoureuse, que les subventions soient versées à temps pour que les établissements puissent fonctionner. Parce que, imaginez un établissement qui doit attendre jusqu'au... On finit le premier trimestre de l'année, peut-être même c'est au cours du mois de janvier-février qu'on verse les subventions. Comment est-ce que l'établissement va fonctionner? Les directeurs sont souvent font face souvent, je vais dire, à la pression des fournisseurs parce qu'ils doivent mettre les crayons à disposition des apprenants, les fournitures scolaires et autres, et bien d'autres choses qu'ils doivent gérer au quotidien. Et ils engagent des dépenses auprès des fournisseurs en leur disant, patientez-vous, d'ici là...
0: Ils prennent à crédit.
1: Ils prennent à crédit, c'est ça. Le gouvernement va mettre les fonds à disposition. Et les fournisseurs, eux aussi, ils font quand même du business. Il faut qu'il y ait de l'argent pour tourner. Ils attendent, et à une certaine période, ils ne commencent pas à s'impatienter, ils ne commencent pas à mettre la pression sur les directeurs d'école. C'est souvent compliqué à gérer. C'est souvent embêtant pour ces directeurs d'école-là. J'imagine qu'avec le nouveau gouvernement, on prendra toutes les dispositions nécessaires pour que ces subventions-là soient versées à temps. Parce qu'il ne s'agit pas seulement de venir annoncer des mesures, de faire annoncer ça en grande pompe, tout le monde est en train d'applaudir, tout le monde est en train de saluer cela, mais dans la mise en œuvre, que ça crée des frustrations sur le terrain, qu'on ait des couacs dans la mise en œuvre. Il faut qu'on puisse mettre tout ce qu'il faut comme dispositif pour permettre à ce que la mesure soit effective et que les établissements puissent véritablement respirer malgré la gratuité de la scolarité pour les filles. Autre détail, on a enregistré certains parents d'élèves, vous avez certainement écouté l'un d'entre eux qui disait que bon, un père de famille doit pouvoir satisfaire tous ses enfants, toutes catégories confondues. Il ne faut pas qu'il y ait du deux poids, deux mesures. J'ai dit cela pour dire qu'il y a des garçons également qui n'arrivent pas à payer leur scolarité. Vous avez échangé avec un directeur d'école qui vous a confié que dans son établissement, il y a des filles qui sont à l'aise. Ils ont des parents relativement aisés qui arrivent à payer la scolarité. Et il y a des garçons qui ont des parents qui n'arrivent pas. Mais pourtant, on a décrété la gratuité pour les filles. Et les garçons, non. Alors qu'il y a des garçons qui n'arrivent pas à payer. Il faut qu'on puisse aller...
0: Ça, c'est au collège.
1: Ça, c'est au collège.
0: Parce qu'au primaire, c'est pour les deux sexes.
1: C'est pour les deux sexes. Je parle du collège.
0: Oui.
1: Il faut qu'on puisse œuvrer également dans ce sens-là pour que la scolarité soit gratuite pour les garçons. Parce que le message qu'on envoie à la société, c'est quoi? Toi, garçon, c'est que tu dois te peiner. C'est aussi ça, le message qu'on envoie à la société. La fille, bon, toi, on doit t'accorder des facilités, mais si tu es garçon, tu es appelé à souffrir. Tu es appelé à te battre au quotidien. C'est le message qu'on envoie, en fait, de façon indirecte. Psychologiquement, ça sonne dans la tête de beaucoup de personnes. Bon, peut-être on se dit, bon, c'est notre société qui est organisée ainsi. Mais le jeune garçon te dit, toi, et c'est comme ça, déjà, depuis la base dans notre société, toi, quand tu es garçon, c'est que tu dois te battre, tu dois avoir les yeux rouges au quotidien, tu dois te battre pour nourrir ta famille. La fille, bon, c'est la fille, il faut l'aider, elle doit avoir certaines facilités.
0: La facilité à tous les niveaux.
1: À tous les niveaux. Et malheureusement, certaines filles tombent dans le piège, se disent que, bon, la société doit tout m'offrir. Les hommes doivent se battre pour moi. Les hommes doivent m'offrir tout. Malheureusement, ça ne fonctionne pas comme ça. Et ça crée des cas sociaux, tout ce que vous connaissez généralement. Quand la fille grandit après et tout, elle veut un foyer aisé, elle veut l'homme qui doit tout faire pour elle et tout. Et on est en train d'assister aujourd'hui à beaucoup de mères célibataires dans notre société.
0: Alors qu'est-ce que vous voulez dire, Jacques Debé, que cette mesure à la longue,
1: qu'on l'élargisse
0: également aux garçons?
1: Aux garçons, moi je dirais même que...
0: Il a une gratuité totale.
1: C'est vrai que ça va être compliqué de faire un recensement. Ben, si c'était possible, c'était de recenser les plus démunis, filles comme garçons, et de venir en aide à cette démunie-là.
0: À cette couille spécifique.
1: Spécifiquement.
0: Oui.
1: Parce que je viens de le dire, vous avez des filles qui n'ont pas besoin de cet accompagnement-là, disons la vérité. Leurs parents n'ont même pas besoin de ça, ils ont suffisamment d'argent pour faire face à cette scolarité-là. Mais bon, comme le gouvernement a décrété la gratuité, les parents ne vont plus payer. Alors qu'il y a des garçons, les parents ne les accompagnent même pas du tout. Ce sont eux qui doivent aller faire des jobs, ce sont eux qui doivent aller au champ, ce sont eux qui doivent faire des petits commerces pour pouvoir payer leur scolarité, pour payer les photocopies au quotidien. Personne ne leur vient en aide. Donc on est en train de dire, toi garçon, il faut te battre, on s'en fout de toi. Hein. Si tu t'en sors, c'est bon, si tu t'en sors pas... C'est fini, quoi. Donc, le gouvernement doit réfléchir également dans ce sens pour rendre la scolarité gratuite aux garçons, surtout ceux qui sont dans des situations très compliquées.
0: C'est ça. Alors, Ulrich Chabalot, lorsque je suis parent, les parents sont déjà dans la jubilation parce qu'on a pris quelques-uns qui ont apprécié déjà la mesure. Mais si j'ai, je dis quelque chose comme ça, hein, j'ai quatre filles au second cycle qui devraient payer, bon, je crois que ça tourne autour de 15 000, hein,
1: Oui, je crois
0: entre 12 et
1: les
0: 15 000.
1: scolarités les plus élevées, c'est 15.
0: 15,
1: Ça tourne autour de 12, 15 000.
0: 12,
1: Hein.
0: 15, alors si ça fait, si un petit calcul, ça fait 60 000. Alors si les 60 000 me devaient revenir encore dans mes poches, qu'est-ce que je dois faire à ces filles?
2: Non, vous n'avez rien à faire aux filles.
0: Donc je garde les sous.
2: Oui, c'est pour vous soulager, justement. Et ça me permet de rebondir sur...
0: Ou je règle d'autres problèmes que les enfants ont
2: Forcément, quand
0: avec.
2: on dit l'argent c'est pour vous, c'est que c'est pour faire face aux besoins de la famille. On parle d'un père de famille. Et un père de famille, quand il incarne véritablement ce rôle, c'est qu'il a des besoins de la famille qu'il doit, auxquels je veux dire il doit subvenir. Et je disais que ceux qui pensent qu'il faut également accorder aux garçons cette gratuité, je pense que c'est des gens qui pensent très bien. Et le gouvernement aussi pense à ça. C'est certain. Mais est-ce qu'on peut le faire tout de suite avec les moyens? Comment il faut y aller pour un impact concret? Et quand on mise sur les filles aujourd'hui, vous savez, les lobbies à l'international donnent plus de crédit aux filles aujourd'hui. Et même dans des projets, on vous exige d'avoir un
0: Oui,
2: certain nombre de
0: la raison est
2: femmes et
0: simple, c'est
2: tout.
0: une couche vulnérable.
2: Merci.
0: C'est tout.
2: On va espérer que le gouvernement en arrive également à rendre l'école gratuite pour les hommes, les garçons. Mais pour le moment, je voudrais qu'on se concentre déjà sur cette gratuité annoncée pour les filles et que sa concrétisation n'amène pas d'autres difficultés dans le cadre scolaire. Jacques Déby a parlé des subventions. C'est très important. Il y a environ une semaine de cela que j'ai échangé avec un directeur d'école. Je tais son nom et son école, mais il m'a confié à Rostigounoukon qu'il prend la moitié de son salaire pour gérer les besoins de l'école et parfois il engage des dettes en attendant de recevoir
0: La
2: les
0: subvention.
2: subventions. Il le disait parce qu'il était tellement soulagé que finalement les subventions sont arrivées. Depuis le début de l'année scolaire à Rostigounoukon. Il a dit qu'on a échangé il y a quelques jours seulement. Il dit que c'est maintenant qu'ils ont positionné les subventions. Il était tellement heureux. Et il m'a confié un petit truc que je vais dire ici à l'antenne pour montrer la gravité de la situation quand les subventions ne viennent pas à temps. Il a dit qu'il a mis son adjoint et ses collaborateurs en ordre de bataille et qu'il a dû déserter les lieux pour ne pas faire face à ces personnes qui viennent à chaque fois demander et réclamer les dettes. Donc, ça
0: Ça,
2: l'empêche
0: c'est la
2: d'être au poste.
0: réalité
2: Ça
0: du
2: l'empêche
0: terrain.
2: d'être au poste, oui. Ça l'empêche d'être au poste. Il m'a rassuré qu'il a confiance en son adjoint, que les collaborateurs n'ont pas forcément besoin de sa présence pour bien faire le travail, qu'il a travaillé à cela. Mais sa présence est nécessaire dans le dispositif. Mais il fut à cause des dettes qu'il a dû contracter parce que la subvention n'est pas arrivée à temps. Et maintenant, les quelques sous qui pouvaient aider également à faire face aux difficultés en attendant l'arrivée des subventions, c'est sous aujourd'hui l'État dit non, on ne paye plus parce qu'on est femme ou parce qu'on est fille. Je crois que les directeurs d'école et de collège public actuellement seront en train de se faire des soucis. Ils seront en train de prier Dieu pour que les subventions viennent à temps pour les empêcher de faire face à ces difficultés dont nous parlons. Les autorités dans le système scolaire, ben, elles sont informées de cette situation, de cette réalité, mais j'ai l'impression que personne n'ose dire la vérité aux instances où on peut en parler pour corriger la situation. C'est très nécessaire, selon moi. Ça se passe même dans le secteur de la santé, parce qu'on a une mesure qui touche directement ce secteur, où on dit les cas d'extrême urgence, où le pronostic vital est engagé. Quand ces cas viennent à l'hôpital, ce que le médecin demande, ce n'est pas l'argent, mais c'est d'abord la prise en charge qui préoccupe. Entre-temps, il y avait un projet au Bénin. On parlait d'assurance maladie ou quelque chose du genre. Je crois le projet CNPS. Voilà. Mais ceux qui étaient bénéficiaires du projet CNPS, moi y compris, quand vous allez dans les centres de santé indiqués, on ne vous reçoit pas bien. Et parfois, ils ont l'aisance de vous dire que les subventions ne viennent pas, que eux ils font les soins, mais que l'État ne paye pas. Et ça les met en difficulté. Ce n'est pas que les agents n'ont pas envie de mettre en application, d'opérationnaliser la mesure. Mais l'État central n'engage pas je veux dire, les lignes budgétaires qu'il faut à temps pour leur donner le soulagement nécessaire. Dans le secteur de l'agriculture aujourd'hui, Les acteurs se posent cette même question, Raoul Steve Gounoukou. On se dit, il a été décidé que les producteurs qui produisent assez ou davantage puissent être, je veux dire, primés. Qu'on leur donne quelques bonus, par exemple pour le coton, on dit il y a une prime de 10 francs par kilogramme quand la production va atteindre 700 000 tonnes. C'est ce qui est dit. Mais comment ça va se faire dans le réel, sur le terrain? Les subventions seront là quand? La détection de ceux qui ont bien produit ou plus produit que les autres. Comment ça va se faire dans l'opérationnel? Je crois que c'est ce à quoi le gouvernement doit s'atteler maintenant. Et pour être un gouvernement
0: là, ça
2: sérieux,
0: défi.
2: C'est le défi. Ah, c'est le défi. Aujourd'hui, je vous promets, Raoul Steve Gounoukou, que les directeurs départementaux concernés par cette situation, les acteurs impliqués et qui savent que c'est eux qui doivent faire, je veux dire, mettre en application les mesures, mais ils ont des soucis. Ils se disent, on aura plus de tâches, on aura plus d'activités. Et est-ce que les ressources seront là à temps? Parce que le problème là, c'est un problème éternel dans l'administration au Bénin depuis la nuit des temps. Je crois qu'avec le rigoureux président qu'on a, Romuald Ouadaï, on devrait ne plus compter sur ces situations-là et évoluer comme cela se doit. Une mesure est prise, mais quand elle n'est pas véritablement opérationnelle sur le terrain, ça peut se retourner contre celui qui a eu l'idée de prendre la mesure.
0: Alors, Jacques Degbé, on a parlé également de la prise en charge systématique des urgences vitales. Ulrich en parlait. Et ça suppose que lorsque des cas comme ça arrivent à l'hôpital, ils ont des chances de ne pas mourir.
1: Avant même de répondre à cette préoccupation, de revenir sur cet aspect des mesures qui ont été prises mercredi dernier en Conseil des ministres, en ce qui concerne l'éducation, il y a d'autres mesures qui ont été prises également. On parle d'une enveloppe de 20 milliards de francs CFA qui est mise à disposition pour renforcer et accélérer le programme d'accès à l'eau potable et à l'électricité pour l'ensemble des établissements d'enseignement public qui en sont dépourvus, c'est-à-dire les collèges, les écoles primaires publiques qui n'ont pas d'électricité, qui n'ont pas d'eau. Eh bien, on va corriger cela. Une enveloppe de 20 milliards de francs CFA, c'est pas petit. Au niveau de l'enseignement supérieur, un comité est constitué pour statuer sur les conditions de relance et ou d'amélioration des œuvres sociales, transport, hébergement, restauration dans les universités publiques dès la rentrée académique 2026-2027, dès la rentrée prochaine donc. Il présentera son rapport à la prochaine séance du Conseil des ministres. Vous voyez, beaucoup de mesures qui sont prises dans le secteur de l'éducation, beaucoup de milliards de francs CFA. Ce n'est pas une mince affaire. Comment ça va se financer? C'est ça la grosse interrogation. Il ne faut pas qu'on tombe dans le populisme. Parce qu'on a reproché cela au gouvernement du président Thomas Boniaï, par exemple. Il ne faut pas que ce soit des mesures populistes. J'espère que le président Romuald Ouadaï a pris toutes les dispositions.
0: Ça a été réfléchi et mûri.
1: La preuve est qu'on a eu un collectif budgétaire qui est intervenu rapidement. On est passé à plus de 4 000 milliards de francs CFA en ce qui concerne le budget du Bénin.
0: Ça va être transmis à l'Assemblée nationale. Le gouvernement en est conscient de l'incidence financière.
1: Financière. Parce que c'est beaucoup d'argent en plus. Donc, on a transmis un collectif budgétaire à l'Assemblée nationale qui certainement va se pencher sur le dossier très prochainement. Eh bien, quand on parle de budget, c'est pas que l'argent est déjà dans la poche. Je l'ai répété ici à plusieurs reprises. Cela voudra dire qu'il faut aller chercher les fonds. Cela voudra dire qu'on peut peut-être assister à une pression fiscale. Cela voudrait dire qu'on peut peut-être encore aller sur le marché de la dette pour aller faire des prêts pour pouvoir financer toutes ces mesures sociales-là qui sont en train d'être prises. Donc, il faut s'attendre à beaucoup d'autres choses sur le terrain, peut-être. Maintenant, pour revenir à votre question en ce qui concerne le secteur de la santé, une dotation d'un milliard de francs CFA est constituée pour accompagner les hôpitaux publics dans la constitution de stocks d'intrants nécessaires à la mise en œuvre de la prise en charge systématique des urgences vitales. C'est aussi très important. Parce que, nous savons ce qui se passe dans nos hôpitaux. Quand vous allez et que vous n'avez pas de l'argent tout de suite, on vous laisse mourir. Peut-être s'il y a des personnes de bonne volonté, si vous tombez sur un médecin, les agents de santé qui souhaitent mettre la main à la poche pour vous accompagner, ils le font, hein, beaucoup d'entre eux le font, ça c'est différent. Mais il y a des cas où il y a des urgences vitales qui n'ont pas de l'argent, quelqu'un qui vient de faire un accident grave, mais il n'a aucun fonds d'approche, les parents ne sont pas à côté peut-être, ou les parents n'ont pas d'argent. Qu'est-ce qu'on fait de celui-là? Est-ce qu'on attend qu'il mette la main à la poche, qu'il sorte de l'argent d'abord avant qu'on ne le soigne? Ça, c'était des quoi que c'était des sérieux problèmes qu'on avait dans nos hôpitaux. Mais avec cette mesure, j'espère que c'est un gros ouf de soulagement. Mais il faudrait également qu'on puisse définir ce qu'on appelle urgence vitale. Quand est-ce que le pronostic vital est engagé? C'est vrai que nous ne sommes pas agents de santé, mais quand on parle de pronostic vital qui est engagé, c'est que vous êtes en train de mourir, j'imagine. Vous êtes en train de perdre la vie. C'est en ce temps qu'on parle de pronostic vital qui est engagé. Mais est-ce que les populations comprennent cela comme ça? Est-ce que quelqu'un qui a un mal de tête peut se rendre au CHUD, peut se rendre à l'hôpital de Pébier juste à côté, au centre de santé de Pébier pour dire « Soyez moi, je n'ai pas d'argent d'abord. »
0: Ah non, c'est pas ça. Mais
1: est-ce que les gens comprennent ça comme ça?
2: Jacques Degbiem, les jeux brutaux.
1: Ah mais les populations ne comprennent pas ça comme ça.
2: Justement.
1: Les gens se disent que bon, voilà, désormais si je suis malade, je vais à l'hôpital, quelle que soit la maladie, quel que soit le mal, j'ai pas de problème.
2: J'ai pas d'argent d'abord. J'ai mal à la tête,
1: on me soigne d'abord.
0: Non, c'est
1: même
0: pas
1: si
0: ça,
1: le pronostic vital n'est pas engagé.
0: C'est pas ça.
1: C'est pas ça, hein.
0: Non.
1: Ah ben il faudrait qu'on puisse sensibiliser. Qu'on sensibilise sérieusement la population
0: sur
1: le contenu de cette mesure. Il y a eu déjà une conférence de presse hier animée par le ministre de la Santé, le professeur Benjamin Moukpati, et le ministre porte-parole du gouvernement, Romuald Ouadaï, pour apporter quelques clarifications. Même s'il y a une phrase choc, il y a déjà une phrase choc du ministre de la Santé qui dit que tout agent qui refuse de soigner d'abord sera épinglé. C'est-à-dire tout agent de santé qui refuse de soigner d'abord parce que le patient n'a pas d'argent, cet agent de santé-là risque d'avoir des ennuis. On le pingle et peut-être il y aura des demandes d'explication. Si un agent, un patient vient et dit que, bon, moi je n'aime pas lui là, mais je n'ai pas d'argent, il faut me soigner. Et l'agent dit, mais ton pronostic vital n'est pas engagé. Ce n'est pas une urgence vitale. Et refuse de soigner. Vous connaissez nos populations. Peut-être que c'est sur la trame de Groyer qui viendra groyer ou il va appeler le ministère de la Santé. Vous savez qu'il y en a qui peuvent appeler directement le ministère. Encore qu'il y a un numéro 20 qui a été mis sur place, il va appeler le numéro 20 pour se plaindre. Et on va interpeller l'agent de santé.
0: Donc on doit pouvoir faire la part des choses.
1: Il faut qu'on puisse véritablement clarifier cette affaire-là. Nous sommes tous d'accord, c'est une mesure salutaire. Le président Romuald Ouadaï, il avait déjà annoncé lors de sa campagne où il disait qu'on ne doit plus attendre. S'il y a une urgence, il faut soigner d'abord, il faut sauver la personne. Et après, on va parler à Jean. Parce qu'il s'agit de la vie humaine. Et l'État, dans la Constitution, a l'obligation de protéger la vie humaine. On est d'accord que quand il s'agit des questions de santé, d'urgence vitale, il faut soigner d'abord, après on parle de santé. Mais il ne faut pas qu'on fasse d'amalgame.
0: Mais après, on parle d'argent, comment ça va se faire?
1: Ça encore, c'est une grosse interrogation.
0: Oui.
1: Parce que si c'est une personne démunie, on le soigne d'abord, ça coûte peut-être des centaines de mille. Comment il va payer après?
0: Et si peut-être, on chiffre ceci à, je dis quelque chose comme ça, à 600 000, à 700 000, on a fini de faire tout, on vous a sauvé.
1: Alors qu'il n'a même pas 20 000 par mois.
0: Bon, comment ça va se
1: comment
0: faire?
1: Comment il règle?
0: La question, parce que c'est des questions de fond.
1: Ça, c'est une grosse interrogation. C'est vrai qu'il y a aussi des enveloppes allouées aux personnes indigentes. Est-ce que c'est là qu'on va aller puiser? Comment ça va se gérer et tout? Il y a aussi des personnes qui ont de l'argent, c'est-à-dire qui arrivent à payer après, qui vont pouvoir payer après. Ça, c'est d'autres cas. Mais il y a des personnes démunies complètement qui ne peuvent pas payer, surtout quand il s'agit des questions de santé vitale, qui ne peuvent pas payer des centaines de mille, des millions. Il y a des questions de santé vitale qui vont vous coûter des millions de francs CFA à l'hôpital. Mais ils payent comment?
0: D'accord.
1: Ce patient-là. Donc, ce sont des aspects sur lesquels il faut véritablement communiquer. Au-delà de cette conférence de presse qui a été animée hier par les deux ministres, il faudrait qu'on puisse

0: Et le porte-parole du gouvernement, qui était face à la presse vendredi, Benjamin Oumpati et Wilfried Léandre Mboumbédi, sont venus éclairer l'opinion publique sur la batterie de mesures sociales prises mercredi dernier en Conseil des ministres au profit de divers secteurs que nous avons rappelés. D'abord en ce qui concerne la dotation d'un milliard de francs CFA pour accompagner les hôpitaux dans la constitution de stocks d'intrants nécessaires à la mise en œuvre de la prise en charge systématique des urgences vitales. Le ministre Oumpati se veut clair, je le cite, si un agent refuse de soigner d'abord, il sera épinglé. Fin de citation. On va suivre les explications du professeur Benjamin Oumpati.
1: Ce qui va changer aujourd'hui, ce qui est en train de changer, c'est qu'au niveau du service des urgences aujourd'hui, là, tout de suite là, il y a une série de médicaments qui ont été identifiés par rapport à ce qu'on peut déterminer comme urgence vitale. Ce n'est pas une masse. Mais tous ces médicaments-là sont disponibles dans une armoire au niveau du service des urgences. Si ce n'est pas une armoire, pour le moment, pour ceux qui n'ont pas d'armoire, c'est dans un dispositif qui est là. Donc, dès que le patient vient et on sait que c'est de ça qu'on a besoin, on tend la main, on prend, on soigne. Le temps après qu'il aille à la pharmacie pour aller faire les formalités qu'on sort après. Mais là, dès qu'il arrive, on ne calcule rien du tout. On prend ce dont on a besoin et on le soigne. Je prends l'exemple type de quelqu'un, on voulait parler de cas de quelqu'un qui fait une hypoglycémie. Vous savez, l'hypoglycémie peut tuer. Et c'est ce que j'appelais quand j'apprenais la médecine le miracle. Vous avez des gens qui viennent dans le coma. Ils sont dans le coma, ils viennent, ils sont dans le coma, ils viennent aux urgences. Tout ce que vous avez à leur faire quand il y a une hypoglycémie, c'est de leur mettre un abord veineux et de leur mettre quelques gouttes de sérum glucosé. Sur la question de la sensibilisation, je pense que depuis avant, c'est ça, bon, la magie de la continuité. Avant, le président avait dit annoncer ça déjà lors de la présentation de son projet de société. Et dès lors, on s'est déjà entendu pour commencer déjà la mise en place. Et avec l'ensemble des directeurs d'hôpitaux, des directeurs du département de la santé, des médecins coordonnants de zone sanitaire et des médecins chefs, nous avons tenu déjà plusieurs séances pour faire les simulations nécessaires, pour travailler sur le concept, pour établir un document de base que nous allons mettre en place pour pouvoir dérouler cette initiative. Donc, c'est vous dire que cette sensibilisation-là a déjà commencé par les responsables qui ont décliné ça après au niveau de leurs collaborateurs, au niveau des structures. Donc, aujourd'hui, en fait, tout le monde sait déjà ce dont il s'agit. Et il s'agit après d'une question d'organisation de services pour que dans la réalité, à tous les niveaux de prise en charge des urgences, au niveau des hôpitaux, des centres de santé, qu'on puisse opérationnaliser le concept.
0: Voilà, le ministre de la Santé, le professeur Benjamin Oumpati, qui se veut donc assez rassurant, Ulrich Abalo, les acteurs de la chaîne sanitaire sont déjà suffisamment sensibilisés pour rendre opérationnelle la politique gouvernementale. C'est dit que la sensibilisation concrète a commencé.
2: Oui, c'est comme si le ministre est sur le plateau des Grandes Gueules avec nous, parce qu'il répond à Jacques Degbé qui met un accent particulier sur la sensibilisation. Donc ça a commencé en amont. Ils avaient déjà fait des simulations, justement parce que Romuald Ouadaï avait déjà annoncé, quand il était candidat dans son projet de société, que voilà, il va mettre l'accent sur ça. Donc on a fait des chemins, on a vu un peu, même nous ici. Et pour être honnête, pendant qu'on était en reportage, une fois, on a observé qu'il y avait une mesure comme ça qui était en pleine expérimentation. On ne savait pas que c'était imminent, que ça entre
3: Je ne
2: en
3: vous
2: vigueur.
3: coupe pas, c'était l'écroulement d'un bâtiment où
2: À
3: on l'a trouvé à
2: Beyeroux.
3: Beyeroux
0: Oui, oui,
3: il y a un peu
2: voilà.
3: plus d'une semaine maintenant.
2: Oui.
3: J'étais à La Chia
2: Oui.
3: et je crois que c'était le comptable qui nous confiait que on les prend en charge d'abord.
2: Oui. C'était déjà
3: Et on n'attend
2: opérationnel.
3: plus.
2: La
3: On
2: mesure
3: n'attend
2: était
3: plus
2: déjà
3: parce que
2: opérationnelle.
3: c'était une question de santé vitale, effectivement.
2: Oui.
3: Ouais, un mur s'écroule, il y a eu un mort. Les blessés sont conduits directement à La Chia. Comme c'était une question de santé vitale, on a pris en charge les patients d'abord. C'est
0: En
3: systématique.
0: plus,
3: Donc la mesure était déjà en expérimentation sur le terrain dans plusieurs hôpitaux. On a eu le temps donc de le constater ici à l'hôpital d'instruction des armées de Parakou. Mais le gros couac, c'est de savoir ce qu'on met dans santé vitale, ce qu'on met dans pronostic vital. Ça, ce sont les agents de santé qui pourront véritablement
0: aller dans les
3: l'expliquer,
0: détails.
3: aller dans les détails. Parce que les patients, ils
0: D'accord.
3: viendront, ils vont dire, bon, je vais mourir. Cette maladie-là peut aussi me tuer.
2: Non, mais je crois que on peut aussi prendre le rendez-vous de la rubrique FJT, la rubrique citoyenne FJT,
0: En
2: Fraternité
0: semaine,
2: Justice,
0: oui.
2: travail en
0: Mardi.
2: semaine, notamment le mardi,
0: Oui.
2: pour avoir une idée claire de ce qu'on appelle pronostic vital.
0: D'accord. Alors, pour finir sur la question, Jacques Debré, on termine par vous. Les mesures ont été élargies également au monde paysan, qui auront des facilités désormais.

0: un secteur aussi sensible.
1: Vous savez, ce sont des messieurs et des dames que moi je respecte. Je leur tiens un coup de chapeau. Parce que si nous mangeons au quotidien, c'est parce qu'il y a des gens qui sèment le maïs, parce qu'il y a des gens qui sèment le mil, parce qu'il y a des gens qui plantent l'yam, ainsi de suite. Donc notre sécurité alimentaire est dans les mains de ces braves paysans-là. Il faut les accompagner. Parce que généralement, vous savez, dans notre pays, quand vous dites que vous êtes agriculteur, on dit que vous êtes paysan, on vous considère comme le dernier de la classe. Personne ne veut se salir les mains. Personne ne veut aller à la terre. Parce que c'est salissant. Tu es pauvre, quoi. Or, sous d'autres cieux, les agriculteurs sont accompagnés, sont magnifiés. Ce sont des personnes responsables. Ils sont riches. Et même au Bénin, il y en a qui sont riches, pas mieux. Parce qu'ils ont bénéficié peut-être des mesures d'accompagnement ou bien ils ont su s'organiser individuellement pour peut-être s'offrir des machines agricoles, pour avoir des financements, pour avoir des manœuvres, pour ils ont eu des prêts peut-être au niveau des structures bancaires pour pouvoir industrialiser leur production. Si l'État décide aujourd'hui de les accompagner également, il y avait déjà des mesures d'accompagnement avec le régime de faim, mais ça ne suffit pas, il faut faire mieux. Si le gouvernement du président Romuald Ouadani décide de mettre des milliards à disposition des acteurs du monde agricole, on ne peut que saluer cela.
0: D'accord.
1: Ils ont besoin de cet accompagnement. Alors on a traversé l'époque où on produisait pour nourrir la famille, où c'était l'agriculture de subsistance, où c'était la daba, les coupes-coupes, les outils achaïques, la houe.
2: Rudimentaire.
1: C'est fini ça, il faut qu'on puisse traverser cela. Il faut qu'on puisse aller vers une révolution agricole. Et cela passe par la mécanisation. Aujourd'hui, on a la Société Nationale de Mécanisation Agricole, la SONAMA, qui fait déjà beaucoup d'efforts. On ne leur fait pas la publicité ce matin, mais c'est une société nationale également. Il y a des mesures qui sont prises au niveau du gouvernement pour accompagner des filières données. L'ANACAD, par exemple, où il y a des... Il y a même un agriculteur qui m'a confié cela, il a des plantations d'ANACAD, où on vient vous élaguer les branches de vos anacardiers de façon gratuite. C'est le gouvernement qui prend ça en charge pour que la production puisse augmenter. Donc, c'est salutaire, espérons, souhaitons que cela soit véritablement mis en œuvre pour le bien des acteurs du monde agricole. Cela peut également inciter les jeunes à aller à la terre. Aujourd'hui, quand tu poses la question à un jeune qui sort de l'université, qui sort d'une formation, tu lui demandes ce qu'il va faire. Si tu interroges 10 personnes, tu as très peu de chances d'avoir une seule personne qui va te dire « Je veux cultiver quelque chose. » Parce que le secteur n'est pas viabilisé. Parce qu'on n'a pas donné de la valeur, de la considération aux acteurs du monde agricole. Alors que moi, j'ai dit que si ces messieurs et ces dames-là n'existent pas, il n'y a pas de pays, il n'y a pas de bien. Nous n'hésitons pas tous. Chaque jour, nous mangeons. Peut-être qu'on a déjà mangé ce matin ou si on quitte ici, on ira manger. C'est parce qu'il y a quelqu'un qui a cultivé quelque part. Donc, on doit pouvoir les accompagner, on doit pouvoir les aider, on doit pouvoir les considérer. Bravo au gouvernement pour cette mesure.
0: Voilà, bravo donc au gouvernement pour cette mesure, ce paquet de mesures qui a touché le secteur éducatif, qui a touché le secteur de la santé et qui a touché également le monde paysan. Et vivement que toutes ces mesures puissent impacter le quotidien des populations et puissent impacter de façon générale le développement de notre pays. Nous allons aborder maintenant la deuxième partie de cette émission pour analyser la tournée diplomatique du président Romuald Ouadahi dans plusieurs pays de la sous-région ouest africaine, je le disais, et cette tournée a conduit le dirigeant béninois successivement au Nigeria, au Niger, au Burkina Faso, au Togo et en Côte d'Ivoire. Ulrich Abalo, quelle appréciation faites-vous d'abord de cette démarche du chef de l'État qui, juste après son investiture, a fait des descentes dans plusieurs pays de la sous-région ouest africaine?
2: C'est une belle image que le président Romuald Ouadahi envoie au monde. Moi, je pense qu'il a fait un choix stratégique en choisissant de commencer ses sorties officielles, ses visites officielles, parce que c'est une tradition. Quand le président arrive au pouvoir, parmi les défis ou alors parmi les attentes prioritaires, il n'y a que la classe politique, l'opinion publique et même, je veux dire, l'opinion internationale a les regards rivés sur cette personne pour voir mais quel partenaire il choisira de visiter en premier, à qui il accordera plus d'intérêt diplomatique. Et lui, il pense qu'il faut commencer par la maison. La maison qui, bien entendu, présentait quelques situations sur le plan diplomatique. On n'était pas en bon terme, pas forcément avec le Niger. Et qui parle de difficultés diplomatiques avec le Niger, mais en même temps dans le lot, le Burkina Faso et le Mali. Parce que c'est l'AES que ces pays forment. Et au-delà de ça, il fallait que le Togo également, avec qui on est dans une sorte de relation froide, qu'on puisse également réchauffer un peu les choses. Et je pense que l'option de Romuald Ouadani pour démarrer son pouvoir, d'abord personne ne s'attendait à ça. On espérait réellement qu'il fasse des efforts dans ce sens. Et c'est le jour de l'investiture qu'on a commencé par être vraiment sûr que quelque chose allait se passer, notamment avec le Niger. On a vu le premier ministre du Niger à Cotonou et on a vu une délégation du Burkina également à Cotonou. Moi, personnellement, je m'attendais à ce qu'il commence par le Niger, mais il a choisi le Nigeria, le grand géant de l'Est, en raison, bien entendu, des liens qui existent entre les deux pays et en raison également de l'implication du Nigeria, certainement, dans ce conflit qu'on a eu dans la sous-région, ce conflit, disons, d'idées, d'intérêts. Il est allé à Abuja, il est allé à Niamey, on l'a vu à Ouagadougou, il était à Lomé, mais qu'est-ce qu'il peut faire autre que cela pour séduire le monde? Si dans son discours d'investiture, il a dit que le Bénin va s'ouvrir au monde, mais sans jamais se fermer à lui-même. Je pense que c'est un bon coup diplomatique. Patrice Talon, en son temps, il n'avait pas choisi de commencer par la sous-région. Excusez pour l'analyse que je vais faire. C'est une déduction qui peut ne pas être vraie. Il a choisi de commencer par bien loin, avant de revenir à la maison et de prendre contact avec ses homologues proches, ses voisins. Mais moi, je trouve que ça a eu d'impact sur sa gouvernance. De mémoire d'homme, ou quand on interroge l'histoire, le président béninois, quand il arrive au pouvoir, il donne d'abord la main à ceux qui sont autour de lui, généralement. Patrice Talon a choisi d'aller bien loin. Je crois qu'il était allé en France.
1: Ben, j'ai essayé de fouiller un peu Ulrich Abalos sur cette question. Oui. Il était allé à Lomé, mais c'était avant son investiture.
2: Non, mais après l'investiture...
0: Oui, c'était un peu avant.
1: Oui. Avant son investiture, il était déjà élu.
2: On
1: après la proclamation des... Ben, s'il faut prendre ça en compte...
2: Je ne pense pas.
0: Non, on peut prendre ça en compte.
2: Est-ce que c'était une visite officielle?
1: On peut prendre ça. Il n'était pas encore officiellement président.
2: Je me rappelle de...
0: Une visite informelle d'un chef d'État.
2: Merci.
0: Peut être prise en compte.
2: Ah d'accord.
0: Oui.
2: Sinon, je me rappelle qu'on avait
0: même
2: fait...
0: Même si elle est informelle.
2: On avait fait une communication, une grande communication autour de son déplacement à Paris. Et c'était même présenté comme sa première sortie officielle. Après sa prise de fonction.
0: C'était
2: et c'était réel.
0: C'est un choix.
2: Oui, mais je pense que...
1: Il était allé à Lomé le 28 mars 2016, avant l'investiture du 6 avril.
2: Alors qu'il devient président de la République en exercice à partir de avril, à partir du jour où il dit « je prête ses mains ».
1: Bon.
2: C'est discutable. Mais moi, je pense que ce choix a eu quand même des impacts sur sa gouvernance, notamment ses relations avec les autres pays de la sous-région. Avec le Nigeria, on ne s'est pas entendu un moment. Rappelez-vous de cela. Avec le Niger, on a vu comment ça s'est passé parce qu'on a choisi de respecter une décision de la CEDEAO. Le Niger s'en est mal pris et on a vu comment, jusqu'à présent, on traîne les séquelles. Les transporteurs, quand ils vous parlent, mais ils font l'effort de ne pas terminer par des larmes. Et le Togo également s'est impliqué, je dirais, négativement dans ce conflit-là. Parce que désormais, je crois que une bonne partie des recettes du port autonome de Cotonou sont désormais orientées vers Lomé. Parce qu'on a choisi de profiter de cette situation au lieu de jouer peut-être les médiateurs ou d'apaiser la situation entre deux autres pays voisins dans la même sous-région. Mais ça n'a pas empêché Romuald Ouadani de faire le déplacement et d'aller échanger avec son homologue togolais également. Je pense honnêtement que c'est un gros coup diplomatique. Et Ouadani, apparemment, il est en train de séduire depuis son arrivée les décisions, les pas qu'il pose, tout ce qu'il fait jusque-là. Je crois que vous aviez entendu tout à l'heure le ministre de la Santé. Il a dit que depuis le projet de société de Romuald Ouadani déjà, on tentait déjà de mettre... d'expérimenter ce qu'il a mis dans le contenu de son projet de société On n'a pas attendu qu'il soit, je veux dire, qu'il devienne président pour commencer par voir dans quelle mesure expérimenter, pour ne pas perdre du temps s'il arrivait à être président. Et aujourd'hui, Gaïssa, il a préparé le terrain. Donc, tout ce que nous voyons là, moi, je pense qu'il avait prévu ça. Avant même l'investiture, avant même peut-être qu'on aille voter, il savait dans son fort intérieur que si jamais les Béninois lui faisaient confiance et lui confiaient la présidence de la République du pays, qu'il allait mener telle démarche et donc espérer forcément un résultat qui va plaire aux Béninois, pourvu qu'il reste dans cette ligne-là, parce que le pouvoir, c'est aussi des coups imprévus. Que Dieu lui donne la force de pouvoir résister à cela.
0: Voilà. Alors, Jacques Dégbé, quel objectif le président Romuald Ouadaï poursuit-il à travers cette initiative?
1: Vous savez, il y avait des tensions dans la sous-région. Bah, disons la vérité, avec le Niger, avec les pays de l'AES, il y avait aussi une certaine guerre froide. Même si on essaye un peu de le cacher avec le Togo, avec le Nigeria, bon, on sait ce qui s'était passé sous le régime Boiri, le défunt. Avec Tinubu, ça s'est un peu amélioré. Donc, il fallait calmer, il fallait temporiser, il fallait une certaine prise de contact, ramener la balle à terre avec les voisins. Voyez-vous, même dans la vie quotidienne, si vous êtes quelque part dans votre maison et qu'avec vos voisins ça ne va pas, c'est pas bon pour vous-même. Vous sentez que vous n'êtes pas en sécurité, même si vous essayez de faire un peu le dur, vous sentez que c'est pas bon là. Hein. Si chaque matin vous sortez et que personne ne vous dit bonjour, vous n'êtes pas en sécurité. Parce que tout peut arriver à tout moment.
2: Tu as oublié de surveiller dans ton dos.
1: De surveiller dans ton dos. Donc, il faut essayer de discuter avec ses voisins, de ramener la balle à terre, de créer un climat pacifique avec ses voisins. Donc, cette offensive diplomatique du président Romuald Ouadaï, moi, je la trouve salutaire.
0: Alors, Jacques Dégbé,
1: et là, oui.
0: Quel bénéfice le Bénin peut-il tirer de ses relations avec les pays de la sous-région?
1: Je vais y arriver.
0: Du renforcement.
1: Il a commencé par le bon bout. Vous savez, de Kérékou à Boni Yayi, Nifosoglo, quand ils étaient élus présidents, quand ils ont été élus président du Bénin, leur première visite officielle, c'est au Nigeria. Parce que le Nigeria, c'est notre premier partenaire sur le plan économique et commercial. Le Nigeria, c'est plus de 800 km de frontières communes. Nous sommes obligés de collaborer avec ce pays-là. C'est la première puissance économique du continent. Vous voyez la chance qu'on a d'être voisin avec la première puissance économique du continent africain. Un pays avec plus de 200 millions d'habitants.
0: C'est un grand marché.
1: C'est un gros, gros, gros marché. Et je crois qu'il y a un ancien président du Nigeria qui a dit, produisez, nous sommes prêts à tout consommer. Tout ce que vous produisez au Bénin, nous sommes prêts à consommer ça au Nigeria.
0: En termes de superficie, je pense que ça fait plus de 12 fois le Bénin.
1: Oui,
0: le
1: ça Nigeria. Fait plus de 2 fois le Bénin.
0: 12 fois.
1: 12 fois le Bénin. Donc, il y a même le président Thomas Boni Yayi qui s'amuse à dire que le Bénin, c'est le 27e état du Nigeria et que le Nigeria est le 13e département du Bénin. En réalité, nous sommes les mêmes peuples. Vous voyez les Yoruba du Bénin, il y a les Yoruba du Nigeria, il y a les Yoruba du Bénin, il y a les Yoruba du Nigeria et autres. Il n'y a que le colon qui est venu nous diviser. Nous devons donc collaborer. Avec ce pays-là, aujourd'hui, on est en train de dire qu'il faut multiplier, il faut décupler la production agricole. Mais il y a un marché qui est là, qui nous tend la main, qui est prêt à tout consommer. Vous voyez, pendant les périodes de récolte, comment les commerçants nigériens déversent sur le marché du Béninois. Donc, il ne nous reste plus qu'à produire et qu'il y a un pays qui est là pour tout consommer et aussi à transformer. Aujourd'hui, il y a la Glodjibé Industrial Zone, la zone industrielle de Glodjibé qui est là. Il y a les investisseurs nigériens qui veulent également s'installer sur ce hub industriel-là. Mais qu'est-ce que nous voulons? Il y a encore de la superficie là. C'est 16 000 hectares. Il faut donc établir cette collaboration-là. Il faut qu'il y ait cette entente-là sur le plan institutionnel, sur le plan diplomatique, pour que le reste se traduise sur le terrain. C'est de ça qu'il s'agit. Donc, commencez par le Nigeria, ce n'est que l'ordre normal des choses. Et quand vous venez au Niger, c'est le premier partenaire du port autonome de Cotonou. Depuis qu'ils sont partis, le port est en souffrance. Et même les autorités portuaires l'ont reconnu publiquement. Notre port est en souffrance. Il y a un classement qui a été établi il y a environ 2 ans maintenant. Nous sommes parmi les derniers dans le monde. Même le port de Lomé est en avance. Parce que le Niger est parti. Parce qu'il y a fermeture de frontières à Malanville. Imaginez, rien qu'à Parakou ici, le nombre de camions qui ont garé parce que la frontière est bloquée. Le nombre de personnes qui sont rentrées dans, qui sont devenues conducteurs de Zemidian, le nombre de conducteurs de camions parce que la frontière est bloquée. Le nombre de commerçants qui sont en difficulté parce que, eh bien, il y a blocus à Malanville et à Gaya. Donc, il faut.
0: Et les activités indirectes.
1: Indirectes. Oui. Beaucoup d'activités indirectes. Tout le monde est d'une manière ou d'une autre impacté par, par cette situation-là parce qu'il y a hausse de prix. Et quand il y a hausse de prix, c'est tous les acteurs économiques qui ressentent là. Vous et moi, nous ressentons sur toute la chaîne. Donc, il faut donc temporiser les relations. Le corridor Niamey-Cotonou est d'une importance vitale pour la sous-région. Quand il y avait eu les camions qui ont garé à Malanville, il y avait pratiquement toutes les nationalités. Hein. Ghanéens, Nigériens, Togolais, Béninois, Maliens, Ivoiriens. Donc, ce corridor-là est vital pour la sous-région. Prenez la carte du Bénin. C'est symbolique, hein. Quand vous prenez la carte du Bénin, vous regardez la position du Bénin dans la sous-région. Notre carte a une forme de clé. C'est-à-dire, c'est la clé pour entrer dans la sous-région. C'est la clé pour le développement de la sous-région. Quand vous regardez, quand vous dessinez la carte du Bénin, notre carte, là, quand vous prenez ça, c'est comme si c'est une clé.
0: Un pays de transit.
1: Un pays de transit. C'est-à-dire, c'est une position stratégique pour le bien de la sous-région. Et donc, si ça se bloque au Bénin, c'est toute la sous-région qui ressent les impacts. Nous sommes obligés de vivre ensemble. Le président Patrice Talon et Romuald Ouadam lui-même l'a dit, nous sommes obligés de vivre ensemble. Et donc, cette tournée diplomatique, le fait d'aller au Nigeria, d'aller à Niamey, d'aller au Burkina Faso, d'aller en Côte d'Ivoire, au Togo, je crois que ça va calmer les tensions. Il y a une annonce forte qui a été faite notamment à Niamey, la mise en place d'un comité d'experts pour étudier la possibilité de la réouverture des frontières bénino-nigériennes. J'espère que ce comité-là va faire son travail. J'ai encore lu le premier ministre nigérien qui a installé officiellement le comité, je crois, hier, pour que ce comité-là puisse faire son job sur le terrain, pour qu'on puisse enfin ouvrir les frontières bénino-nigériennes qui sont bloquées depuis maintenant bientôt 3 ans, depuis juillet 2023. Il faut arrêter cette crise-là pour le bien de la sous-région. Et on espère que les choses vont évoluer vite, que ce comité-là va faire vite son travail. Regardez les... Je l'ai dit, en diplomatie, les gestes comptent beaucoup, même plus que parfois les actes. Regardez le soulagement dans les visages, les sourires. À chaque étape de la visite du président Romuald Ouadam, c'est dit combien de fois tout le monde attendait ce déclic-là. On voulait véritablement, tout le monde faisait un peu son malin dans son côté, mais au fond, chacun voulait que la situation se décante. Regardez le sourire, Romuald Ouadam et Abdelrahman Tiané qui s'embrassent. Il y a quelques mois, il y a quelques semaines, personne ne pouvait parier un copec sur ça. Le président Ibrahim Traoré au Burkina Faso, qui reçoit chaleureusement son collègue béninois, personne ne pouvait parier sur ça il y a encore quelques semaines. On a besoin de se vivre ensemble-là. Et la question de la lutte contre l'insécurité dans la sous-région. Comment on peut faire face à cet ennemi commun, le terrorisme, sans se mettre ensemble? C'est impossible. Chaque jour, pratiquement, vous avez des attaques terroristes au Bénin, au Burkina Faso, au Niger. Si on ne s'entend pas, au Mali également, si on ne s'entend pas, si on ne travaille pas en synergie d'action, si on ne met pas les forces ensemble, comment est-ce qu'on peut lutter contre ce mal-là? Ce n'est pas possible. Donc, moi, je crois que cette tournée-là est très importante et j'espère qu'on aura les fruits très prochainement.
0: Alors, nous allons, si tout va bien, suivre en attendant de revenir sur... On va rester dans la même logique, hein, pour parler de la mission effectuée en France par le maire de la ville de Parakou, Zulkifli Zakari. Nous verrons les enjeux de cette coopération décentralisée. Mais avant, voici parole aux auditeurs.
3: Il y a trois actualités qui m'ont marqué. Le premier, je crois, c'est d'abord la composition du certificat d'études primaires, c'est-à-dire le CEP. Déjà que les enfants ont composé, ils ont composé dans de bonnes conditions. Et déjà qu'on aurait constaté que, même si ce n'est pas dans tous les centres de composition, il y a une mesure sociale qui a été prise pour permettre aux enfants quand même de manger, c'est-à-dire la cantine scolaire. Et, mais ce n'est pas dans tous les centres de composition. Et j'exhorte le gouvernement pour des fois venir, de pouvoir élargir cela pour que presque tous les centres de composition soient vraiment abrités, la cantine scolaire. Deuxième actualité, c'est aussi toujours au niveau dans le secteur de l'éducation. Le gouvernement a pris un décret à l'endroit des étudiants des bus flambant neufs désormais pour permettre aux étudiants quand même de se rendre sur le campus. Tout ceci aussi, c'est toujours des mesures sociales. Et franchement, je crois que le gouvernement est en train de vouloir franchement surfer sur le côté social. Hein. Bon, il y a aussi la gratuité des frais scolaires désormais à l'endroit des filles. Voilà, c'est déjà une joie. Mais il faut toujours élargir parce qu'il n'y a pas que les filles qui vont à l'école. Donc il faut permettre aussi aux garçons également désormais de ne pas payer aussi les frais de scolarité.
4: Bon, l'actualité que moi j'ai remarqué au cours de cette semaine, c'est que le nouvel gouvernement, le nouveau président que nous avons actuellement, les départs qu'il a menés au cours de cette semaine, ce sont les départs qui me plaisent beaucoup, ce sont les bonnes choses. Surtout les voyages pour que le bien-être soit le meilleur, toujours pour les voyages qu'il est en train de faire aller là, ça me plaît beaucoup, c'est une bonne chose et je prie pour lui que Dieu soit avec lui, que ça soit ainsi jusqu'à la fin.
5: L'actualité de cette semaine-là, j'ai beaucoup attendu les choses qui m'ont fait plaisir. Si ça peut continuer comme ça, je pense que nous tous serons à l'aise dans le pays. Par exemple, le président a déplacé, le nouveau président a déplacé. Comment je peux dire, ce que le président fait pour nous, le nouveau président fait pour nous, c'est mieux et c'est bon. Je ne peux pas dire que ce n'est pas bon. Et nous tous, on est à l'aise. Donc si je peux dire, par exemple, dans la semaine-là, il a beaucoup voyagé. Mais je ne peux pas détailler un à un, mais il a travaillé quand même. Il a beaucoup travaillé. Mais ce que je peux dire, c'est ça.
6: Parlant du Bénin tout entier, et les nouvelles que je suis en train de recevoir disent de part d'autres, par les médias ou bien par les collègues, ça me réjouit vraiment le cœur. Ce qui prouve que cette semaine-ci, pas mal, je suis en train de recevoir de bonnes nouvelles. Au moins, j'ai su que le président a débloqué près d'un milliard, bien un milliard si je peux le dire, et aux hôpitaux pour la prise en charge immédiate des patients en urgence, bien pour pouvoir préserver la vie, pour pouvoir préserver la vie des citoyens, puisque la santé avant tout, il a pensé à ça et je suis ému quand même. Je suis ému. Bon, à part ça, sur les médias, j'ai vu qu'il y a les préfets qui sont élus. C'est bon, presque dans tous les départements, bien sûr. Département, oui. Et il y a des préfets qui sont élus. Bon, pour la bonne marche des activités du gouvernement. C'est ce que je peux dire.
7: L'actualité principale qui nous a marqué, c'est surtout la visite du chef de l'État dans les pays voisins, les pays frontaliers et autres, avec qui il a essayé de renouer contact. Ça fait plaisir à la population et on espère vraiment un dénouement heureux afin que les liens se consolident et que les activités reprennent entre les États. Donc nous en sommes ravis et ça donne un nouvel espoir quand même à la population et à nos peuples, quoi.
8: Bon, l'actualité qui m'a marqué cette semaine, c'est la composition des examens de nos frères et sœurs qui a commencé cette semaine, le CEP. Et la semaine prochaine, le PPC. Moi, je leur souhaite une bonne concentration et pas de stress, que d'entamer les épreuves avec tranquillité et beaucoup de courage. À part ça, la nomination de notre nouveau préfet de Borgou, Abdoul Chakou, je le souhaite qu'il mette les pas dans le précédent préfet, que ce nouveau emploi et sa place, que cette place-là, qu'il fasse beaucoup de choses au département du Borgo.
0: Voilà, Jacques Degbé, les citoyens de Parakou qui réagissaient à l'actualité, ils sont restés collés justement au premier pas du nouveau régime, le régime de Robinson Wadaï.
1: Et il n'y a pas de commentaires négatifs. Hein. C'est tous bizarre, ceux qui ont parlé, oui. C'est pourquoi il dit qu'il est en train de mettre les Béninois dans sa poche. Tout ce qu'il a réalisé depuis qu'il a pris le pouvoir, difficile.
0: En tout cas, les toutes premières décisions.
1: Les toutes premières mesures, difficile de les critiquer. Et donc, les populations sont en train de dire, est-ce que ce type-là, enfin, je dis ça de façon familière, est-ce que ce président-là, c'est pas notre merci? Ils sont en train d'observer, ils sont en train de dire, avec les mesures sociales, la tournée dans la sous-région, la réouverture peut-être prochaine de la frontière avec le Niger, ah oui, ça sent bon. Les mesures sociales qu'on a attendues, qu'on a réclamées, c'est vrai que le président Patrice Talon a essayé ce qu'il peut, mais c'était quand même assez insuffisant. Mais lui, il vient, il décrète ces mesures sociales-là comme ça en quelques jours. Ah oui, ça donne de l'espoir aux Béninois. Et donc, aujourd'hui, on va observer, on va espérer que tout se mette en place pour que ces mesures-là soient appliquées. Les Béninois sont actuellement fiers de leur président. Ce n'est que le début, bien évidemment. Il ne faut pas tout de suite aller en besogne. Peut-être d'ici quelques semaines, quelques mois, les critiques vont commencer.
0: Non, mais si ça ne va pas, les Béninois vont encore parler.
1: Bien évidemment. C'est tout à fait normal.
0: Ils sont là et la presse aussi est là pour, attention, mettre la main sur le doigt sur ce qui ne va pas.
1: Voilà. Et c'est ça notre rôle. Actuellement, on observe et pour l'instant, on peut dire qu'il a bien commencé.
0: Il y a la trêve politique aussi qui est là.
1: La trêve politique, oui. Ça, c'est un aspect non négligeable de la question.
0: Moi, j'avais dû demander déjà à la HAC d'initier une formation.
1: Bien évidemment, pour essayer d'expliquer, parce que ça porte un peu à confusion. Personne ne sait véritablement ce qu'il faut faire en ce qui concerne la trêve politique. Est-ce qu'il ne faut pas critiquer? Comment est-ce qu'il faut critiquer et tout? C'est compliqué. Il faut véritablement qu'on puisse clarifier à ce niveau. Si la HAC, comme vous l'avez proposé, peut initier une formation dans ce sens-là, pourquoi pas, histoire d'essayer de situer les journalistes, d'éclairer les journalistes sur ce qu'on entend véritablement par trêve politique.
0: Ulrich Abalo?
2: Je pense exactement comme Jacques Degbé que, à travers cette rubrique, on a écouté des citoyens de la ville de Parakou qui sont séduits par les premières actions de Romuald Ouadaï. Oui. Et vous l'avez compris, du début à la fin, c'est 5 minutes, hein, et les différentes interventions sont sur tel ou tel autre aspect de ce que Romuald Ouadaï a fait. Moi, on remarque bien que les premières actions séduisent. J'espère que ces premières actions ne seront pas les seules actions sociales à mener au cours des 7 ans réservés à Romuald Ouadaï. On croise les doigts et on espère la suite, Raoul Steve Bounouko.
0: Voilà. Il y a aussi assez de ménages hein, au niveau des directions. Il y a beaucoup de directeurs départementaux peut-être qui attendent.
1: Non, les directeurs départementaux ne sont pas encore
0: touchés. C'est les préfets.
1: Il y a eu 6 nouveaux.
2: Il y a les ministres conseillers qui sont aussi.
1: Qui sont reconduits.
2: Oui. Bon, la majorité, partie, hein. Voilà. Ceux qui.
1: Le ministre conseiller à l'agriculture, le ministre conseiller Sakakina à l'agriculture, le ministre.
2: Rachid Badamassi qui revient encore à la défense.
1: Rachid Badamassi.
2: La tête, c'est Janvier Yahouedehou qui est désormais ministre de la décentralisation.
1: Donc il est une dame qui a pris la
2: dame désormais qui va gérer ce poste-là.
1: C'était à Capo.
2: Et il y a cette dame-là qui est désormais ministre de l'enseignement supérieur également, Médégan Fagla, qui cède aussi son poste à quelqu'un d'autre. Ce qui est sûr, on se posait la question de savoir s'il y aura encore ministre conseiller. Eh bien, c'est confirmé. Et voilà, ils vont encore certainement faire la tâche qu'ils faisaient avant. Tout compte fait, je pense que les nominations, désignations vont continuer juste encore dans 6-7 mois avant que l'équipe ne soit véritablement
1: installée. Il est en train de constituer son équipe.
2: Et que le travail commence véritablement. C'est les prémices que nous voyons là. On applaudit pourvu que le travail se fasse dans la conformité de ce qui est promis.
1: Mais jusqu'à présent, je n'ai pas encore entendu le nom de quelqu'un parmi nous ici. Dans la nomination.
2: Vraiment. Vous faites comme l'autre.
1: Ouais.
2: Il y a ce monsieur, il dit ben, tous les jours, il va consulter les pages du gouvernement pour
1: voir si son nom n'est pas sorti.
2: Voilà.
1: Il y a un Degbé qui était sorti mercredi dernier en conseil des ministres. Les gens m'écrivent pour dire c'est quel type de. C'est quel Degbé? Lui, c'est Jocelyn.
2: Et ça commence par J.
1: Jocelyn Degbé, Jacques Degbé, c'est pas.
0: Non, mais au niveau des directions départementales, on va attendre de voir aussi.
2: Peut-être que les nominations, si vous espérez des nominations dans le rang des journalistes, des professionnels, des médias, peut-être que c'est la création...
1: Du ministère.
2: Oui, seulement le ministère, des directions départementales des médias.
1: On l'a souhaité.
2: Oui, c'est important parce que on sait quels défis existent pour ce ministère-là. Et il faut déconcentrer. Il faut décentraliser un peu le pouvoir au niveau du ministère pour mieux toucher
0: La tâche est immense.
2: Oui, la ministre ne peut pas faire le travail. il faut qu'il y ait des représentations, des bras opérationnels
0: si véritablement
2: au niveau de chaque département. Vous voyez, comme on a les directions régionales de la HAC, il faut.
0: On a vu déjà avec le ministère de l'Intérieur.
9: De l'Intérieur qui a désormais la direction départementale.
2: Justement.
9: Voilà. Imaginez Raoul Sivgounoukon, directeur départemental des médias de la TAPORA.
2: Toutes mes félicitations, monsieur Raoul.
9: Allez, on va souhaiter aussi que les journalistes soient nommés. Mais parfois, vous savez, les nominations, il faut être, comme on le dit, dans le rang. Il faut être dans le réseau. Il faut.
0: Très assis sur le plan politique.
9: C'est vrai
0: aussi.
9: Qu'on peut vous identifier aussi en fonction de vos qualités, mais il faut être actif quelque part. Il faut avoir certains contacts quelque part avant que vous ne soyez nommé. Mais je crois que ceux qui nomment aussi ne tiennent pas seulement compte de ça, parce que vous avez des gens qu'on ne connaît pas qui sont nommés, qui ne sont véritablement pas au devant de la scène, qui sont nommés. Et peut-être que ça peut aussi arriver dans le rang des journalistes.
2: Comme le nouveau préfet du Borgou.
9: Voilà. Personne n'a vu venir.
0: Oui, on n'a pas vu venir.
2: Il était très effacé, mais très assidu dans son secteur. C'est un avocat au barreau. Et donc, on sait que dans ce secteur-là, quand tu appelles son nom, on dit « Ah, c'est telle personne ». Mais sur le plan politique et autres, il n'était pas vraiment vu. À part les dernières actions qu'il a menées, notamment cette rencontre de football entre des acteurs politiques. Il y a le brunch politique où on l'a vu la dernière fois. Donc, c'est quelqu'un de très effacé.
9: Même s'il y a certains qui travaillent souvent en sourdine.
2: Oui, mais pour ses compétences sur le plan professionnel, mais c'est quelqu'un qui est très connu également. Donc, les compétences peuvent vous pousser également à occuper de ces postes-là et à faire valoir vos compétences, justement.
0: Oui, mais je parlais des chefs de service déconcentrés qui ne savent peut-être pas encore. Tout ça peut changer. Est-ce que je vais être maintenu? Est-ce que ça réfléchit?
9: Ça réfléchit aussi. Oui.
2: Mais ce qui est normal, c'est que même
0: est-ce
2: si.
0: Est-ce que je suis maintenu? Est-ce que le prochain conseil de ministre.
2: Je n'ai rien contre les directeurs dont nous parlons là, mais moi je pense que même si on a tellement de compétences et des choses à prouver, on a fait un certain nombre de temps, il faut permettre à d'autres personnes également de venir là pour que vous puissiez évoluer dans votre carrière. Non, ce n'est pas sûr, mais
9: Ralph, il faut que quelqu'un nous fasse l'expérience.
2: Quelqu'un m'a donné un conseil un jour. Je veux bien lui dire bonjour et le saluer ce matin. L'ex-recteur de l'université de Parcours, le professeur Prosper Ganaro, il a dit quand une porte se ferme, il y a toujours autre plus grande qui attend quelque part.
0: Qui s'ouvre.
2: Oui.
0: Voilà. On nous dit bonjour aussi au passage, le professeur Ganaro. Alors, nous allons maintenant parler de Parcours, justement de cette mission effectué en France par le maire de la ville de Parcours, Zulkifli Zakari, et je pense avec son secrétaire exécutif, LBD, Ulrich Abalou. Quels sont les enjeux de cette coopération décentralisée?
2: Moi, je salue déjà cette chance que le maire de la ville de Parcours a de sortir dès les premières heures de son... de son mandat pour aller assister à des rencontres de cette envergure. Il s'agit en effet d'une rencontre qui est dénommée le Salon des maires d'Île-de-France. Et donc, ce sont les maires et ses homologues en France d'une zone donnée qui se réunissent pour réfléchir sur les défis de la gestion des villes, des communes. Et il est allé là-bas donc pour gagner en expérience. C'est vrai que on a toujours rappelé ici que c'est quelqu'un qui est resté dans les méandres de l'administration communale, municipale, et donc qui a beaucoup de choses à prouver en termes de gestion d'une commune. Mais vous savez, être dans l'équipe et être à la tête de l'équipe, ce n'est pas toujours la même chose. Donc sortir pour aller gagner en expérience, c'est un avantage véritable pour le maire lui-même, mais également pour la ville, parce que désormais, il aura des rudiments pour mieux apprécier les situations qui lui seront présentées. Mais je vais approfondir la chose. Au-delà de cet aspect qu'on peut voir, qui est la face même de l'iceberg, le maire va là-bas à la rencontre d'autres maires, bien entendu. Et aujourd'hui, il y a cette opportunité pour les pays béninois, je veux dire les communes du Bénin, d'aller négocier des rapprochements avec les villes d'autres pays, pas seulement de la France, si vous avez la possibilité d'aller en Allemagne ou d'aller au Canada pour décrocher un partenariat, mais il y a des communes au Bénin qui ont fait ça, comme Boycon, qui ont eu des partenariats même au Canada. Et donc, si le maire a la possibilité d'aller convaincre les gens comme ça pour venir investir, mettre en place des projets de développement dans sa localité, c'est un honneur pour sa ville et je crois que c'est une plus-value pour lui-même. Il est allé dans ce sens-là parce que, vous voyez, depuis que le maire est parti, la rencontre, je veux dire, la mission va prendre fin le 7 juin.
9: Demain alors.
2: Demain. Il devrait revenir demain. Mais il a multiplié les rencontres au-delà de ce lien qu'il crée avec les différents maires qui participent à l'atelier avec lui, qui participent au salon avec lui, mais avec son secrétaire exécutif, un technocrate que moi je salue également pour son dynamisme à la tête du secrétariat exécutif de Parcours. Mais ils sont allés rencontrer les autorités diplomatiques du Bénin et qui sont en positionnement à Paris, qui sont en France, qui sont en tout cas dans cette zone-là pour aller négocier désormais une autre image de la ville de Parcours. Je suis certain. Et il a dit dans l'entretien exclusif qu'il a accordé à Fraternité, je parle du maire Zulkifli Zakari, il a dit que ben, Parcours va gagner beaucoup. Donc il ne reviendra pas à Parcours pour nous dire qu'il n'a pas pu décrocher des contrats ou qu'il n'a pas négocié des choses qui sont en cours. Non, je n'espère pas ça. Et je connais bien celui qui est parti là-bas, le maire de Parcours, pour son engagement, sa disponibilité à faire des choses pour changer un peu la vie des populations. En tout cas, depuis qu'il est arrivé à la tête de Parcours, jusqu'à l'heure où nous sommes, il n'a pas encore déçu hein, par ses sorties, par les actions qu'il pose, soit pour reprofiler des voies dans certains quartiers, comme cette voie qui quitte le quartier à la gare pour Péouguera. On n'espérait pas ça avant, comme cette descente dans certaines zones pour voir comment les choses se passent. Moi, j'espère qu'il aura d'autres sorties comme ça, d'autres missions comme ça pour le maire. Dès même ses premiers mois de son mandat, qu'il continue pas à enchaîner des sorties comme ça, parce que c'est ce qui fait gagner à Parcours une visibilité au-delà de la ville. On salue honnêtement le maire et cette chance qu'il a eue de participer à cela et que Parcours continue d'accompagner le maire dans ce qu'il est en train de faire. Aujourd'hui, on a vu avec l'arrivée du nouveau président, le président Romuald Ouadaï, qui est tout aussi jeune comme le maire de Parcours, qui a beaucoup d'engagement. Et les populations sont motivées à accompagner les nouvelles autorités qui sont installées. On ne doit pas les décevoir. Et je crois que le maire de Parcours est dans cette logique-là. Jacques Degbé a dit quelque chose tout à l'heure concernant Romuald Ouadaï, et je crois qu'on peut lire ça également à Parcours. Aujourd'hui, quand tu prends les actions du maire de Parcours, quand tu prends ses premières interventions, c'est difficile de porter des critiques. Même si des décisions sont prises et que tu appelles le maire ou tu mènes le déplacement pour aller vers le maire. Mais moi, j'ai appris à beaucoup d'endroits que j'ai eu telle situation. J'ai appelé le maire à 1h, j'ai appelé le maire à 2h, il a décroché. C'est des choses qu'on n'entendait pas forcément à Parcours avant. Et ce n'est pas qu'il décroche et il se tait. Il décroche, il dit « je vais faire tant tout à l'heure et vous avez les retours ». C'est des témoignages qui font de vous une bonne autorité, pourvu que voilà, l'autorité reste dans cette logique-là pour le reste du temps qu'il a passé à la tête de Parcours. Et peut-être, pourquoi pas, les populations lui feront confiance et vont pousser sa formation politique ou les autorités au haut rang à lui redonner encore une nouvelle chance de continuer à diriger Parcours. On veut que ça bouge à Parcours. Et ça a commencé, que ça reste dans cette logique. Et j'estime, pour rester collé à l'actualité, que cette sortie-là va aider davantage à faire bouger réellement les choses dans la ville de Parcours. Et nous, on est là pour accompagner quand c'est bon.
0: Voilà. Alors, Jacques Degbé, je disais que le maire de Parcours, Zulkifli Zakari, a effectué une mission en France avec son secrétaire exécutif. Et je posais déjà la question à Louis Chabalot de savoir les opportunités, quelles sont les opportunités de partenariat, de financement et de développement qui pourraient découler de cette mission au profit de la cité des Koburu et de ses populations.
9: En réalité, aujourd'hui, on a besoin des gouverneurs de type nouveau en ce qui concerne nos communes, en ce qui concerne nos collectivités territoriales. Je crois que cette sortie du maire Zulkifli Zakari et du secrétaire exécutif Hyacinthe Legbede s'inscrit dans cette logique-là. Il ne suffit plus, en tant que maire, en tant que secrétaire exécutif, de tenir de façon régulière les sessions communales, les sessions municipales, d'organiser la collecte des taxes et impôts au niveau de la ville, de participer à des rencontres au niveau national et international, lire des discours, et puis ça s'arrête là. Non. Il faut aller à la conquête des partenaires pour le développement de la ville. Il faut aller discuter avec d'autres maires, d'autres communes, vivre d'autres expériences pour venir implémenter ça au niveau de sa commune. Je crois que Parakou avait déjà noué un partenariat avec une ville française, Orléans. Il faut aller à la conquête d'autres villes.
2: Ça a duré avec Orléans.
9: Ça a duré.
2: On peut multiplier des relations avec plusieurs villes en même
9: temps. Plusieurs autres villes, oui. Pas seulement les villes françaises, mais les villes d'autres pays, pour qu'on puisse venir. On a vu ce qu'Orléans quand même a fait, oui, au niveau de la ville de Parakou. Imaginez qu'on ait plusieurs villes qui viennent comme ça aider la ville à se développer. Je crois qu'on aura des impacts visibles sur le terrain. Donc je salue moi particulièrement cette sortie-là du maire Zulkifli Zakari, du secrétaire exécutif Hyacinthe Elégbédé, parce qu'elle va permettre concrètement à la commune de Parakou de renforcer ses capacités institutionnelles, d'accéder à des solutions innovantes en matière de gestion urbaine, de services publics et de digitalisation, de consolider son positionnement à l'échelle internationale. C'est l'image de la ville qui est vendue. Aujourd'hui, le monde est tellement ouvert que nous ne pouvons plus vivre en vase close, c'est-à-dire Parakou est là, on s'arrête, on reste dans nos coins ici et puis on mène quelques petites actions là, ça s'arrête là. Non, il faut s'ouvrir au monde, il faut aller à la conquête d'investisseurs, il faut aller à la conquête d'autres expériences pour pouvoir faire bouger la ville. On a constaté quand même, Rav Steve Gounoukon, que la ville de Parakou est un peu en retard sur beaucoup de plans. Ça ne bouge pas véritablement. On dit peut-être des politiques, des actions que mène le gouvernement au niveau de la ville, en ce qui concerne les infrastructures et autres, mais des actions spécifiques au niveau de la commune, ça patine. Ça patine sérieusement, il faut avoir le courage de le dire. Et si aujourd'hui le maire Zulkifli Zakari prend son bâton de pèlerin, on peut que l'accompagne là, dans ce sens-là. Et on espère
0: on peut dire qu'il est sur la bonne voie.
9: Il est sur la bonne voie, un peu comme le nouveau président Romuald Ouadaï, il est sur la bonne voie. On espère que ça va porter ses fruits sur le terrain et que ce voyage-là ne sera pas un voyage vain. Qu'à son retour, la mission prend fin demain dimanche 7 juin 2026, et qu'à son retour, d'ici quelques semaines, quelques mois, qu'on ait des retombées concrètement sur le terrain, que des partenaires internationaux viennent à Parakou, investissent à Parakou, parce que quand ces opérateurs économiques-là viendront, quand ces investisseurs étrangers-là viendront dans la ville de Parakou, c'est la lutte contre le chômage des jeunes. Et ça, c'est un aspect très important. Il y a beaucoup de jeunes parakouins qui finissent les formations et qui ne savent pas quoi faire. Parakou, c'est une ville cosmopolite. Je ne parle pas de natifs de Parakou de façon spécifique. Je parle de tous ceux qui vivent à Parakou et qui finissent leur formation et qui ne savent pas quoi faire. S'il y a des entreprises étrangères qui s'installent à Parakou, s'il y a des investisseurs étrangers qui viennent s'installer à Parakou, c'est pour le bien de la ville, c'est pour le développement de la ville. Au-delà des actions de développement qu'ils vont mener, c'est aussi la création de l'emploi pour des jeunes qui sortent de nos universités, qui sortent de nos centres de formation. Donc, moi, je suis très content. Je suis très fier de cette sortie-là de nos autorités communales. On leur souhaite un très bon retour au pays. Et voilà, quoi, que les résultats, les impacts soient positifs une fois qu'ils seront là.
0: Voilà, mission effectuée en France par le maire de la ville de Parakou, Zulkifli Zakari, et son secrétaire exécutif, Hyacinthe Elégbédé. On attend beaucoup de cette mission, donc, une mission qui est saluée d'ailleurs sur ce plateau et qui, on l'espère, va conduire à beaucoup d'opportunités de partenariat, de financement et de développement au profit de la cité des Koboro et de ses populations. Nous allons maintenant parler éducation, mesdames et messieurs, avec le démarrage lundi de l'examen du brevet d'études du premier cycle BEPC, Jacques Débé, session de juin 2026. Des milliers de candidats affrontent l'importante de leur parcours scolaire. D'abord, dans quel état d'esprit se trouvent actuellement les enfants? Ce sont quelques heures seulement.
9: Oui.
0: Le lancement des épreuves.
9: Je crois que ça doit être la concentration la sérénité, parce que on est à moins de 48 heures maintenant hein, du lancement officiel des épreuves du BEPC. Et tout au long de la semaine, sur Fraternité FM, on a animé des émissions avec des enseignants dans diverses disciplines pour partager les astuces, les clés, les secrets pour pouvoir traiter les différentes épreuves à l'examen du BEPC, encore qu'on ne parle plus trop d'épreuves, hein, selon ce qu'un enseignant a confié sur l'émission, on parle des situations d'évaluation. Parce que quand on parle d'épreuves, c'est un peu comme bon, on est en train de soumettre les candidats à quelque chose de difficile, alors que non, c'est juste que vous rendiez ce que vous avez appris tout au long de l'année. Donc si on s'en tient à ce que les enseignants nous ont confié tout au long de la semaine, l'élève moyen devrait pouvoir tirer son épingle du jeu. Parce que désormais, les programmes sont achevés à temps. Ils ont fini les programmes depuis 1-2 mois. Ils font que des travaux de révision, les travaux de bachotage se sont déroulés tout au long de la semaine. Ils ont donc le temps de rappeler, de traiter suffisamment d'exercices, de traiter suffisamment de preuves d'autres collèges pour apprêter les candidats à affronter les épreuves parce qu'il n'y a plus de mouvement de grève. Donc ça, ce sont les retombées positives quand même hein, de cette réforme-là. Aujourd'hui, les années scolaires sont calmes, il n'y a plus de perturbations, les programmes sont exécutés jusqu'à la fin. Il n'y a plus de programmes inachevés, même dans les classes intermédiaires. Aujourd'hui, les programmes sont achevés. La plus forte raison, les classes d'examen, le corps de contrôle. Aujourd'hui, les enseignants sont suivis. Ils sont véritablement suivis avec la présence régulière des inspecteurs, avec l'accompagnement des conseillers pédagogiques. Même les absences aujourd'hui, ce n'est plus toléré comme par le passé. Le niveau d'exécution des programmes, le taux d'exécution à chaque étape, à chaque mois de l'année scolaire, tout ça est suivi de près. Ça fait que toi, en tant qu'enseignant, tu es obligé de te mettre au pas pour ne pas être réprimandé par tes supérieurs hiérarchiques. Bref, quand vous mettez tous ensemble aujourd'hui, vous vous rendez compte que les candidats sont suffisamment aguerris. Ils ont de quoi pouvoir décrocher leur examen, leur diplôme de BEPC d'ici quelques jours. Il ne reste plus qu'à ramener la tranquillité autour d'eux, ne pas s'agiter quand ils vont prendre le preuve. Et ça, c'est ce que tous les enseignants que j'ai reçus au cours de la semaine ont recommandé. Il faut d'abord se calmer. Il ne faut pas se stresser. Il ne faut pas avoir peur. C'est très important parce que vous pouvez avoir la connaissance. Mais si vous avez le tract, ça devient compliqué. Tout ce que vous connaissez peut partir. Vous ne pouvez pas rendre ça. Vous prenez votre preuve, ce que prie, vous priez, quelle que soit votre religion. Vous dites que bon, ce n'est que ce que j'ai appris tout au long de l'année scolaire qu'on me demande de rendre. Donc il n'y a pas à avoir peur de quelque chose. Et puis ça y est, vous vous mettez à l'épreuve, vous mettez à l'œuvre. Et les enseignants ont confié que vous commencez par l'exercice, la consigne qui vous semble la plus simple. Aujourd'hui, les épreuves ne sont plus comme par le passé dans l'ancien programme où c'est lié, les questions sont liées et autres, non. On a facilité la tâche aux candidats. Si c'est le problème 1 qui vous semble plus simple, vous commencez par le problème le plus simple d'abord. Vous finissez avec ça et vous attamez avec là où vous sentez qu'il y a un peu plus de difficultés. Parce que si vous attardez sur là où il y a plus de difficultés, vous risquez de perdre le temps. Donc il faut finir avec les situations plus faciles pour vous avant d'aller vers les situations plus compliquées. Il faut aussi savoir.
2: Et ça renforce la confiance.
9: Ça renforce la confiance.
2: Quand si tu sais, trouves une première bonne réponse.
9: Ah oui. Ça vient doper votre morale. Tu dis que je suis en train d'engranger des points. Et là, vous affrontez beaucoup plus les autres consignes. On va souhaiter bonne chance aux candidats. Le rôle des parents également est déterminant. C'est ce qu'il faut faire en cette période-là. On l'a répété à plusieurs reprises. Accompagner les enfants, les déposer, les ramener et tout, ne plus les soumettre, leur demander de faire beaucoup plus, beaucoup de travaux domestiques à la maison. C'est juste que quelques jours, on peut leur demander de ne plus rien faire durant cette période-là. Relâche, et tout va bien se passer.
0: D'accord. Alors, Ilouich Abalo, c'est beaucoup d'attentes avec cet examen qui va démarrer lundi. Dans le Borgo, ils sont plus de 10 000 candidats qui sont attendus dans les centres de composition. On a suivi également le CISEC Barthélémy Moutouama qui a rassuré de toutes les dispositions qui sont prises pour le bon déroulement de cet examen. Quelles sont les attentes des candidats, des parents et même des enseignants et de façon générale de l'administration éducative?
2: Je pense que tout le monde veut forcément que l'examen se déroule dans de meilleures conditions. Et un examen qui se déroule dans les conditions meilleures, c'est bien entendu qu'on n'a pas d'incident majeur qu'on enregistre au cours de l'examen. D'abord, il faut peut-être préciser que dans le département du Borgo, on a un peu plus de 10 000 candidats des deux sexes. C'est vrai qu'il y a quelques candidats en moins par rapport à l'année dernière. Et donc, cela s'explique bien entendu auprès des autorités par des raisons. Mais comme c'est, le nombre n'est pas trop signifiant, on ne s'attarde pas trop là-dessus. Donc, plus de 10 000 têtes vont composer à partir de lundi pour le compte du PC, pour ce qui concerne le département du Borgo. Et le souhait de tout le monde, c'est que tout le monde réussisse. Mais c'est vrai que les 10 000 personnes ne vont pas pouvoir tirer leur épingle du jeu. Il y a les bons, les moins bons et les faibles. Il y a encore quelques heures pour ceux qui pensent qu'ils ne sont pas totalement prêts, mais ce n'est pas le moment de s'embrouiller avant le lundi matin. Il faut peut-être relire les cours, revoir un peu les notions sans chercher à les bûcher maintenant, les revisiter, si je peux le dire comme ça, pour me faire comprendre. Mais ce n'est pas le moment de s'affoler, de dire « Oh là là, je suis à 24 heures de l'examen, mais je ne maîtrise pas encore tout ce qui est dans le cahier d'SVT, les théorèmes de mathématiques qui ne sont pas encore dans ma tête, en physique, il y a telle chose que je n'ai pas encore. » Si vous ne commencez pas à dire ça, mais vous allez perdre tout à l'heure le fil de tout ce que vous avez déjà enregistré dans votre cerveau et le stress va gagner du terrain. Et la première, je veux dire, chose qu'il faut éviter quand on est candidat, c'est le stress. C'est vrai que ça va arriver, qu'on le veuille ou non. Mais il faut pouvoir dompter ce stress-là. Il faut pouvoir être plus fort que le stress. Donc, mentalement, vous avez ce travail à faire. Le travail qui vous amène à dire, je suis candidat, c'est vrai, mais compte tenu de tout ce que j'ai appris, des notions qu'on m'a enseignées à l'école, des séances de révision qu'on a eues, des séances de bachotage, je veux dire, qu'on a eues, je suis sûr d'affronter l'épreuve. Donnez-vous déjà cette confiance, parce qu'il n'y a que la confiance qui pourrait vous calmer et vous positionner, je veux dire, en bonne condition devant votre épreuve. Et après, maintenant, vous réfléchissez. Vous avez vu des conseils tout à l'heure que Jacques Degby a rappelé, des conseils qu'on a donnés tout le temps dans la semaine. 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Vous allez sur YouTube. Les parents peuvent vous aider parce qu'en troisième, j'estime que normalement, l'apprenant n'a pas encore besoin d'un téléphone portable propre à lui. Donc, le parent qui a un téléphone portable ou un ordinateur connecté, mais va dans YouTube et tape Fraternité FM pour aller sur la chaîne YouTube de Fraternité FM. D'abord, vous vous abonnez, c'est important pour les prochaines fois. Mais après ça, vous pouvez voir les émissions disponibles. Les émissions avec le professeur de mathématiques, émissions avec le professeur de français, émissions avec le professeur des étés, émissions. Et moi, je crois que j'en ai parlé à mon collègue Jacques Degby en semaine. Il y a une dame qui n'est pas à Parakou, mais qui a vu l'affiche annonciatrice, bien entendu, de l'émission. Et je crois que ça concernait les sciences de la vie et de la terre, la SVT. Mais la dame a dit, mais j'ai une connaissance dont l'enfant a souvent des difficultés en SVT. Est-ce que je peux suivre l'émission? J'ai dit, oui, vous pouvez suivre ça grâce à notre lien sur le site. Mais en plus de ça, après l'émission, c'est disponible en podcast, l'intégralité bien entendu. Je vous balance ça et j'ai balancé ça à la dame. Elle n'a pas cessé de me remercier. Ça, c'est quelqu'un qui est à plusieurs kilomètres de Parakou. Donc, pour ceux qui sont à Parakou, même ceux qui sont à Cotonou, je crois que c'est une opportunité. Ça peut même mieux aider les candidats. Quand tu prends le cahier d'SVT et on t'allume l'émission d'SVT sur YouTube ou sur un téléphone portable et tu suis l'émission avec ton cahier compte tenu de ce que l'enseignant donne comme conseil. Comme je veux dire orientation, tu peux aller voir rapidement ce qui te manque par rapport à ce qu'il dit dans le cahier. Et donc, cette révision-là va être une révision modérée. Ce n'est pas une pression qu'on se met. Tu suis juste les conseils que le professeur a lancés. Par exemple, c'est des enseignants quand même d'un certain niveau qu'on a invités sur les différentes émissions. C'est vrai que ça va se poursuivre la semaine prochaine pour ceux qui vont au bac. Mais ben, pour déjà ceux qui vont au BEC, c'est une grande chance que la rédaction, la radio offre à ces personnes-là de tester leur niveau de révision. Tu écoutes l'émission pour savoir est-ce que ce que je pensais, c'est ça? Est-ce que ce que je pensais, c'est ça? Et ça vous permet d'être quand même au top. On va espérer que les autorités au niveau de, je veux dire, du secteur de l'éducation dans le Borgo et même dans les autres départements, en plus des dispositions déjà prises parce qu'on a été rassurés, en plus de ces dispositions, qu'elles continuent de veiller au grain pour que quelque chose ne change pas au dernier moment. Les candidats, on a déjà dit ça pour ceux qui allaient au CEPE, il faut prendre la disposition sur le plan, par exemple, de ceux qui rentrent dans la bouche, de l'alimentation des candidats. Il ne faut pas aller dans tous les sens pour causer d'autres problèmes de, je veux dire, de

0: dans le centre de composition pour rendre ce qu'on a appris par rapport aux consignes demandées sans vraiment stresser et céder à la panique.
1: Voilà. Et quand on parle du BPC, c'est de savoir aussi ce que vaut le diplôme BPC.
2: Oui, c'est vrai que c'est un
1: Ça continue
2: débat.
1: d'avoir tout son pesant, hein.
2: Oui, c'est un débat qui revient de façon récurrente ces dernières années. Que ce soit le CEP, le BPC ou le bac, on se demande ce que cela pèse réellement aujourd'hui. Mais ce sont, quoi qu'on dise, des diplômes qui ont toujours leur valeur. C'est à nous de savoir qu'est-ce qu'on en fait. C'est-à-dire, quand tu as fini d'avoir ton BPC, qu'est-ce que tu en fais réellement? C'est vrai qu'aujourd'hui, avec l'évolution, il suffit pas seulement d'avoir ces diplômes-là et dire, je suis déjà arrivé.
1: Mais vous avez proposé un
2: Ça
1: temps
2: peut.
1: sur une émission ici
2: Oui.
1: que l'enfant qui fait le primaire et qui a son CEP et qui a le BPC,
2: Il
1: qu'on
2: faut
1: puisse
2: aller vers l'enseignement
1: non,
2: technique.
1: il faut professionnaliser un peu
2: Professionnaliser.
1: le
2: Mais
1: BPC.
0: Raoul,
1: C'est-à-dire
0: tu
1: que
0: veux qu'on n'oublie rien. C'est vrai.
1: oui, je n'ai pas oublié, c'est moi qui pose la question.
2: C'est vrai.
1: Et il dit qu'il faut
0: Oui,
1: professionnaliser. De sorte
0: je
1: que
0: m'en
1: après le
0: souviens.
1: BPC, c'est un peu comme si j'ai un diplôme en
2: Oui,
1: couture.
0: oui, oui. En fait,
1: En soudure, etc. Il faut
2: on doit aller vers l'enseignement pratique.
1: pratique. Voilà.
2: Ça, c'est très important parce que l'enseignement général est en train de prouver sa limite. Tu finis d'avoir ton CEP pour ton BPC, il faut aller vers quelque chose qui va. Toujours dans l'enseignement, il y a
1: Oui.
2: les collèges privés d'enseignement technique, les centres de formation technique également, qui aujourd'hui forment dans des métiers pratiques.
1: Oui.
0: Et même à ce niveau, quand c'est public, c'est gratuit pour
2: C'est
0: les filles.
2: gratuit. Il y a les lycées
1: Un peu
2: techniques.
1: comme on dit, j'ai le CAP.
2: Et c'est peut-être là où le gouvernement talon a un peu échoué. Lui-même, il l'a reconnu. Même s'ils sont en train de corriger le tir, ils ont promis créer des collèges d'enseignement technique.
0: Non, mais c'est en cours, Jacques
2: C'est ça,
0: Dédé.
2: il dit qu'ils sont en train de corriger. Sinon, c'était prévu que ce soit fait avant la fin de son mandat.
0: C'est vrai.
1: Il a souhaité vivement lui-même.
2: Vivement. Mais
0: Mais
2: maintenant, ils sont en train de corriger le tir.
0: pour le dernier constat que j'ai fait, c'est maintenant que les entreprises s'installent
2: Voilà, il y a eu un
0: véritablement pour
2: véritable retard à
0: démarrer,
2: ce
0: oui,
2: niveau-là.
0: les travaux.
2: Si vous finissez d'avoir votre BPC, vous pouvez vous diriger vers ces collèges-là. Peut-être après votre CEP ou bac, ça dépend, je ne sais pas quels sont les critères. On ne doit plus continuer à étudier. J'ai le CEP, le BPC, le bac, licence, et puis je viens rester à la maison et j'attends que les parents me nourrissent. Ce n'est pas possible. Ou je commence par faire Zémédian. Ouais, toutes mes excuses au conducteur de Zémédian.
0: Non, mais il faut
2: C'est un
0: le dire, il faut
2: métier.
0: le dire, on est
2: Mais on sait
0: 30%.
2: combien ils souffrent. On sait qu'il y a des personnes qui ont le bac dedans, des personnes qui ont la licence, qui ont le master et qui sont conducteurs de Zémédian. Ce n'est pas possible. Notre système éducatif est en train de pécher à ce niveau-là. Donc, un système, même avec le système classique là, on peut progressivement aller vers la professionnalisation, intégrer des métiers, des matières, pardon, qui vont permettre à ce que quand l'enfant va finir sa formation, qu'il puisse voler de ses propres ailes. Parce que
1: C'est-à-dire,
2: la formation théorique
1: après
2: aujourd'hui,
1: 7 ans ou 8 ans,
2: tu ne peux pas sortir
1: les sortir
0: C'est une question d'orientation
1: parler
0: aussi.
1: juste français.
2: Et parler juste français,
0: Non,
2: c'est pas possible.
0: au-delà, c'est vrai que l'État doit le faire, je suis d'accord, mais au-delà de l'État, mais il y a le parent aussi qui doit pouvoir mettre son enfant dans cette logique-là. J'ai donné une fois l'exemple ici, et ça continue avec quelqu'un sur place ici à Paracou que je connais, mais c'est vrai que lui, c'est à partir du bac. Quand l'enfant a le bac, dès les vacances qui viennent là, on te met dans un atelier.
2: C'est vrai.
0: C'est toi qui dis, je veux être couturier. Non, je veux être peut-être jardinier, je veux être. Mais à chaque fois que tu es en vacances ou tu es en congé, tu retournes dans cet atelier-là pour renforcer tes compétences. Ce n'est pas que tu es totalement professionnel, mais tu es semi-professionnel. Et quand peut-être à l'école, l'avenir devient sombre, mais tu sais que tu as au moins quelque chose que tu sais faire de façon pratique, de façon manuelle, et qui peut te permettre, bien entendu, de faire toi. Moi, je ne suis pas obligé de donner mon exemple, mais je me rappelle quand j'étais étudiant à Cotonou et ça allait mal, on va acheter des tenailles pour aller sur le chantier. Ça nous a soulagés, parce que c'était des compétences qu'on avait en dehors, bien entendu, de ce qu'on nous a enseigné à l'école, de ce qu'on a appris à l'école de journalisme. Et ça nous a permis de gérer un tant soit peu ce moment-là en attendant de venir. Donc, les parents ont ce rôle à jouer pour dire aux enfants, on ne sera pas toujours là pour vous accompagner. Et quand tu regardes bien là, quand tu sais faire quelque chose, c'est une fierté pour toi, hein. Je suis peut-être étudiant en droit à l'université de Parakou. Je viens peut-être d'avoir mon BPC, je suis en classe de seconde, mais moi j'aime tellement.

0: Menuiserie qu'à mes heures creuses, je suis dans un atelier pour voir comment on utilise les outils et pour me familiariser déjà à ce monde-là. Je crois que c'est vers ce monde-là on va maintenant. On te dit qu'est-ce que tu sais faire et non qu'est-ce que tu as comme diplôme. Avant, c'était dans les pays anglophones que c'est le cas, mais même au Bénin maintenant, je sais qu'il y a beaucoup de personnes qui sont recrutées, pas en raison du papier qui atteste qu'ils ont une licence ou un master, mais parce qu'ils ont montré leurs compétences quelque part. Et les réseaux sociaux viennent renforcer cela. Il y a un collègue, je vais dire journaliste, qui est maintenant beaucoup plus dans la communication, Jiro Togbe, il avait fait Fraternité ici, mais il a dit la dernière fois, il a écrit un truc sur son compte Facebook qui m'a aussi touché, il a dit, aujourd'hui, quand on cherche quelqu'un dans ton domaine, par exemple de journaliste, de soudeur, de menuisier ou même de commerçant, est-ce que les trois premiers noms qui viennent dans la tête, là, il y a pour toi dedans? Il faut que tu t'affirmes sur le plan. On n'a pas dit est-ce que les diplômés, on a dit est-ce que en termes de compétences, dans ton secteur, on a besoin de quelqu'un. Est-ce que les trois premiers noms qui s'affichent, là, il y a pour toi dedans? Si ce n'est pas le cas, c'est que tu dois travailler. Peut-être que tu es compétent, mais à rendre beaucoup plus visible cette compétence-là. Je crois que ça se prépare dès maintenant pour ceux qui ont le PPC, franchement. Déjà en classe de seconde, on dit, moi, là, je veux bien être soudeur, je veux être vitrier, je veux être en plus d'être, bien entendu, l'agronome que je vais devenir, le sociologue que je vais devenir et autres. Ça va vraiment renforcer le poids de ces diplômes. Parce qu'aujourd'hui, on se demande que vaut le CEP, que vaut le BEPC. Si l'État maintient ça toujours, c'est parce que ça a une certaine valeur. Mais c'est à nous, et surtout les parents. Moi,
1: Non, la
0: j'insiste sur le
1: valeur
0: fait
1: est bien
0: que.
1: reconnue.
0: Oui.
1: C'est qu'on ne, on n'est pas en train de dénigrer la valeur.
0: Non, du
1: Le
0: tout
1: BEPC
0: pas.
1: a sa valeur. La preuve en est qu'on fait beaucoup de concours à partir du
0: Oui,
1: BEPC.
0: justement.
1: Et nous, on veut qu'on puisse renforcer.
0: Oui.
1: Et
0: Je
1: je crois que
0: crois même qu'au
1: BEPC, ah
0: niveau du
1: oui.
0: CEFIMA, c'est
1: Oui.
0: exigé que tu aies au moins le BEPC pour certaines filières.
1: Oui, bien
0: Il
1: entendu.
0: y a le journalisme seulement qui exige le bac. Donc,
1: Oui.
0: dans des écoles de formation, les centres de. Je veux dire, même de dans les emplois, certains emplois, on vous exige le BEPC. Mais, là aussi, non, honnêtement, quand ton enfant a le BEPC aujourd'hui, on continue de croire que ce n'est pas encore ça.
1: Ah
0: Il faut que tu évolues.
1: oui, dans la
0: Pour donner
1: réalité.
0: plus de valeur à ce
1: Oui,
0: diplôme-là, pour qu'on
1: oui.
0: ne pense plus comme ça de la chose, il faut forcément ajouter quelque chose. Et c'est une compétence qu'il faut. Pourquoi on pense qu'en classe de troisième, l'enfant ne peut pas aller se renforcer en termes de compétences dans une activité manuelle? Ça devrait venir dans les écoles. On a espéré ça au temps du président Patrice Talon, ça n'a pas été le cas. Si dans les 7 ans, Romina Wadaï a pu instaurer ça, c'est une bonne chose. Dans les lycées, pourquoi ils ne pourraient pas avoir des ateliers? C'est pas ça qui concentre l'essentiel du temps des apprenants, mais c'est bien que celui qui est excellent à l'école puisse aussi savoir, par exemple, mettre des cours dans, des cours dans un bois, ou savoir, par exemple, voir pourquoi un moteur ne marche pas sous une moto. Ce n'est pas mauvais, ça. Ça permet à l'enfant de savoir que dans la vie, on peut faire face à certaines situations et se préparer à cela. On ne compte
1: Mais
0: pas seulement
1: en
0: sur les
1: clair,
0: diplômes.
1: en somme, à vous écouter, Jacques Debré, dans les écoles, on doit pouvoir apprendre à fabriquer quelque chose.
2: Oui, ça, et
1: Et
2: c'est
1: on
2: de
1: doit y
2: façon
1: réfléchir.
2: sérieuse, hein.
1: Et
2: C'est pas
1: le
2: ce qu'on.
1: stylo avec lequel on écrit, on peut chercher à réfléchir. Et dans des écoles, des enfants peuvent commencer par fabriquer ça.
2: Il suffit
1: Non,
2: pas de
1: c'est-à-dire
2: faire un truc
1: qu'on
2: de
1: met les écrans à leur
0: façon. Mais
1: disposition.
0: vous voulez dire qu'on ne sait même pas fabriquer des stylos,
2: Qui fabrique?
1: Et donc, on met les intrants à leur disposition.
2: Le fait
1: Il
2: est
1: faut que les
2: que,
1: réflexions aillent dans ce
2: en ce
1: sens.
2: sens, on a trop accordé de la valeur aux diplômes dans notre pays.
0: Oui.
1: C'est-à-dire
2: Ça
1: que
2: fait que tout le
1: toutes
2: monde
1: les écoles
2: court.
1: primaires aujourd'hui doivent avoir, par exemple, un jardin
0: Oui.
1: où on amène des enfants qui s'intéressent à
2: Ah.
1: l'agriculture. Et déjà, au niveau du CE1, CEP, CM2, l'enfant, peut-être les mercredis soir, les enfants iront dans le champ pour voir comment on sème la
2: C'est
1: tomate,
2: ça.
1: comment on met en terre du crin-crin.
0: Pourquoi il faut
1: Que ce soit des
0: arroser?
1: pour comment on arrose, il faut qu'on apprenne ça déjà aux
2: C'est
1: enfants
2: ça.
1: dès le primaire, par
2: Je
1: exemple.
2: suis d'accord. On a trop accordé de la valeur au diplôme dans notre pays et ça fait que le Béninois court d'abord vers le diplôme. Et parfois, là, le diplôme n'a pas la compétence. Il sait parler français, d'accord, mais. Ou le rien lui-même pèse rien. En dehors de parler français, de réciter des formules, de réciter des citations, pratiquement, sur le plan pratique, il pèse rien. Or, on sait que c'est pas savoir parler qui va nous nourrir. Il faut qu'on puisse aller vers le système anglophone, qu'on puisse aller vers la pratique. C'est de ça qu'il s'agit aujourd'hui. Et quand je le dis, c'est qu'on doit même rêver grand désormais. Quand un Béninois finit par exemple le bac, qu'il puisse au moins fabriquer un stylo pour nous. Le système doit penser à ce sens, dans ce sens-là. Pourquoi un jeune chinois peut fabriquer un téléphone? Le téléphone que nous utilisons là, ce sont les petits chinois qui fabriquent ça. Comment le système éducatif est organisé? Il faut qu'on aille dans ce système-là. Aujourd'hui, on ne peut même rien fabriquer nous-mêmes. On importe pratiquement tout ce qui est produit industriel. C'est comme ça qu'il faut réfléchir. C'est bien beau d'avoir le diplôme, bac et tout ça, licence. Moi, j'aurais aimé savoir fabriquer un téléphone.
1: Sauf que fabriquer dans les collèges, on peut dire, dans ce collège, on fabrique
2: quelque chose. Oui.
1: Et ils ont une boutique.
2: C'est ça.
1: Que si je vais au CGB Maga, il y a une boutique
0: tu
1: où
0: n'es pas, tu...
1: les enfants ont fabriqué, oui. Les élèves
0: c'est des
1: ont
0: ateliers. Fabriqué, tu n'es pas obligé de devenir fabricant, je veux oui. dire, de biscuits. Mais au moins, tu as cette compétence-là, oui. au cas où.
1: Quand tu sors
0: parce
1: du collège.
0: Parfois, tu as le papier en main.
1: Ce savoir-faire.
0: Tu as le papier en main et ça pèse bien lourd et ça ne t'ouvre aucune porte. Donc, il vaut mieux avoir ta compétence et faire valoir cette compétence au moment venu. Je pense que, en plus des autorités, les parents sont à l'écoute. Et ce qu'on dit, ça ne nécessite pas beaucoup d'argent. Hein. Ça ne nécessite pas de moyens pour orienter des enfants vers ces différents trucs-là. Tu as peut-être un oncle, quelqu'un qui... On me dira qu'on a dit que les enfants doivent avoir 14 ans avant d'aller dans les ateliers. Non, lui, il n'est pas en condition d'apprentissage. Il va pour regarder, s'habituer à ce monde. Et au fur et à mesure... Il devient soit un bon ferrailleur, un bon soudeur, il devient un bon couturier ou quelque chose du genre. Et ça marche fort quand c'est comme ça.
1: Merci à Jacques Débé, merci à Ulrich Ballot qui ont été mes débatteurs ce samedi. Mesdames et messieurs, nous avons parlé des mesures sociales mises en œuvre par le gouvernement béninois qui témoignent d'une volonté affirmée d'améliorer les conditions de vie des populations à travers des actions ciblées dans les secteurs stratégiques tels que l'éducation, l'agriculture et la santé. Si les ambitions affichées suscitent de l'espoir, leur efficacité se mesurera surtout à leur impact concret sur le quotidien des Béninois, selon mes débatteurs, notamment les couches les plus vulnérables. Le défi reste donc celui de la mise en œuvre efficace du suivi rigoureux et de l'évaluation régulière de ces actions publiques. Ensuite, la tournée diplomatique du président Roumiad Ouadahi dans la sous-région ouest-africaine, qui apparaît comme une démarche visant à renforcer les liens de coopération, à consolider la position du Bénin sur l'échiquier régional et à promouvoir le dialogue face aux nombreux défis auxquels la sous-région est confrontée dans un contexte marqué par les questions sécuritaires, économiques et géopolitiques. La diplomatie demeure un instrument essentiel de stabilité, de rapprochement des peuples et de promotion des intérêts nationaux. Et par ailleurs, la mission du maire de Parakou, Zulkifli Zakari, en France, met en lumière l'importance croissante de la coopération décentralisée dans la recherche de solutions aux défis du développement local. Les partenariats noués, les échanges d'expériences et les opportunités de financement qui peuvent découler de cette mission représentent autant de perspectives pour renforcer les capacités de la commune et améliorer les services offerts aux populations. Mais au-delà des intentions et des annonces, les citoyens attendent désormais des résultats tangibles et des projets concrets capables d'impacter positivement leur quotidien. Enfin, avec le démarrage du brevet d'études du premier cycle BEPC, session de juin 2026, c'est toute la communauté éducative qui est mobilisée autour d'un rendez-vous majeur du calendrier scolaire. Pour les candidats, il s'agit d'une étape décisive qui ouvre la voie vers de nouvelles perspectives académiques et professionnelles. Pour les parents, les enseignants et les autorités éducatives, l'enjeu est de garantir un examen crédible, transparent et porteur d'espoir pour la jeunesse béninoise. Mesdames et messieurs, ainsi s'achève cette émission mise en ligne par Marouane Bouégui du CEFIMA, aux manipulations techniques Christian Avoissetien. En direct chez vous, je suis Raoul Steve Gounoukon. Merci à tous ceux-là qui nous ont suivis. Je vous propose maintenant la revue de presse. On se retrouve samedi prochain pour un autre numéro. Ce sera avec le même plaisir.
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1: Madame, Messieurs, bonjour, bienvenue dans cette revue de presse.
4: Dans le cadre de sa tournée sous-régionale, le président de la République Roumiad Ouadaï s'est rendu jeudi 4 juin 2026 à Abidjan. Le matinal, la nouvelle tribune d'Abarou Fraternité Matin Libre, le télégramme, le Cana du Nord, la tribune de la capitale publie l'information et précise que cette visite s'inscrit dans la dynamique de renforcement des relations d'amitié, de coopération et de concertation entre les deux États de la sous-région ouest-africaine. Les deux chefs d'État ont abordé des sujets d'intérêt commun, notamment les perspectives de renforcement des relations bilatérales entre la Côte d'Ivoire et le Bénin, de l'intégration économique régionale ainsi que des questions de paix et de sécurité dans la sous-région. Roumiad Ouadaï reçu par le président Alassane Ouattara, Matin Libre y voit une offensive diplomatique en Afrique de l'Ouest. Roumiad Ouadaï, 4 jours, 5 pays ouest-africains visités, une triple signification géopolitique pour le Bénin et la sous-région, note la tribune de la capitale, repris par le télégramme qui écrit que Ouadaï consolide ses alliances régionales. L'ancien président Nicéphore Soglo salue la diplomatie active du président Roumiad Ouadaï, note la nouvelle tribune. 4 jours de ballet diplomatique, Roumiad Ouadaï mise sur le bon voisinage pour son septennat, analyse le Cana du Nord. Ouadaï réussit un sans faute, s'exclame en une fraternité. Pendant ce temps, l'investigateur du jour s'intéresse à la gouvernance sous le président Roumiad Ouadaï, malgré la continuité proclamée urbi et orbi, des faits tangibles aussi la gouvernance du président Roumiad Ouadaï de celle de son prédécesseur Patrice Talon, analyse le journal. Le journal qui voit de près les premiers signaux se demande si l'actuel locataire de la Marina va travailler avec les ministres conseillers nommés par son prédécesseur. Roumiad Ouadaï n'est pas Patrice Talon a déclaré aux médias il y a quelques jours le ministre porte-parole du gouvernement Wilfried Léandre Roumbédi. Et à l'évidence, analyse la publication, il va de soi qu'à quelques exceptions près, la gouvernance de l'ex-ministre des Finances tranche avec celle de son ancien mentor, Patrice Talon. Gouvernance sous Ouadaï, les ministres conseillers nommés sous Talon en sursis s'interrogent en manchette l'investigateur du jour qui illustre ses analyses sur cette question par la photo de l'ancien ministre conseiller à la Défense et à la Sécurité, Rachidi Badamassi. Dans la suite, après sa nomination à la tête de l'administration douanière béninoise, le colonel Aboudou Raouf Malekhossou a adressé un message empreint d'humilité et de détermination, nous informe FraternitéFM.bj. Le nouveau directeur général de la douane se dit conscient des défis qui l'attendent, constate le journal qui précise qu'il a réaffirmé son engagement à poursuivre les efforts de modernisation de l'administration douanière, à promouvoir une culture d'intégrité et de performance et à renforcer l'efficacité des services. Il a également salué les nombreuses marques de soutien reçues depuis sa nomination, tout en appelant à une mobilisation collective au service de l'État et de la prospérité du Bénin, note le journal qui écrit que le nouveau directeur général des douanes affiche ses ambitions et promet modernisation et performance. Le potentiel, tout comme FraternitéFM.bj, fait le même constat. Selon le journal, la nomination par le gouvernement du colonel des douanes, Dr Raouf Malekhossou, au poste de directeur général des douanes du Bénin est la consécration du parcours d'un homme du sérail, reconnu aussi bien pour son expertise technique que pour son engagement en faveur de la modernisation de l'administration douanière. À travers ce choix, le président de la République Roumiad Ouadaï confie les clés d'une administration stratégique à un professionnel aguerri dont le parcours conjugue expérience de terrain, expertise internationale, recherche académique et formation des générations montantes de douaniers. Pendant ce temps, un drame humanitaire s'est produit dans le nord du Niger, dans la région d'Agadez. Au total, 49 personnes ont perdu la vie après être restées bloquées dans le désert à la suite de la panne du camion qui les transportait depuis le Mali voisin, nous informe FraternitéFM.bj. Selon les autorités locales, les passagers originaires du Niger revenaient de zones d'orpaillage artisanal pour rejoindre leur famille à l'occasion de la fête de l'Aïd, précise le journal. Le véhicule se serait égaré, poursuit la publication, avant de tomber en panne dans une zone désertique particulièrement hostile, marquée par des températures extrêmes et l'absence d'eau. Piégés pendant plusieurs jours, les passagers n'ont pas survécu aux conditions difficiles. Deux d'entre eux ont toutefois réussi à marcher sur plusieurs dizaines de kilomètres pour donner l'alerte, note la publication. Une délégation dépêchée sur place a ensuite découvert les corps sans vie des victimes. victimes qui ont été inhumées sur place. Dans le même temps, un autre groupe de jets bloqué non loin de la zone a pu être secouru, note la publication. Fin de cette revue de presse. Merci de m'avoir suivi.

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